0: Émission. Alors, là c'est le moment, tu peux marquer 3 points d'un coup, c'est la question à choix multiple. Je te pose la question, je te fais des propositions. Et à mon top chrono, tu as 10 secondes pour me donner ton choix. Je te mets une petite chanson de Jojo.
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0: Voilà, ça, c'était la chanson de Le Cornu, il y a encore 3 secondes. Alors, on va parler de Johnny Hallyday.
2: Je te fais pas rire, parce que...
0: Alors Karine, combien d'albums studio Johnny Hallyday a-t-il publié dans sa carrière? Combien il y a eu d'albums de Johnny Hallyday? 25, 38, 51, autant de Perfecto dans son armoire et de Harley dans son garage. Allez, combien d'albums Johnny? 25, 38, 51, top chrono 10 secondes.
2: Allez,
0: réponds-moi, chérie.
2: Karine?
3: Bah, 38?
0: Non, c'est 51. Entre 1960 et 2018, de Hello Johnny à Mon pays c'est l'amour, sorti quelques mois après sa disparition, c'est presque 60 ans de chansons françaises et 51 albums. Voilà. C'est quoi ton morceau préféré de Johnny, toi, Karine?
3: J'aurais pas dû changer d'avis, finalement.
2: Je la connais pas,
3: celle-là. Vous l'avez entendu, le premier 51, en fait, c'est ça, hein?
0: Ouais, 25, 38, 51.
3: Non, plein de morceaux.
0: Et ben voilà. Bon, ben, pas... Maître Coupès, voilà. T'as entendu 51, toi? Non, Maître Coupès n'a pas entendu. Allez, c'est à Mickaël.
2: Oui, Mickaël, avec ici Armorique. Mickaël qui habite à Breck, dans le Morbihan, qui est notre boucher, qui aime faire du chi parmentier, du poulet tandoori aussi. Il sait cuisiner la blanquette et le bourguignon. Pareil que t'es un peu un spécialiste de l'hypnose. Parce que t'as été voir Mesmer en spectacle. Et toi, Mika, mon petit cri-cri-cri, t'es très réactif. Et il a joué de toi.
0: Qu'est-ce que t'as fait?
2: C'est-à-dire, t'as été son cobaye?
4: Ouais, il était son cobaye pendant la moitié du spectacle.
2: Ah ouais?
0: Qu'est-ce qui t'a fait faire? Le dauphin?
2: Raconte.
4: Non, il m'a mis en couple avec un autre homme que je voyais comme une femme et qui accouchait d'un enfant.
2: D'accord.
4: Entre autres.
2: Alors, il t'a demandé de te transformer en australopithèque également.
4: Oui.
2: Et il t'a demandé de revivre ta naissance. Donc tu t'es retrouvé à faire le bébé quoi, quand t'arrives au monde.
4: Tout à fait, oui.
2: Est-ce que très honnêtement, t'en as gardé un bon souvenir ou pas?
4: Oui.
2: Ah bon, ça va.
4: C'est du spectacle. Hein,
2: oui, c'est du spectacle. Ouais.
0: Non, c'est spectacle.
2: Je n'ai pas convaincu. Voici la question. Qu'est-ce qu'un polotarien? Voici quatre propositions même. Un végétarien qui mange quand même du poulet. Un végétarien qui ne mange rien, qui ait des poils. Un végétarien qui ne se nourrit qu'avec des épluchures de fruits et légumes. Ou un fan de Volkswagen qui prend tous ses repas dans sa polo. Top chrono, 5 secondes.
0: 10.
2: Un polotarien.
4: Qui mange que des pots de légumes.
2: Qui se nourrit avec des épluchures de fruits et légumes.
4: Ouais,
2: c'est
4: ça que tu m'as dit. Des pots, ouais, c'est ça, ouais.
2: Eh bien non, malheureusement, un polotarien est un végétarien qui mange quand même du poulet, voilà, qui évite la viande rouge, le porc, le poisson, les fruits de mer, mais qui inclut donc la volaille, donc la dinde et le poulet, tu connais bien puisque t'es charcutier. Je suis désolé, pas de point là.

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1: Voilà. Alors, Guillaume a 2 points, Cécile a 2 points. Guillaume, attention, il a un petit rituel. Et Guillaume, le café du matin avant la douche.
2: Pour commencer ma petite journée et me réveiller, moi j'ai pris un café.
1: Eh oui, parce que sinon, si tu prends pas ce café, qu'est-ce qui se passe, Guillaume?
3: Je suis de mauvaise humeur.
4: Réchauffe-moi.
1: Eh oui. Et pourquoi? Parce qu'il paraît que tu es un petit peu râleur.
3: Un petit peu.
1: C'est-à-dire, tu râles sur quoi, par exemple?
3: Par moment, je râle tout seul. Hein. Je râle sur tout, en fait.
1: Ah oui.
3: C'est pas mal, l'endroit là, non?
1: Je sais pas, moi, je partage l'antenne avec quelqu'un qui ronchonne et qui râle tout le temps. Les auditeurs, comment
4: ça? Vous survivez?
1: Bon, écoutez, j'ai beaucoup de mal. Hein. Elle dit rien, ta femme, que tu râles?
3: Ah bah si, elle râle aussi.
1: D'ailleurs, on parle de ta femme. Tu es avec elle depuis 14 ans et tu l'as rencontrée dans un camping.
3: Oui, c'est ça, tout à fait.
4: Carrément, camping comme ça, David et Jonathan.
1: La Bah oui, parce que c'était pendant les vacances. Ah. Parce que toi, t'étais animateur de soirée, c'est ça?
3: C'est ça, tout à fait.
1: Et c'était ton job d'été. Et elle faisait quoi?
3: Alors elle était salariée du camping, en fait. De l'accueil, la réception, guider les clients, enfin voilà quoi.
1: Alors, c'était en 2011, ça fait 14 ans que vous êtes ensemble, c'est bien, c'est un vrai amour là, on est quand même, hein? Ouais.
3: Ah oui, c'est plus l'amour de vacances.
1: Non, c'est un vrai love. Alors, il y a un petit truc qui me fait rire, c'est que quand même, il paraît que tu ressembles à Danny Boone.
3: Oui.
1: C'est vrai?
3: On me le dit souvent, oui.
1: C'est-à-dire dans la rue, il y a les gens qui t'arrêtent, c'est ça?
3: Ouais, c'est ça, ou quand

0: Je te mets une petite chanson d'un agent fort.
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0: Et oui, on va parler de whisky. Alors, Guillaume, quelle céréale est à la base du whisky ? Le blé, l'orge, le seigle, les cornflakes. Voilà. Quelle céréale est à la base du whisky ? Blé, orge, seigle, top chrono 10 secondes. Et tu me dis quoi ?
2: L'orge.
0: Est-ce l'orge ?
3: Je sais pas. Moi, je connais pas la réponse. Hein.
0: Oui, c'est l'orge. Bravo. Bien sûr que c'est l'orge, absolument. C'est de l'orge maltée, pour être plus précis. C'est le maltage, c'est-à-dire la fermentation et la distillation, qui vont donner les arômes différents et uniques au whisky. Eh ben, bravo. 3 points de plus, tu as 5.
3: Cécile, on parle du côté chonchon là, de Guillaume. T'as bien des petits défauts, toi, quand même, Cécile ?
4: Bon, non, pas du tout, hein, voyons.
3: Et on en parle de ton côté un peu maniaque qui ressurgit de temps en temps ?
4: Oui, bon, c'est vrai que j'aime bien replacer les choses qui sont pas droites.
3: Oui.
4: Voilà, on va dire ça comme ça.
3: Donc, par exemple, quand tu vas chez le médecin, t'as une espèce de petite phobie. Chez le médecin, il faut que les...
4: Les tableaux soient droits dans la salle d'attente, les encadrements, donc je peux replacer...
3: Tu te lèves dans la salle d'attente pour les remettre, les tableaux, t'es sérieuse, là ?
4: Oui, les magazines, faut que ça soit droit.
0: Eh ben, tu sais que moi, je fais ça.
3: Car. Ah ouais.
4: Ah, et ça m'étonne pas parce que tu es une super décoratrice.
0: Oh, merci ma chérie, mais je peux pas supporter un tableau de travers ou les trucs. Ça m'angoisse.
3: Mais alors, elle, par exemple, elle supporte pas quand elle va chercher, elle va chez le buraliste. Genre, il a un pendentif de Trabiole. Elle ne le supporte pas.
0: Eh ben moi aussi,
3: Mais tu lui remets ou t'oses peut-être pas ou...
4: Je te remets pour lui dire ton pendentif, il est à l'envers.
3: Ah oui,
4: voilà,
3: quand même.
4: Il faut le remettre.
3: D'accord. Bon, il y a aussi une petite particularité. T'es la fille d'un collectionneur unique de pins.
5: Hey mec, t'as vu mon pins ? Tu collectionnes ?
3: Et d'ailleurs, le titre, ça s'appelle les copins, copains. Jeu de mots. Alors attends, tiens-toi bien. Combien il a de pièces, ton papa ?
4: Il avoisine les 35 000 pins.
3: Tu les mets où ?
4: Et comme vous avez dit, je suis l'enfant unique.
3: Ah ouais, ouais, non, ah ouais. 35 000 pins, c'est quand même énorme, quoi.
0: Ah ouais, c'est énorme.
3: Bravo.

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1: Noureddine habite à Trets, dans le 13, hein, dans les Bouches-du-Rhône. Il jouait avec ici Provence. Et Noureddine, il travaille dans le bâtiment, évidemment, donc forcément, c'est mon chouchou. Et tu es fan de l'OM. Tu jouais au foot, mais t'as arrêté, mais t'es toujours complètement fan.
2: Ah ouais, je suis à fond.
3: Génial, ça.
1: C'est-à-dire que tu vas voir tous les matchs, quoi.
2: Les voir, ouais, ça m'arrive, mais sinon, ouais, c'est à la télé.
1: Ah ouais, tu rates pas un match.
2: Je rate pas un match, d'accord.
3: Et t'as vu le Classico contre Paris ou pas?
2: Eh oui. Ouais.
1: Bah évidemment. Oui.
2: S'il aime, ça a changé la donne. Hein.
3: Ah bah ça va, détends-toi. Hein, ça va.
1: À jamais, les premiers.
2: Ah, très détendu.
1: Mais oui, détendu.
3: On a perdu quand même à Paris.
1: Alors, il paraît que t'as les maillots, les survêtes, les caleçons de l'OM.
2: Ouais, j'ai eu la chance de travailler pour un joueur, deux joueurs de l'OM.
1: Et bah du coup.
2: Et du coup, j'ai eu la chance d'avoir des maillots.
1: Ouais, mais alors je savais pas qu'il y avait des caleçons de l'OM, mais bon, écoute, voilà.
2: Ouais, un caleçon, ouais. Ça, par contre, c'est...
3: Un haut sur la fesse gauche, le M sur la fesse droite, caleçon, quoi.
2: Non, tout autour.
1: Non, ouais. Voilà, la bonne soirée à tous. Là, j'ai cru que t'allais faire des blagues sur des... Enfin, bref, alors...
3: Sur le string de l'OM,
1: oui, bien sûr.
3: Ça existe.
1: Il paraît que tu adores cuisiner, que tu sais faire plein de trucs.
2: J'adore.
1: C'est quoi tes plats à signature?
2: Écoute, le classique provençal, hein, tu sais, la daube, j'adore ça.
1: Ouais.
2: Là, midi, j'ai ramené au boulot avec moi du popiate de volaille. Oh. Avec sauce forestière, tu vois.
3: Oh, et
2: des
3: champignons.
2: Des tagliatelles.
1: Oh là là. Mais c'est pas possible, ça.
3: C'est quoi, on a arrêté d'en parler tous les jours, là. C'est horrible.
2: Et j'ai la chance d'avoir un micro-ondes chez les clients, donc ça va, tu vois.
1: Oh là là. Alors mon petit nounou, mon petit cordonnier, deuxième question à un point, j'aimerais bien que tu marques s'il te plaît. Je t'emmène en Thaïlande. Écoute bien cette question. Une fois par an, en Thaïlande, une ville organise un buffet à volonté pour les singes. Une fois par an en Thaïlande, une ville organise un buffet à volonté pour les singes. Est-ce que c'est vrai? Est-ce que c'est faux? Top chrono, 5 secondes.
2: Ouais, je dirais vrai, par hasard.
1: T'as bien raison, ça s'appelle le Monkey Buffet Festival. Ça a lieu à Lopburi en Thaïlande. On rend hommage aux singes du temple et on leur sert un banquet géant de fruits, de légumes. Et voilà, donc bravo, un point.
3: Vous savez quoi? On va continuer à parler de bonne bouffe parce que vous nous avez vraiment donné faim. Et notre Martine, avec ici Normandie, adore cuisiner une spécialité normande très connue, le couscous, bien sûr. Connu, couscous normand.
1: J'adore le couscous normand.
3: Alors, t'es une pro du couscous, c'est vrai?
4: Oui, j'adore ça. Et puis, paraît-il qu'il est très bon.
3: Alors, je sais pas, tu mets quoi dedans? Qu'est-ce qui fait qu'il se distingue des autres?
1: Non, déjà, est-ce que tu prépares la semoule la veille comme tout bon cuisinier de couscous?
4: Non, pas vraiment.
3: Bon, en tous les cas, c'est le plat que tu adores faire et tu le fais notamment pour tes enfants. Oui. Mais on avait un Noureddine qui n'est pas spécialiste de dessert. Toi, en revanche, les tartes, ça, c'est, tu sais faire, toi.
4: Oui, les tartes au citron, tartes au chocolat.
3: Ok, gâteau au chocolat. Bah voilà, on les met tous les deux, puis on a un bon petit repas.
1: Ah bah, on a le buffet spécial au taquet, hein, j'ai envie de dire.
3: Et puis on pourra se faire cette petite partie de pétanque. Je l'ai évoqué tout à l'heure, mais j'ai pas eu l'occasion de dire. En fait, t'es une championne de pétanque, toi.
4: Championne, non, mais je me débrouille pas mal.
3: Alors attends, excuse-moi, t'as participé à divers championnats, t'es arrivée deux fois vice-championne en mixte en Seine-Maritime. Pour moi, t'es une championne, quoi. Pardon, hein.
4: Bon, bah écoutez, si vous...
3: Bah oui, non, mais c'est énorme.
1: Bah c'est vrai qu'en fait, tu sais, il a jamais réussi à marquer un point. Donc, il sait pas, il comprend toujours pas le cochonnet, tout ça.
3: Moi, je t'ai lancé le cochonnet. Après, je m'arrête là, c'était voilà, je ne sais plus.
1: Allez,
3: collectionneuse de pins et des timbres. Martine, on y va avec les pins et les timbres. Est-ce qu'on a une question sur ça? Pas du tout. On va s'intéresser aux Français. Le tout premier texte écrit en français était un sketch. Selon toi, vrai ou faux, 5 secondes.
1: Top chrono.
4: Vrai.
3: Non. Le tout premier texte écrit en français remonte à 842. Il s'agissait du serment de Strasbourg.
1: Un accord politique entre les petits-fils de Charlemagne.
3: Bref, le français est né dans un contrat, Valérie, mais pas dans un...
1: sketch.
3: Exactement. Désolé, pas de quoi, Martine.
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1: Alors, Linda à 2 points, René à 3 points, Linda via Gennevilliers, Linda range les maisons de ses amis. Je vais de ce pas demander ton téléphone personnel à Maître Coupez. Voilà, alors il paraît que tu aimes aussi les activités à sensation, tu fais du parapente.
2: Je m'en fais pas tous les jours, hein. Mais oui, bah. Je me suis offert ça, ouais.
1: C'est-à-dire qu'à Gennevilliers, c'est compliqué le parapente tous les jours, mais bon.
2: Non, je me suis offert ça parce que ça vient du fait qu'à 15 ans, on m'a proposé et ma mère a mis son veto. Et du coup, bah, je me suis offert ça et j'avais 44 ans. Et j'étais en vacances en Savoie, en la Maurienne. Et voilà, il y a quelqu'un qui proposait ça et je me suis dit, allez, on y va. Et il paraît que j'étais hyper à l'aise. Il prenait des photos avec sa petite caméra perche. Et en fait, moi, je commentais tout. Enfin, vraiment, il m'a dit, mais franchement, c'est hyper rare. Donc, je suis bien dans les airs, je vous confirme.
1: Ah bah, c'est super. Moi, je vous raconterai un jour mon expérience en parapente, où j'ai failli mourir. Voilà. Alors, ça va bien avec ton super
3: c'est
1: pouvoir.
3: C'est quel jour, à quelle heure? Parce que je ça
1: dirai,
3: m'intéresse.
1: Je te dirai, je te raconterai.
3: Bien, ouais.
1: Ton super pouvoir, bah, ça serait de voler.
4: I believe I can fly.
1: Eh oui.
4: I believe I can touch the sky.
1: Bah oui, t'aimerais voler, mais donc du coup être un oiseau, avoir des ailes et tout ça, c'est ça?
2: Ouais, exactement. Après, les ailes que je pourrais ranger quand même, hein, faut pas que ça soit tout le temps visible, mais
1: ah,
2: oui,
1: c'est pas pratique pour les fringues.
2: J'aimerais voler.
3: C'est moins glamour.
1: C'est moins...
3: Personne n'a révélé, mais elle est très bonne la blague de Valérie, hein, avec les ailes comme ça.
1: Moi,
3: j'aime beaucoup.
1: Oui, voilà. Allez. Bon, alors là, c'est la question qui peut te rapporter 3 points. C'est la question à choix multiple. Je te pose la question, je te fais des propositions. À mon top chrono, tu as 10 secondes pour me donner ta proposition. Alors, écoute bien. Quel est l'instrument de musique le plus ancien jamais découvert? Alors, je te propose un tam-tam en peau de zébu. Un xylophone en terre séchée, une flûte en os de vautour ou l'accordéon d'Yvette Horner sculpté par Cro-Magnon. Top chrono, 10 secondes.
2: Je pense que c'est une flûte.
1: La flûte?
2: Ouais.
1: Eh ben, on va écouter immédiatement la réponse.
2: Ah, cool.
1: Eh oui.
3: Oh là non.
1: Ah oui, c'est la flûte en os de vautour, hein. Ça a été découvert en Allemagne, elle a 40 000 ans et ça montre que les premiers homo sapiens d'Europe pratiquaient déjà la musique, voilà.
3: Eh bien, dites donc.
1: 3 points de plus, ça fait 5.
3: Oui, c'est très bien, ça veut dire René qu'elle est en train de prendre la tête, c'est normal, elle vient de jouer. On va continuer hein, d'ici 13 heures.
5: Ouais.
3: T'as envie d'aller à Reims, tu aimes Clara Luciani, tout te plaît cette semaine, ça va?
5: Bon, Clara Luciani, oui, on peut aller voir. Je préfère encore Pomme ou Suzanne que Reggiani, que Luciani, mais bon.
3: C'est vrai que t'es très nouvelle génération. C'est vrai que tu écoutes Suzanne, justement. Ça fait partie des artistes que tu adores. Tu aimes Pomme, tu aimes Santa. On a un extrait de Suzanne avant 13h. On veut lui préparer ça pour lui faire plaisir à la tronée. Vous savez quoi, Valérie? Et ça va vous faire plaisir.
1: Ah.
3: René.
1: Ça c'est Suzanne. Suzanne, là, voilà.
3: C'est pour toi, René. Hein. Elle est sympa, Céline.
5: Oui, merci, gentil, merci.
3: Je sais que tu suis l'épisode très souvent sur Au Taquet, sur ici, de nos aventures, de la grande saga. Oui, après les romans policiers de...
1: Nadine Mousselet.
3: Après ceux de Linda Riley.
1: Lucinda.
3: Valérie, que va-t-il se passer? Est-ce que le frère de la sœur de l'oncle sera présent au château?
1: Et je ne sais pas, peut-être que Saint-Priest est attaqué par des Manon.
3: Est-ce que René sera là avec son chien Undo? Est-ce que Undo Tres, bien sûr? Je dis ça parce que tu écris des romans policiers, René.
5: Oui, depuis 4 ans.
3: C'est génial, ça. T'en as sorti combien, des romans?
5: J'en ai sorti 4.
3: 5? Ah oui, oui, le cinquième est en cours, hein, c'est ça?
5: Oui, le cinquième est en cours et je vais venir un peu sur mon village.
3: C'est quoi l'histoire en 2 secondes du dernier, là, le pitch, là, en 30 secondes?
5: En 30 secondes, c'est l'histoire de personnes qui sont assassinées. Enfin, c'est des cambriolages où des personnes sont assassinées. Et voilà. On se demande si c'est des cambriolages qui tournent mal ou mal si c'est une vengeance très ancienne.
3: La vengeance sera-t-elle au rendez-vous?
1: Eh ben, disons, c'est bien d'écrire comme ça. Bravo, René.
3: Tu connais déjà le titre? Tu sais comment il va s'appeler, ce livre?
5: Non, j'hésite. J'écris en impro. J'ai pas de plan, j'ai rien. Donc j'écris au jour le jour.
3: Écoute, on suivra ça avec plaisir.
5: Je découvre moi-même l'histoire au fur et à mesure. Donc voilà.
1: Ah génial, bon, c'est super ça.
3: Super. En tous les cas, après Nadine Mousselet, René de Dromardèche, on a hâte de découvrir les aventures.
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1: Alors, Linda, il paraît que tu as une phobie qui est venue en vieillissant, c'est quoi ?
2: En fait, la phobie, c'est d'être enfermée dans les ascenseurs. C'est venu parce que la même année, il y a genre 10 ans, j'ai été enfermée dans un ascenseur à mon bureau, dans un ascenseur chez moi, chez une amie. Et pendant 2-3 ans, j'avais vraiment du mal. Et même s'il fallait monter 6 étages, je les faisais. Alors, je me soigne, hein, mais je prends sur moi. Mais c'est vrai que je suis très vigilante quand je suis dans un ascenseur.
3: Et tu te soignes comment ? C'est important pour les gens qui ont peur comme toi. Tu fais quoi ?
2: Je prends sur moi et je me dis, t'es pas en danger, ça va quoi, ça, tu vas survivre. Et puis j'ai pas été coincée depuis ces tristes événements là où j'ai eu un cumul d'incarcération. Et en plus je sais comment, même si on n'a pas le droit de le faire, je sais comment se désincarcérer, donc quand on est entre deux étages.
1: Ah ouais.
3: Oui, alors on en parlera sur une prochaine émission, je pense.
1: On en parlera sur une prochaine émission. Se désincarcérer d'un ascenseur. Vous écoutez ici, vous écoutez la désincarcération. Ouais, non, mais moi je suis comme toi, j'ai peur des ascenseurs et je me soigne en montant dans les ascenseurs de Radio France. Et comment te dire ? Voilà, alors, pour t'encourager à gagner, je sais que tu aimes bien Lucky Love, tu aimes bien Goldman, tu aimes bien Elton John, et tu aimes aussi ça.
3: On va mettre ça comme musique dans les ascenseurs. Ça détendrait tout le monde.
2: Sing a live.
1: Mais oui, sing a live aussi.
3: Je suis coincé.

0: Ah, c'est sûr que ça, ça me désangoisse.
1: Tout de suite, on n'a plus peur.
0: Bah ouais, t'as raison. Alors, Linda, c'est le bingo. Aujourd'hui, on est sur des célébrités. À mon top chrono, je vais te demander de me citer un maximum de Michel, célèbre. Un maximum de Michel. Ce que tu veux. Michel.
1: Les deux, mon capitaine.
0: Les deux, mon capitaine. Michel, célèbre. C'est parti.
2: Michel Audiard, Michel Blanc, Michel Jonas, Michel Sardou, Michel Polnareff, Michel Thor, Michel
0: Lambert. Il y en a six, c'est magnifique.
1: Bravo, moi.
0: Wouhouhou, 6.
1: Et on salue Michel Otis, bien sûr.
0: Oui, il y a Michel Serrault, il y a Michel Legrand, Michel Barnier, Michel Boujna, Michel Galabru. Mais c'est très bien.
1: Oui, Michel Otis. Tu es des ascenseurs.
0: Oui, bien sûr. Le frère
1: de Joe Malongo.
0: De Joe Malongo,
1: évidemment. Ouais, voilà. Patrick, qu'est-ce que c'est que ça? Envoyez-moi la musique de la chèvre avant de jouer. Pourquoi je dis Patrick? René. C'est pas pourquoi. René, la chèvre.
3: Oui.
1: Mais alors, c'est pas vraiment de la chèvre, mais t'as un bouc. Tu avais un bouc ilanès.
3: Oui, il était avec sa copine Annès depuis oui. 12 ans.
1: Oui, et ils avaient l'habitude de s'échapper rapidement.
3: Seul, oui, l'Annès ne pouvait plus vivre seul, et comme on voyage beaucoup, on l'a donné à des gens qui la gardent dans un bar.
1: L'anecdote, c'était qu'un jour, tu étais en train de boire un café, ou je ne sais pas ce qui s'est passé, les deux bêtes se sont échappées de l'endroit où elles étaient avec toi, et elles se sont posées sur une place handicapée devant un café, et on t'a appelé pour dire, je peux pas me garer, quoi, enlevez votre bouc.
3: Oui, mais c'était, je me rappelle, c'était à 6h30 du matin, on a
1: reçu
3: un coup de téléphone
1: oui, ça fait bizarre.
3: Du barman qui est un peu plus bas de chez nous. Il a dit, bon, avoir un bouc blanc et une ânesse, je suppose que c'est les tiennes. Je fais, oui. Il m'a dit, si tu veux, là, ils sont stationnés sur la place handicapée. Si tu veux les récupérer, t'attends.
1: Entre le dessin incarcération là de l'ascenseur et le stationnement des boucles là aujourd'hui, on est royal au bar. Bon allez, on y va, on joue pour 10 secondes. Juste après avoir écouté Santa, que tu adores évidemment. Et comme t'es hyper dans la solidarité, que tu vas faire rire des personnes âgées dans les EHPAD, que t'es bénévole au Resto du Cœur, rappelons que Santa sera la marraine du Téléthon les 5 et 6 décembre prochains. Ton bingo, le voici, 10 secondes pour me citer un maximum de prénoms, enfin non, pas de prénoms, mais de célébrités portant le prénom que je vais te donner. Score à battre, 6 points, c'est celui de Linda. C'est pas anodin si j'ai parlé de Patrick, parce que c'est Patrick, top chrono, Patrick.
3: Patrick Bruel, Patrick Juvet, Patrick Hernandez, Patricia Cass, Patricia...
1: Alors pour le coup c'était vraiment les Patrick, donc Patricia Cass
0: et Paul Newman,
1: et Paul c'est Paul, c'est pas Patrick. Par contre j'en ai trois, il y en avait d'autres, hein. Patrick Chirac personnage, Patrick Swayze, Patrick Roy,
0: Patrick Devers, Patrick Dupont, Patrick Topalov,
1: Patrick Chabotier,
0: tu en as trois,
1: ça suffira pas, je suis désolé René.
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2: Salut à toutes, salut à tous et bienvenue sur votre radio ici dans Décibels. Ils s'appellent Gwen, Laurent, Jean-Maurice, Patricia, Julie et Ève. Et ce soir, ils vont choisir les chansons qui passent dans Décibels. C'est comme ça depuis la rentrée. Les auditrices et les auditeurs ont leur émission dédiée. C'est le dimanche soir que ça se passe. Et si vous voulez rejoindre la bande, vous n'hésitez pas. Il suffit d'envoyer un email dans lequel vous mettrez la chanson que vous avez envie de partager et votre numéro de téléphone pour qu'on puisse vous rappeler. Notre adresse mail, c'est décibels avec un S à la fin, @radiofrance.com. Bienvenue. Et c'est Gwen qui ouvre le bal ce soir. Salut Gwen.
3: Salut Émilie.
2: Comment vas-tu?
3: Écoute, ça va. Le dimanche avec toi, ça va forcément.
2: Merci, ça me fait tellement plaisir. Et tu sais que j'avais envie, ça fait un moment que je pense à te le dire, et puis voilà, on est en direct et on n'a pas le temps et nanana. Mais merci pour ta fidélité, Gwen. Et c'est pas que toi, Gwen, il y a plein d'auditrices et d'auditeurs qui suivent Décibels depuis le début. Hein. C'est la 4e saison sur la radio ici. Il y en a même carrément des vieux de la vieille qui me suivent des radios où j'étais avant, mais là, j'ai pas le droit d'en parler, vous voyez ce que je veux dire. Mais c'est fou quand même, parce que voilà, c'est dans des moments comme ça qu'on se rend compte à quel point vous et nous, on tisse un lien, même si on ne se voit jamais en vrai. On a rencard quoi, tous les soirs à 20h et c'est pas rien.
3: Exactement. Alors, c'est comme une bande de potes qui se donnent rendez-vous.
2: Mais oui, c'est ça. Moi, je trouve ça génial. Sans les groupes WhatsApp avec des cagnottes pour les anniversaires. On ne fait pas ça.
3: Oui, voilà.
2: On ne fait pas ces trucs-là. On ne fait pas ça. Comment ça va, Gwen? Quelles sont les nouvelles de ta structure, ta plateforme qui s'appelle Inclusique, avec des K partout, et qui est là pour mettre en lumière les nouveaux talents, hein. C'est ça que tu aimes bien faire, toi?
3: Ouais, c'est mon petit hobby et voilà, j'écoute plein de choses et puis parce qu'il me tape dans l'oreille et dans le cœur, j'essaye de le partager et puis pour que les oreilles curieuses découvrent plein d'univers musicaux différents.
2: C'est trop bien. Moi, je le suis, le compte de Gwen sur Instagram, et c'est vraiment chouette. Il y a plein de nouveautés. Donc, je vous invite à faire la même chose si vous avez envie, un, de découvrir des bonnes choses, et deux, de donner de la force à un fan de musique qui partage ses coups de cœur. Inclusique. Et donc, quand vous entendez un que, vous mettez un K et vous tomberez dessus assez facilement. Alors là, c'est pas un nouveau talent, Gwen.
3: Non.
2: Quoique, si on remonte le temps, c'est nouveau talent de 2006, puisqu'il avait gagné une nouvelle star cette année-là, c'est Christophe Willem. Alors
3: ouais, la tortue.
2: Oui. C'est vrai. J'avais oublié que c'était son surnom, la tortue.
3: Et oui. Parce qu'il se monte comme ça.
2: Et oui, il se tenait un peu les épaules en l'air et la tête en avant, ça faisait un peu tortue, oui.
3: Ouais, mais quel talent. Avec l'année d'après, il a sorti son album Inventaire. Et je l'ai usé, que ce soit à la maison ou au magasin de disques où je travaillais, ça tournait en boucle. Et il y avait un titre dessus qui m'a marqué et puis qui revient régulièrement dans des soirées karaoké. C'est Double Jeu et qui est devenu un incontournable, enfin je pense.
2: Ah oui, alors la preuve, c'est que Théodora, qui est quand même l'artiste de l'année, qui a tout gagné, que ce soit aux Victoires de la Musique ou aux Flammes, qui sont les Victoires de la Musique des Jeunes, c'est vraiment l'artiste incontournable, la plus jouée en radio, etc. C'est une boss lady. Quand elle a fait son premier Zénith de Paris, son invité, c'était Christophe Willem, et ils ont chanté Double Jeu ensemble. Et cette fille, elle est née après la sortie de la chanson.
3: C'est quand même.
2: Non, mais ou à peine, où elle avait 2 ans, j'en sais rien, mais voilà, Théodora, elle a 22 ans, donc comme la chanson, en fait. Oui, c'est ça, enfin, je trouve ça complètement fou, moi.
3: C'est fou, mais en même temps, ça prouve bah, que la musique, elle est intemporelle et intergénérationnelle.
2: Ouais, c'est vrai.
3: C'est bien. Ça relie, et c'est la force de la musique, c'est que ça relie les humains.
2: Oh, c'est beau ce que tu dis. Alors, relions-nous tous ensemble ?
3: C'est ça, et dansons et chantons.
2: Et c'est pas cochon, on est dimanche. Non mais oh, je vous vois là, vous relier entre vous, genre. On va se relier par la musique. Avec cette chanson qui a obtenu la victoire de la musique de la chanson originale de l'année en 2008. Donc là, oui, Théodora, elle était née quand même, elle n'a pas 12 ans non plus. C'est Double Jeu, c'est Christophe Willem et c'est signé Zazie pour les paroles. Super bonne idée, mon cher Gwen, merci.
3: Non mais avec grand plaisir.
2: Toujours bien de t'avoir à l'antenne. Bonne soirée, à bientôt.
3: À très vite, les bisous.

0: un ton que les moins de 20 ans ne peuvent pas connaître, mais si, ils connaissent aussi Double Jeu de Christophe Willem, Les Jeunes, une chanson qui a traversé les époques, c'est ce qu'on disait avec Gwen, qui a choisi de la partager avec vous ce soir. Et bonne nouvelle, Christophe Willem est de retour, nouveau single, puis nouvel album et nouvelle tournée. On va beaucoup entendre parler de lui et évidemment, il sera notre invité, vous savez que c'est un ami de la maison.
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0: Laurent est avec nous pour choisir la deuxième chanson de la soirée. Celle-ci parle anglais, mais avec des mots simples. On comprend que c'est une chanson anti-militariste et anti-guerre. Bonsoir Laurent.
2: Bonsoir Émilie.
0: Comment ça va ?
2: Ça va bien, merci. Quand j'entends, ça va bien.
0: Ça, c'est gentil. Merci Laurent. Ouais. Quand j'ai vu arriver l'email avec la chanson que tu as choisie, je me suis dit, waouh, il est fort. Il nous emmène en 1970. Comment s'appelle le client du jour, Laurent ?
2: C'est Edwin Starr. Je ne sais pas si ça parlera à beaucoup de monde.
0: Alors, pas forcément. Je pense que sa chanson, elle a été pas mal... Ouais, c'est ça. Elle a été pas mal utilisée dans des films. Quand vous l'entendrez tout à l'heure, ça va tout de suite vous dire quelque chose. Mais c'est vrai que lui, bah, c'est un chanteur Motown, mais qui n'avait pas forcément l'aura ou le succès international d'autres chanteurs Motown, on va dire.
2: Ouais, c'est ça. Puis en même temps, j'ai découvert assez récemment que c'était en fait un chanteur Motown par rachat. Qui était sur un autre label de Détroit, qui s'appelait Rictic, et qui faisait un petit peu, qui commençait à tailler un petit peu des croupières à la Motown, et Jerry Gandhi les a rachetés carrément.
0: Mais il a raison.
2: Il a racheté les chanteurs, les contrats des chanteurs, et puis le catalogue.
0: Quand t'as un concurrent, tu le rachètes, c'est plus ton concurrent. Ouais, non, mais ok, quand on a des sous, c'est pas mal.
2: Voilà, c'est pas que maintenant que ça se fait. Il y a déjà 50 ans, c'était déjà une technique.
0: Bah, tu m'étonnes.
2: Voilà. Alors effectivement, en plus, on va parler d'Edwin Starr, mais effectivement, la chanson, je pense qu'on la connaît un petit peu plus par la version de Springsteen. Moi, c'est comme ça que je l'ai découverte.
0: Ah, c'est drôle. Parce que oui, alors, c'est une chanson culte, War, donc qui veut dire guerre, qui a été enregistrée par plein de gens. Mais alors moi, la première fois que je l'ai entendue, c'est la version d'Edwin Starr et c'était dans un film, je sais plus lequel. Mais donc moi, c'est pas la version de Springsteen, tu vois.
2: Ouais, parce que moi je l'ai découvert en 86 en fait. Tu sais, après Born in the USA, c'est un hyper tour, une tournée, et il avait sorti son premier album live. Il n'avait jamais sorti d'album live avant.
0: Ouais.
2: Et c'était un super événement, c'était un 533 tours, et ça reprenait ses titres de 75 à 85, c'était un gros coffret. Et le premier single qui avait été sorti de ça, c'était War, justement.
0: D'accord.
2: Et c'était explosif, parce que, bon, t'avais le clip sur scène, donc il passait un peu assez facilement. Et c'était vraiment explosif, et c'est comme ça que j'ai découvert la chanson. Et là, j'ai entendu que c'était une chanson d'Edwin Starr. Mais évidemment, en 86, c'était compliqué de retrouver des disques un peu anciens. Bon, moi j'étais à Grenoble étudiant, mais il y avait quand même des disquaires à l'époque, mais il n'y avait pas Internet, donc c'était un peu compliqué.
0: Mais c'est intéressant ce que tu dis, Laurent, parce que effectivement, aujourd'hui, quand on cherche un disque, ou même des infos, qui a écrit, qui a produit, dans quel studio, on va sur Internet, on trouve toutes ces infos. Mais en 86, fallait être drôlement futé pour aller trouver les auteurs, les compositeurs, les studios, les références. Effectivement, les disquaires pouvaient nous aider, mais si le disquaire ne savait pas, bah, qu'est-ce qu'on faisait, tu vois, c'est vrai qu'aujourd'hui, c'est plus facile, je trouve, d'être fan de musique. T'as accès à plus d'infos, en tout cas.
2: Ouais, ouais, moi j'avais une hyper bibliothèque avec plein de trucs de référence.
0: Oui, des bouquins, mais
2: après, trouver les disques, c'était des fois plus compliqué. et en fait, ce qui est marrant, c'est que c'est une chanson, on va tous dire que c'est une chanson des Twin Stars, mais en fait, c'est une chanson des Temptations.
0: Non.
2: Si.
0: Ah, je savais pas.
2: C'était sorti sur un album des Temptations en 70.
0: Ouais.
2: Et la chanson a fait un petit peu me parler, et il y avait volonté de le sortir en 45 tours. En même temps, c'était un petit peu un sujet peut-être un petit peu contentieux. C'était contre la guerre du Vietnam, la chanson à l'époque.

0: que les Temptations, quoi.
1: Alors, on est très content d'écouter grâce à toi ce soir la version d'Edwin Starr. War, what is it good for? Absolutely nothing. La guerre, c'est bon pour quoi? Absolument rien. C'est ce que dit cette chanson choisie pour vous par Laurent. Merci infiniment, Laurent. Et bah, je te dis à bientôt parce que tu reviens régulièrement, toi.
0: Voilà, oui, tant que tu m'invites.
1: Génial. Merci beaucoup, Laurent. Bonne
0: Merci
1: soirée. Salut, les amis. Régalez-vous avec Edwin Starr, War. Et vous allez me dire, ah, mais oui, on connaissait. Oui, vous connaissez.

0: Edwin Starr, War. Et grâce à Laurent, on sait maintenant qu'on a des devoirs à faire. On doit aussi écouter la version originale, celle des Temptations, et la reprise de Bruce Springsteen.
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0: Vos chansons préférées de l'année 2002. Oh, c'était il y a 24 ans. On était jeunes, on était fous. Et certaines personnes dans ce studio n'étaient même pas encore nées. En tout cas, en 2002, c'était le premier succès de Jennifer.
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0: D'ailleurs de la même promo Star Academy que Jennifer, Olivia Ruiz sortait aussi en 2002 son premier single. On découvrait Kyo avec Le Chemin et Magic System, après quelques années de galère, avait enfin leur premier tube. Magic System en tournée pour les 30 ans du groupe. Ils sont venus annoncer ça dans Décibel. Si vous n'avez pas écouté l'émission, allez faire un petit tour sur votre appli ici ou votre appli Radio France pour réécouter. C'était un grand moment, Magic System dans Décibel. 2002, c'est aussi l'année où on a découvert la voix de velours de Norah Jones, la fille de Ravi

Shankar, star de sitar. C'était aussi une bonne année pour 50 Cent, Avril Lavigne, Maroon 5, tous ces gens. Voilà, c'est 2002 qui leur a porté bonheur, tout comme Carla Bruni qui se lançait en musique avec Quelqu'un m'a dit et avec le succès que l'on connaît. Enfin, 2002, c'est l'année où Indochine revient sur le devant de la scène grâce à une chanson écrite par Mickey 3D. Elle s'appelle J'ai demandé à la lune et c'est un des plus grands tubes de cette année-là. On était en 2002.

0: les fans d'Indochine vont m'engueuler. J'ai dit que ça avait été écrite par Michael Furnon de Mickey 3D, cette chanson. Non, elle a été co-écrite avec Nicolas Sirkis. Évidemment, c'était Indochine.
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0: Mais quelle joie de passer ce dimanche soir avec vous et en musique jusqu'à 21h, c'est Décibel avec les chansons préférées des auditrices et des auditeurs. Si vous voulez nous rejoindre et vous aussi la semaine prochaine ou la semaine suivante choisir une chanson, il suffit de nous envoyer un email. Notre adresse c'est Décibel avec un S à la fin @radiofrance.com et c'est à cette adresse que nous a écrit Jean-Maurice. Bonsoir Jean-Maurice.
4: Bonsoir.
0: Comment vas-tu?
4: Très bien, très très bien.
0: Bon. Alors, je vais me répéter car il me semble que la dernière fois que tu es passé à l'antenne, je t'ai exactement dit cette phrase, mais tant pis, c'est toujours vrai. Tu m'as encore fait découvrir une chanteuse que je ne connaissais pas. Jean-Maurice, il faut le savoir les amis, est un découvreur de talent, mais uniquement des filles.
4: Ah non, non, ça c'est faux.
0: Mais bah t'écoutes, non, t'écoutes que des chanteuses.
4: Ah oui, ça, c'est un peu vrai, mais il y a également Bruno Mars. Que je sais pas.
0: Ah oui, mais je le connaissais déjà, Bruno Mars, quand même.
4: Ah, voilà.
0: Mais en fait, t'as un truc, je sais pas, mais peut-être que t'as une oreille qui est faite pour ça, tu captes les bonnes ondes des voix féminines, et alors tu as ce bon réflexe de venir les partager avec nous. Et alors parfois, c'est des tout jeunes artistes, alors parfois, comme ce soir, Raël, en fait, c'est une artiste, j'ai bossé un peu après, une fois que tu me l'as proposé, que j'ai trouvé ça cool. Depuis 2017, en fait, elle sort des albums, etc. C'est une américaine, c'est ça?
4: Oui, oui, oui. Je crois que c'est enfin le titre donc de Oulalala.
0: Oulalalala. Oulalalala. Oui, la chanson s'appelle
4: c'est
0: comme ça.
4: 2021.
0: Bon, alors comment ça marche? Comment toi tu l'as découverte et pas moi? Raconte-moi.
4: Oui, avec le flow de. Enfin, je t'ai déjà parlé du flow de Deezer, voyons, et puis.
0: Ah, c'est vrai, c'est ton algorithme. Il est très très bien dressé, ton algorithme, je dois dire, Jean-Marc.
4: Bah oui, oui, c'est facile. Hein, c'est pas... Et puis, alors, c'est une chanteuse qui me rappelle un peu Sia.
0: Ouais.
4: Qui me rappelle un peu Sia au début, hein, c'est-à-dire Clap Your Hands.
0: Oui, oh, c'était bien Clap Your Hands de Sia. C'était ouais, super. Voilà. C'était bien avant Chandelier, mais qu'est-ce que c'est bien,
4: oui.
0: Ah, ouais.
4: Oui, voilà, c'est très rythmé, comme je l'aime, quoi. Très frais, et puis ça, c'est la tendance actuelle, quoi, des chanteuses feel good. Là.
0: Formidable, et puis effectivement, les paroles, c'est pas bien compliqué. Ouh là là là là. Merci.
4: Je fais mieux quoi, forcément.
0: Merci Jean-Maurice, je pense que ça va effectivement envoyer plein de bonnes ondes à toutes celles et tous ceux qui nous écoutent et c'est à ça que ça sert aussi parfois la musique. Je te souhaite une bonne soirée et merci beaucoup d'être venu nous voir. À la prochaine Jean-Mo.
4: Eux-mêmes et à bientôt sur Décibel.

0: là. Elle s'appelle Raël et elle vient de Nashville, Tennessee, aux États-Unis.
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0: Olivia Ruiz vient de sortir aux éditions La Tesse un nouveau roman. Car oui, si vous connaissez sa carrière musicale depuis le début des années 2000, n'oubliez pas qu'elle est aussi une autrice à succès. La commode au tiroir de couleurs en 2020, Écoute la pluie tomber en 2022 et Baos qui vient de sortir donc chez La Tesse. Dans ce livre, toujours un petit peu autobiographique, hein, c'est la patte d'Olivia Ruiz. Elle raconte l'histoire de Lola, une femme de 45 ans, tiens, comme elle, qui décide de parcourir le monde pendant un an avec son petit garçon Ennio. Tiens, c'est marrant, elle a un petit garçon, Olivia Ruiz. Allez, on l'écoute chanter ses souvenirs d'enfance, Je traîne des pieds, et on vous encourage à la lire. Donc, Vamos est disponible.

0: Olivia Ruiz et je traîne des pieds. Lisez Olivia Ruiz en plus de l'écouter.
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0: Il y a une chanson qui s'appelle Night Call, sortie en 2010, rendue très très très célèbre en 2011 par le film Drive. C'est une chanson de Kavinsky qui a été reprise à la cérémonie de clôture des JO de Paris avec Angèle et le groupe Phoenix, souvenez-vous.

0: Eh bien, ce soir, Patricia est avec nous pour vous faire découvrir une nouvelle version, enfin une nouvelle, elle n'est pas nouvelle, mais une autre version voilà, de Night Call, et peut-être nouvelle pour celles et ceux qui ne l'avaient jamais entendue. Bonsoir Patricia.
1: Bonsoir Émilie.
0: Comment ça va?
1: Écoutez, très bien, c'est toujours un plaisir.
0: Ah, merci beaucoup. Merci d'être avec nous, chère Patricia, pour nous parler donc de cette chanson Night Call, dans une version peut surprendre, on va dire, pour celles et ceux qui ne la connaissent pas encore. Comment on pourrait décrire cette version qu'on va écouter?
1: Cette version de Night Call, c'est un album de London Grammar, ouais, sorti en 2013. Et le premier titre qui était connu, c'était Wasting My Young Years.
0: Oui, c'est vrai, c'était un immense tube, ça. Ouais, très beau.
1: Très très beau, et puis le timbre de la voix de la chanteuse est vraiment magnifique.
0: C'est vrai. Après, c'est très dur de le chanter sous la douche, parce qu'elle chante tellement aigu, tellement bien, j'ai jamais réussi, moi.
1: Ouais, si on veut éviter qu'il pleuve dehors. Mais c'est vrai que ce titre-là, Night Call, est vraiment très très beau. Et le clip aussi, la vidéo, le clip est très très joli, très beau.
0: Alors, London Grammar, donc c'est un groupe anglais. Kavinsky, qui a initié Night Call, lui, est français. Et la voix originale, la voix féminine originale de Night Call, c'est Love Fox, une chanteuse brésilienne. Donc c'est bien, voilà, c'est la classe internationale. Cette version-là, elle est, on peut dire, plus douce que celle de Kavinsky.
1: Je ne connaissais pas, je ne savais pas que c'était une reprise, en fait, vous m'apprenez quelque chose, Émilie.
0: Ah, mais je suis contente. Ah, c'est-à-dire que vous, en fait, pour vous, Patricia, Night Call, c'est une chanson de London Grammar.
1: Exactement, je pensais que c'était de l'album Wait de London Grammar. En fait, vous m'apprenez que c'est une reprise, je ne savais pas.
0: Et c'est du Made in France, en plus, vous vous rendez compte?
1: Ok, d'accord. Ben, écoutez, je vais me coucher moins bête ce soir.
0: Et nous, beaucoup plus heureux et détendus. Car pour le coup, la version que vous avez choisie, Patricia, de London Grammar, elle est absolument magique, magnifique et parfaite pour une soirée comme la nôtre. Alors je vous remercie beaucoup et on l'écoute ensemble.
1: Oui, très bien. Merci à vous. Merci pour votre émission.
0: Merci.
1: Formidable aussi.

0: Alors maintenant, le plus dur, ça va être de choisir quelle est votre version de Night Call préférée, celle de l'album de Kavinsky et du film Drive, celle de London Grammar que vous venez d'entendre, ou encore celle de la cérémonie de clôture des JO Paris 2024. En tout cas, quelle grande chanson. Merci, merci à Patricia de nous l'avoir passée ce soir.
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0: Dans un mood beaucoup plus énergique, c'est Pink, la prochaine chanson de Décibel ce soir. Pink choisie par Julie, qui va nous dire, tiens d'ailleurs, pourquoi. Bonsoir Julie.
2: Bonsoir Émilie, bonsoir à tout le monde.
0: Comment ça va Julie?
2: Très bien, j'ai la fin de semaine, c'est cool.
0: On adore les fins de semaine, c'est sûr. Julie, la chanteuse Pink, c'est quand même un cas à part dans l'industrie du disque. Voilà une fille qui n'a pas peur d'appeler un chat, et encore moins une chatte, et pour autant, personne n'est choqué. On est tous très contents qu'elle ait une grande gueule, Pink, et c'est vrai que dans un monde de plus en plus aseptisé, c'est chouette d'avoir des artistes comme ça, non?
2: Ah oui, moi c'est un coup de cœur, j'ai craqué dès son premier single qui est arrivé en Europe avec Just Like a Pill.
0: Ah oui.
2: Et depuis. Ah ouais, non mais c'est... au niveau graphique, ça faisait penser un peu à du Madonna, mais en même temps c'était pas le même, tout à fait le même style de musique. Ouais. Donc, et puis je la suis depuis ce temps-là.
0: Ah là là. Et puis moi, ce que j'aime, c'est qu'elle a, oui, on va dire, la fantaisie d'une artiste pop. Oui, alors Madonna, ou même, allons-y carrément, même une Britney à la grande époque. Elle s'éclate sur les fringues, le maquillage et tout. Et à côté de ça, c'est quand même une rockeuse, quoi.
2: Oui, alors ça, c'est très agréable parce qu'elle y va sur la voix, elle y va sur les arrangements. Ça bouge, ça pulse, c'est vraiment... C'est pour ça que je l'adore, je crois.
0: Moi, je l'ai vue en concert une fois, elle a chanté, tenez-vous bien, parce que ça, c'est un truc, normalement, personne ne le chante. Bohemian Rhapsody de Queen, elle a réussi. En fait, elle peut tout chanter, cette fille, elle a une voix de déesse. Julie, la chanson qu'on écoute, c'est Try. Pourquoi celle-là?
2: Alors, pour plein de raisons. C'est le moment où, parce qu'on a parlé de l'artiste, mais c'est aussi une athlète incroyable.
0: C'est vrai.
2: Et dans une athlète incroyable au niveau performance scénique, elle danse, elle fait des acrobaties. Enfin, moi, j'ai vu une rediffusion d'un de ses spectacles. Enfin, je ne sais pas si ça spectacle, hein, parce que
0: oui.
2: C'est incroyable.
0: C'est plus qu'un concert.
2: Partout, tout le temps. Ouais. Voilà. Et là, c'est le premier clip où elle va vraiment très loin dans la mise en scène dansée.
0: Ouais.
2: Donc ça c'est le premier. Le deuxième, et tout simplement parce que moi quand je suis en colère ou j'ai besoin de me défouler ou que je suis découragée, c'est la chanson type pour se remettre d'aplomb et retourner.
0: C'est
2: donc
0: vrai.
2: Je me suis dit je vais la partager parce que le dimanche soir, oui. Peut-être que certains ont besoin soit de se défouler, soit d'avoir le courage d'aller le lundi.
0: C'est vrai.
2: Donc je me suis dit que c'était super de partager celle-là.
0: Elle s'appelle Try et elle va vous faire effectivement beaucoup de bien. Et puis si après vous avez envie d'aller voir le clip, n'hésitez pas, c'est testé et approuvé donc par Julie. Merci pour cette excellente idée, Julie.

0: vrai que ça fait du bien dimanche soir. Merci à notre auditrice Julie d'avoir choisi Pink. La chanson, c'est Try.
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0: Cette semaine, j'ai repensé à Françoise Hardy. Ça va faire 2 ans qu'elle nous a quittés, au mois de juin. Et je me disais, c'est dingue, parce qu'une des premières chansons auxquelles on pense en pensant à Françoise, c'est celle qu'elle aimait le moins.
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0: Elle confiait même à ses proches. Vous allez voir, quand je serai morte, il y aura un sujet au JT et il y aura un extrait de ce clip, de cette chanson que je ne peux plus supporter. Voilà. Après, Françoise Hardy, elle a connu le succès avec des chansons qu'elle aimait un petit peu moins et avec des chansons dont elle était restée très fière.
2: Merci.

qu'elle faisait aussi, Françoise Hardy, très très bien, c'est donner son avis sur les chansons qu'on lui proposait. Les auteurs-compositeurs, parfois, se cassaient les dents sur elle. Mais elle savait aussi faire de très très beaux compliments. C'est ce que nous avait confié Marc Lavoine. Elle aimait tellement sa chanson « Cher ami » qu'elle avait même accepté de la réenregistrer en duo avec lui.

Marc Lavoine nous avait d'ailleurs confié en interview que c'était un des grands, grands moments de sa carrière. Alors j'ai pensé à Françoise Hardy et je me suis dit que j'aimerais bien réécouter une chanson des années 60, mais avec un petit cadeau en plus. Après tout, si vous êtes avec nous le dimanche soir, c'est que vous avez envie de bonnes choses. Alors le temps de l'amour, oui, mais chanté en italien, la délicatesse, la grâce et la précision de Françoise Hardy. L'état dell'amore.

0: Azzardi qui chantait en italien Le temps de l'amour. Elle a aussi chanté pendant sa carrière en anglais ou encore en allemand. Amusez-vous à trouver ça sur les plateformes de streaming, vous allez vous régaler.
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0: C'est déjà l'heure de la dernière chanson de la soirée et c'est Ève qui porte la terrible responsabilité de la choisir. Salut Ève.
2: Coucou Émilie.
0: Comment ça va?
2: Épuisée et en pleine forme.
0: Ah, j'aime bien ce mélange. Ça veut dire que parfois les nerfs lâchent un peu. À tout moment, elle part en fou rire, on ne sait pas. Ève, t'as décidé de passer du Eminem à la radio. Je t'en félicite.
2: D'autant que cette chanson me donne un fou rire chaque fois que je l'entends.
0: Ah
2: oui, hein, c'est étonnant.
0: Mais oui, explique-nous. Alors c'est Stan, hein, la chanson avec Dido. Et ça date de l'an 2000. Mais pourquoi ça te fait rire depuis l'an 2000?
2: Eh bien, grâce à toi, et grâce il y a presque 7 ans, tout pile, le 7 mai 2019, j'ai fait un blind test.
0: Ouais.
2: Dont le thème était les chansons dont le titre est un prénom.
0: Ok. Jusque-là, tout va bien.
2: J'ai joué contre Fabrice, qui était un habitué de l'émission à l'époque, de Faboon sur Twitter. Ouais. Je lui ai fait un énorme bisou. Et ben en fait, il s'est fait avoir parce que lui, il a donné en réponse Stan, qui est un prénom, certes, mais enfin voilà, c'était pas le prénom des artistes.
0: Mais oui, il s'est trompé. Au lieu de donner l'interprète, il a donné le titre de la chanson.
2: Et oui.
0: Et toi, tu t'es jeté dessus et tu lui as pris son point?
2: Ben oui, et en plus, comme moi, j'ai donné les noms des deux interprètes, tu as décidé de me donner deux points.
0: Deux points.
2: Tu comprends pourquoi maintenant cette chanson me fait rire.
0: J'adore, mais c'est très bien, ça s'appelle un braquage et tu es une parfaite braqueuse, Ève. C'est génial, j'adore l'idée.
2: Sinon, à part ça, j'aime beaucoup, beaucoup la chanson. Moi, j'avais d'abord entendu celle de Dido, Thank You, qui ensuite était samplée pour le refrain.
0: Ouais.
2: Et voilà, vraiment, c'est super. Alors, pas du tout, hein, l'histoire est terrible, mais...
0: Oui, c'est l'histoire d'un fan absolument fou qui écrit à sa star préférée. C'est pour ça que vous entendez... pendant toute la chanson, c'est en fait le bruit du stylo sur le papier et des lettres donc, que ce fan écrit. Et puis finalement, à la fin, la star lui répond, mais trop tard, le fan a déjà commis l'irréparable. Elle est vraiment terrible, cette chanson, mais effectivement, c'est d'une intensité, d'une beauté avec la voix de Dido, assez inégalée, je dois dire.
2: Ouais. Et du coup, le prénom Stan est quand même rentré non seulement dans le vocabulaire courant des gens pour désigner le fan qui devient à moitié fou, mais c'est même rentré dans le dictionnaire officiellement.
0: Alors,
2: dans le dictionnaire anglophone, mais quand même.
0: Alors, on s'incline devant Stan qui a tout réussi.
2: Ah bah, obligé.
0: Et bon, on va se l'écouter maintenant, grâce à toi, Ève, pour terminer cette session de Décibel. Et je t'embrasse et je te remercie. Et si tu veux te faire un petit fou rire, n'hésite pas.
2: Ah bah, tu penses bien.
0: Merci, Ève, à bientôt.
2: Gros bisous.
0: Salut.

0: Yo.
1: Histoire terrible, histoire vraie, paraît-il, de fans qui vont un petit peu trop loin. Eminem et Dido, la chanson s'appelle Stan et elle datait de l'an 2000. Allez, Décibel, c'est terminé pour ce soir. Merci d'avoir été là, les amis, et merci aux auditrices et aux auditeurs, toujours plus nombreux à participer. L'équipe de l'émission, c'était ce soir Iris Guitoni, Elorie Roussillon, Yanis Kalem et Franck Moilier. Merci, les amis. À demain, 20h.
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7: Bonjour, bon dimanche, sous vos applaudissements, c'est Willy bien déjeuner chez vous, numéro 1052.
8: Ça filoche,
7: mes amis. Bonjour la tribu.
8: Bonjour.
7: Alors, qui est là aujourd'hui? Nicolas Malabeuf, notre enfant de la télé. Bonjour mon bon Nicolas.
8: Bonjour Willy, bonjour tout le monde.
7: Et Fabien et mon autre geek. Bonjour mon Fabien.
8: Bonjour Willy, bonjour à tous.
7: Et bienvenue à tous. Voilà, merci d'avoir choisi votre talk show utile sur votre radio utile. Aujourd'hui, nous sommes dans les locaux de Ici La Rochelle, à La Rochelle. Donc, merci pour votre accueil. 55 minutes pour apprendre, comprendre et s'amuser de l'actu avec nos invités, nos chroniques, notre musique, nos cadeaux. Alors notez bien nos dossiers du jour parce que c'est dès qu'on part au plus près de vous. On aime bien parler de l'actualité nationale avec des acteurs locaux. Alors aujourd'hui, dans un instant, comment faire face au surtourisme? Le département de la Charente-Maritime où nous sommes aujourd'hui, n'y échappe pas. Il y a du monde partout. Il y a eu plein de monde hier, avant-hier. Il faisait très très beau. C'est aussi le cas dans plein de régions de France. Eh bien, on va voir dans un instant comment faire pour à la fois parler business et puis aussi faire en sorte que la population locale vive bien avec le touriste. On en parle dans une minute. Et à 12h30, comment vont nos jeunes entrepreneurs? On dit toujours que monter son affaire en France est compliqué. Il y a de la paperasse à n'en plus finir et puis on paye de tout le côté. Mais heureusement, nos jeunes aiment se lancer malgré tout. Eh bien, on parle de tout ça dans 20 minutes. Et bien sûr, vous le savez, on fait cette émission ensemble, vous faites partie de cette tribu, mes amis. Réagissez sur tout ce que vous entendez, d'abord sur le groupe Facebook.
8: Alors là, sur Facebook, alors, oui, c'est complètement gratuit. Et pour nous trouver, vous tapez Youpi la vie avec Willy Rovelli, vous tombez sur nous. Et le sondage de ce dimanche,
7: alors,
8: quel est l'ingrédient obligatoire pour un vrai apéro?
7: Ça c'est sérieux. Parce qu'on va parler apéro après. Oui.
8: Alors le podium, pour l'instant, on retrouve le saucisson en première place. Deuxième place pour les chips. Troisième place pour les cacahuètes.
7: La cacahuète est bien placée.
8: Il
7: n'y a pas d'olives?
8: Les olives,
7: tout le monde
8: pas
7: s'en
8: terrible,
7: fout. Je suis Tim Olive avec le noyau.
8: Avec le noyau. Ah bon?
7: Verte. Et avec le noyau.
8: Ah bon, pourquoi?
7: Oui, j'aime bien moi.
8: Ah oui.
7: Jeff, tu l'enlèves comme ça.
8: Donc continue à réagir sur le groupe Facebook, c'est complètement gratuit. C'est Youpi la vie avec Willy Rovelli.
7: Merci beaucoup. Et n'oubliez pas, mes amis, dans 10 minutes, quelqu'un parmi vous repartira, c'est un événement, repartira avec 10 000 euros.
8: C'est incroyable.
7: Ouais, ça c'est bien, on a un beau cadeau à vous offrir, 10 000 euros, grâce, 10 000 euros de vacances, grâce à nos amis de Bellambra. Vous avez été très nombreux à jouer tout au long de cette semaine au disque rayé. Est-ce que vous avez bien noté les mots ou les groupes de mots? Eh bien, la réponse dans 10 minutes, le tirage au sort en direct.
8: Oh là là là là.
7: Donc soyez bien avec nous, c'est vers 12h15. On a tout dit. Allez, jingle, allez-y.
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7: Et on va ouvrir notre premier dossier. Bonjour Stéphane Villain. Bienvenue ici, mon cher Stéphane. Vous êtes le président de l'agence départementale Charente Tourisme. C'est combien de touristes chaque année dans votre joli département ?
0: Écoutez, en fait, il faut considérer qu'aujourd'hui, c'est à peu près 44 millions de nuitées, tout hébergement confondu, quand vous prenez à la fois les hôtels, les campings, les maisons d'hôtes, les locations.
7: Bon, ça fait du monde.
0: On est des départements les plus touristiques de France, avec nos amis du Var et de l'Hérault. Donc c'est vrai qu'aujourd'hui, le tourisme pour nous, c'est important.
7: Important, et puis il y a pas mal d'emplois aussi à la clé, je suppose.
0: Ben, c'est 20 000 emplois, à peu près. Donc 17 500 en fait, emplois directs, et puis le reste en emploi induit. Non, mais c'est vrai qu'aujourd'hui, le tourisme fait partie vraiment de notre ADN, si je puis dire. C'est un beau département, avec une côte de 470 km de côte, avec le Fort Boyard qui est au large de l'île d'Aix.
7: Et ils viennent d'où, là, tous ces touristes ? Ils viennent plutôt de France,
0: c'est quoi ? En fait, allez, 85% de notre clientèle est française, effectivement, et puis après le reste, 15% de l'étranger, sachant que c'est souvent les gens de Paris. Hein, Paris,
7: il y a des salles Paris-Gaulle qui
0: viennent. Paris, Orléans, Tours, Niort, Poitiers, facile à 10.
7: Ben voilà, mais les Paris-Gaulle sont ici. Bon, je pense que pour cet été, là, ça s'annonce plutôt bien. Là, il y a déjà eu des beaux week-ends, là, déjà. Hein.
0: Mais oui, en fait, bon, il faut savoir qu'on sort quand même d'une période un peu difficile. Les vacances d'hiver, les vacances de printemps ont pas été exceptionnelles. Là, depuis, en fait, ces vacances de Pâques, on peut dire que ça y est, il y a enfin du monde. Et que ça va être, je pense, annonciateur d'une belle saison.
7: Voilà.
0: S'il y a un peu de beau temps, c'est sûr qu'il y aura du monde.
7: Il y aura du monde. En plus, je vous l'avais dit, il y a pas mal de Français qui viennent. On va dire, 80%, vous disiez. Là, comme il y a des problèmes de carburant, peut-être qu'il y aura encore plus de monde qui vont venir chez vous. Comment on fait pour concilier à la fois les touristes qui viennent et puis que la population locale se dise pas...
0: Déjà, répondre à votre question, c'est vrai que le kérosène, le gasoil font qu'effectivement, on attend beaucoup de monde cet été. Après, vous savez, en fait, on parle de pic de fréquentation. Nous, on ne parle pas de surtourisme. Non, parce qu'on a 3-4 jours.
7: Vous n'avez pas ce mot-là.
0: 14 juillet, 15 août, il y a beaucoup de monde, mais le reste du temps, on a de la place, on peut vivre sans aucun problème, même quand on est résident, accueillir en fait les touristes dans les meilleures conditions. D'ailleurs, il y a beaucoup de sondages qui sont faits ici en Charente-Maritime. Il faut savoir que finalement, les Charentais-Maritimes sont fiers, sont des ambassadeurs.
7: Oui, c'est ce que vous disiez. Vous aimeriez que les habitants soient acteurs et ambassadeurs.
0: C'est ça, mais en fait, ils accueillent les gens avec le sourire parce qu'ils savent que c'est important.
7: Ouais.
0: Et vraiment, aujourd'hui, c'est plutôt bienvenue chez nous. Et donc, c'est plutôt une bonne chose. C'est-à-dire qu'on voit bien qu'il n'y a pas d'animosité vis-à-vis des touristes, bien au contraire.
7: Mais comment on peut faire pour accueillir sans saturer ? Alors, c'est quoi c'est l'équation qui doit
0: pas
7: être
0: déjà,
7: simple. Hein,
0: on fait en sorte que les ailes de saison, en fait, mai, juin, septembre, octobre soit très attractif. En fait, il y a beaucoup d'animation. Et puis, après, on fait en sorte aussi...
7: Ah, c'est ça. Donc, pour étaler au maximum. Quoi.
0: Et puis, après, on fait aussi en sorte que, il y ait aussi notre campagne qui se mette en mouvement. Et vous savez qu'on parle beaucoup de la façade atlantique, le tourisme bleu. Mais le tourisme vert fonctionne de mieux en mieux.
7: Le tourisme vert, c'est la campagne.
0: Alors là, il y a plein de choses. Vous savez, en fait, finalement, la Charente-Maritime, je le dis souvent, a un patrimoine culturel, architectural, historique, préhistorique, gastronomique, viticole, de balade, des caisses, pédestres, cyclables.
7: Il y a tout, on a compris. Mais donc vous qui êtes donc président de l'agence départementale, donc de ce bel endroit, donc de Charente Tourisme, agence départementale Charente Tourisme. Voilà, c'est quelque chose. Que vous pensez tout le temps, de se dire les gens doivent venir et en même temps faut penser à l'écologie et faut penser aux populations.
0: Vous avez raison, aujourd'hui si on est en dehors du tourisme durable, c'est qu'on passe à côté de quelque chose. Notre faune, notre flore, même à la limite l'eau, les déchets, l'électricité, tout ça doit être pris en compte. Et on voit bien qu'aujourd'hui la filière touristique se met en mouvement. Aujourd'hui on est très vigilant justement à toutes ces dépenses qui pourraient être faites par les uns et les autres, donc on informe et on leur demande de respecter les lieux, parce que c'est un lieu, je l'ai dit, magique, vous l'avez bien compris. Et donc, respectez, venez chez nous. Mais ça se fait bien maintenant. Ouais. D'ailleurs, vous savez, quand vous allez à l'hôtel, aujourd'hui, vous avez beaucoup d'informations sur la consommation de l'eau, sur attention aux serviettes, etc. Mmh. Les campings, en fait, maintenant mettent en place un nombre incalculable de dispositifs pour faire en sorte qu'effectivement, on soit vigilant sur la dépense de la flotte. Donc, on est plutôt très vigilant et on donne vraiment beaucoup d'informations à nos touristes.
7: Voilà. Donc, je suppose que c'est comme ça partout en France, avec tous vos collègues, partout.
0: J'ai la chance de présider au niveau national le tourisme.
7: Voilà.
0: Et avec nos amis, aujourd'hui, c'est une constante. D'ailleurs, faites, venez, prenez du plaisir, voilà. Profitez, mais respectez.
7: Voilà, profitez, mais respectez. C'est le message de Stéphane Villain. Merci infiniment, président de l'agence départementale Charente-Tourisme et maire de Châtelaillon, pas l'âge.
0: Oui.
7: C'est là où on va, je vous le dis, la petite info, comme on parlait de Fort Boyard hier, c'est là où vont dormir les candidats.
0: D'accord.
7: Quand on est candidat, on vient nous chercher à la gare de La Rochelle.
0: D'accord.
7: Et on nous emmène dans un hôtel à Châtelaillon plage.
0: Oh,
7: et puis le soir après on dîne entre nous, on se découvre, on se dit t'es là.
8: Et le lendemain matin. Reste à Châtelaillon.
7: Hein, monsieur le maire. Merci beaucoup Stéphane d'être passé nous voir.
0: Merci
7: infiniment. Allez, dans un instant,
8: oh là là.
7: Mes amis. Oh là là.
8: C'est le tirage.
7: Ah, le tirage que vous attendez tous. Quelqu'un parmi vous va partir avec 10 000 euros de vacances Bellambra. C'est un magnifique cadeau qu'on va vous offrir. Dans un instant, on va appeler. Il y a un tirage au sort qui a été fait.
0: Une personne en France va remporter 10 000 euros.
7: 10 000 euros. Et je vais être intraitable tout à l'heure. Il me faudra vraiment que vous nous donniez les 5 mots du disque rayé. Mais je vous en parle dans un instant. D'abord, on va écouter Michael Jackson. Il est là. Enfin,
8: votre chanteur.
7: Là, il est pas. Oui, c'est mon chanteur mort préféré. Tout à fait. Voici Black or White. Stéphane Villain, vous avez un chanteur mort préféré?
0: Charles Aznavour.
7: Charles Aznavour.
8: Il est mort.

0: Jackson, l'incroyable Michael Jackson. T'as vu le film Michael au cinéma là? Je l'ai vu deux fois. 2 millions de spectateurs là en quelques jours. Hein. C'est extraordinaire. Allez le voir ce film. Il y a tous les tubes. Et puis, voilà.
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0: Comme promis, mes amis, on ne rigole plus maintenant. Non. C'est le grand moment du tirage bel en bras. Vous avez été des milliers à jouer tout au long de la semaine sur ici.fr.
2: Et ça sonne déjà.
0: 10 000 euros à gagner. Je vais être intraitable, mes amis. Hein.
2: Oui, parce là, que vraiment... toute la semaine, il y a eu...
0: Ah, attends, on va voir. Julie ?
3: Oui, bonjour.
0: Ça va, ma Julie ?
3: Ça va, et vous ?
0: Tu sais qui t'appelle, ma Julie ?
3: Willy.
0: Ah oui, c'est déjà, c'est bien. J'ai gagné 1 euro de vacances, déjà. Parce que c'est bien, déjà, c'est déjà ça. Il y a 1 euro de vacances. Bon, ma chère Julie, tu sais pourquoi on t'appelle ?
3: Oui.
0: Bon, alors vas-y, pourquoi on t'appelle ?
3: Vas-y, dis-nous pourquoi. Pour gagner 10 euros de vacances.
0: Eh, peut-être. Alors, je te rappelle que cette semaine, on va réexpliquer un petit peu le truc. Cette semaine, tout au long de la journée, il y a des chansons qui sont passées sur ta radio préférée. D'ailleurs, tu es où ?
3: En Normandie.
0: En Normandie, donc sur ici Normandie, toute la semaine, voilà, et on sont passés des chansons, puis il y avait des

0: téléphone. Et ben voilà, bravo Valérie. Bravo Julie. Quel âge tu as, Julie?
1: 21 ans.
0: Tu savais de qui tu vas partir en vacances?
1: Ma famille, sûrement.
0: Ta famille, tu veux pas partir, je sais pas, avec nous?
2: ça nous arrange.
0: Parce que Nicolas, Fabien et moi, on peut faire partie de ta famille, tu sais.
2: J'ai pas l'impression qu'elle soit d'accord.
0: T'as pas très raison. Tu sais déjà où tu vas partir, ma Julie? T'as déjà une idée?
1: Peut-être la Côte d'Azur.
0: Peut-être la Côte d'Azur. Bah, tu verras.
2: Avec 10 000 euros.
0: T'as 10 000 euros de vacances. Tu verras, Bellambra va te chouchouter. Ouais, il va s'occuper de tout. Tu verras, tu vas être très, très bien reçu. Et merci à Ici Normandie. Voilà, qui nous a permis aussi. Comment, ma Julie? Qu'est-ce qu'elle voulait dire, Julie? Tu veux nous dire un petit. Oui, vas-y.
1: Merci à eux, ça fait plaisir. Et merci à ma maman qui m'a aidé à trouver tous les mots en écoutant tous les jours aussi avec moi.
0: Et ben voilà, merci ma Julie, bravo. On est très contents, profite bien de tes vacances et merci infiniment à Bellambra pour ce magnifique cadeau. On t'embrasse très fort ma Julie, prends bien soin de toi et vive ici Normandie bien évidemment.
2: Et merci bien sûr tous les auditeurs qui ont participé tout au long de la semaine.
0: Voilà, j'espère que vous n'avez pas trop les boules.
2: Nous, en tout cas, oui, on a perdu.
0: Voilà, moi, en tout cas, on est très contents pour Julie. Merci beaucoup, on t'embrasse très très fort. Allez, dans un instant, mes amis, place à la personne pas banale du dimanche, parce qu'on aime vous présenter ici des invités pas banaux. Mais d'abord, on va écouter Amir. Tiens, tout de suite, Amir, avec À l'imparfaite. Elle est là, regardez Amir, écoutez, hop.
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1: Rien n'est parfait. Jingle, s'il vous plaît. Voilà, ici,
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1: Allez, comme promis, place à nos deux invités, Pabano du dimanche. Bonjour Maya Dujardin.
4: Bonjour Willy.
1: Et bonjour Marine Valencien.
5: Bonjour Willy.
1: Bonjour, approchez-vous bien du micro, ma chère Marine. N'ayez pas peur.

0: Bienvenue ici. Merci. Toutes les deux, vous avez écrit ensemble le livre L'apéro de la femme enceinte aux éditions Jouvence. Alors tout est dans le titre quand même, mais voilà, ça parle de quoi alors ce livre? Qui veut parler?
1: En fait, ce sont des recettes, il y a 40 recettes et 11 boissons qui sont sans alcool. Ça parle de quoi? On est parti d'un constat, c'est-à-dire que la femme enceinte, pendant l'apéro, elle a quelques doutes, elle se pose des questions, elle peut être un peu frustrée.
0: Ouais.
1: Alors que l'apéro, c'est quand même un moment qui
0: est convivial,
1: léger, on se prend pas la tête.
0: Ouais.
1: Et donc, on a réfléchi, Marine a imaginé des recettes qui sont adaptées à la femme enceinte et qui répondent à ses besoins nutritionnels.
0: Voilà. Parce que Marine est diététicienne, c'est bien ça. Parce que donc moi je savais que les boissons alcoolisées, fallait faire gaffe quand on était enceinte, voilà.
2: Faut pas en prendre.
0: Mais je savais pas aussi, faut faire gaffe aussi à ce qu'on mange.
2: Aux aliments, oui.
3: Il y a quelques effectivement aliments interdits.
0: Ouais. Comme quoi, c'est quoi par exemple? Parce que je vous le demande si un jour je tombe enceinte.
2: Oui. Ça peut arriver.
0: Ça, je l'ai noté.
3: Alors l'alimentation de la femme enceinte, en plus, elle convient aussi à l'alimentation de l'enfant jusqu'à 5 ans. Donc ça peut aussi correspondre si vous avez des enfants jusqu'à l'âge de 5 ans. Il y a des interdits, notamment par exemple sur certains fromages.
0: Le fromage.
3: Ou les crus. Ouais. Donc là aussi, toutes les charcuteries qui sont non cuites. Tout ce qui va être, par exemple aussi, tous les poissons crus, les viandes crues. Tout ce qui va être effectivement donc non cuit.
0: Et vous parliez du fromage, mais il y a plein de recettes avec du fromage justement dans votre livre.
3: Exactement. Voilà. C'était comme dit Maya, c'est pour montrer vraiment qu'en fait, en tant que femme enceinte, malgré le fait qu'il y ait pas mal d'interdits, on peut se faire plaisir, on peut manger finalement des super recettes hyper gourmandes, notamment avec pas mal de fromage, et montrer aussi des idées vraiment très concrètes, parce que on se dit ok, il y a certains fromages, mais comment les mettre en recettes et comment plaisir aussi à ses invités. Alors que nous-mêmes on est enceinte, et ça c'était l'idée un peu du livre.
1: Et Willy, vous disiez que vous n'étiez pas sur le point de tomber enceinte, mais
0: pas encore,
1: mais c'est un livre justement qui s'adresse à tous les fans de l'apéro. C'est ça qui est bien en fait.
0: Là vous allez les deux là, c'est bon.
1: Il n'y a pas besoin d'avoir un certificat médical de sa gynéco en fait. On peut acheter le livre et puis avoir plein d'idées de recettes.
0: Alors donnez-nous des idées, tiens, allez. Maya ou Marine, qu'est-ce que
3: vous parliez par exemple effectivement de fromage, donc on a un savoureux croque-raclette.
0: Ça me plaît.
3: Voilà, je savais que ça allait faire des heureux.
0: Chips de parmesan.
3: On a des chips de parmesan.
0: Ça a l'air trop bon.
3: Qui sont hyper rapides et simples à faire donc au quotidien. Il faut juste un peu de parmesan et des fruits oléagineux et en 5 minutes c'est prêt après cuisson. Il y a des recettes très simples, enfin très originales aussi à base. Par exemple, on a le green tonic. On est sur kiwi, céleri et poire.
0: Green tonic. Ça fait du bruit là quand on le voit.
4: Véronique et Davina débarquent.
0: Les sucettes de poireaux. J'adore ça, moi, les sucettes de poireaux. Donc c'est des poireaux.
2: Les photos donnent envie en tout cas.
0: Non, mais en tout cas, c'est très bien illustré.
1: Les photos sont de Lise Seghetti, qui est une photographe rochelaise, et grâce à elle, en effet, les recettes donnent vraiment envie.
0: Exactement. Marine, tiens, vous qui êtes diététicienne, c'est quoi la méthode Nutri-Family que vous avez mis en place?
3: L'idée, c'est de partir vraiment, justement, de la femme enceinte et du début de la vie jusqu'à passer par les bébés, les enfants et enfants ados, puis après l'adulte. Je fais aussi des consultations donc adultes et j'exerce donc sur La Rochelle et Rochefort dans des cabinets dans une maison de santé pluridisciplinaire et dans un cabinet de pédiatrie spécialisé de La Rochelle. Et l'idée, c'est vraiment de pouvoir mettre en pratique et d'avoir un aspect concret des recommandations nutritionnelles et de les adapter donc aux différents âges de la vie.
0: C'est ça. Et Maya, vous êtes journaliste de base, c'est ça Maya. Pourquoi est-ce que vous avez voulu faire ce livre avec Marine? Parce que je crois que vous êtes rencontrées où d'ailleurs toutes les deux?
1: On s'est rencontrées, nos parents sont amis, ils nous ont mis en relation au cours d'un apéro. Exactement. Et en fait, on a voulu travailler ensemble parce que déjà, je trouve que Marine a un super métier que j'avais envie de valoriser. Ouais. Et puis ensuite, on a réfléchi ensemble à ce qu'on pouvait, quel sujet n'avait pas été traité. En fait, il y a beaucoup de livres sur l'alimentation de la femme enceinte, sur ce moment précis qui est l'apéro, il y en avait pas encore. Donc on a travaillé ensemble.
0: Voilà, parce que souvent, grossesse rime avec privation, c'est ce que vous dites dans le livre.
3: Exactement.
0: Voilà.
3: Faut pas oublier que l'apéro, c'est un moment aussi. Enfin, plus d'un tiers des Français prennent l'apéro une fois par semaine. semaine. Donc, ça concerne, voilà, comme disait Maya, tout le monde. Et c'était l'occasion, voilà, d'avoir à la fois des conseils adaptés d'un point de vue nutritionnel, mais qui correspondent à la femme enceinte, mais aussi au plus grand nombre.
1: Et comme l'apéro, c'est quand même un moment qui est joyeux, festif, on a aussi voulu faire un livre qui est, voilà, avec des respirations colorées, des dessins. Il est assez joyeux. Ouais, la mise en page est sympa.
0: Ouais, exactement.
1: Et c'est aussi important pour ce moment-là.
0: Exactement. Vous voulez rajouter quelque chose, Marine? Je vous vois lever un sourcil. Elle a levé un sourcil, Marine.
3: Non. C'était aussi, voilà, en fait, le livre, il est disposé. Donc, vous avez vraiment un compte. Parce que, donc, comme vous l'avez dit, je suis diététicienne. Je vois régulièrement donc, des femmes enceintes en consultation. Et souvent aussi, leur question, c'est est-ce que vous n'auriez pas des idées de recettes, voilà, des idées de menus, des choses vraiment concrètes qu'on peut juste appliquer
0: c'est
3: tous les jours.
0: C'est concret, c'est simple.
3: C'est ça. Voilà. Et l'idée, c'est pas de leur dire, ben voilà, il faudrait manger plus d'oméga 3, par exemple. Parce que oui, on est d'accord, mais les oméga 3, on les a déjà dans quoi et comment on met des recettes par rapport à ça, par rapport aux oméga 3. Donc là, l'idée, c'est voilà, de rentrer effectivement par le biais de la nutrition. Donc il faut, voilà, la consommation d'oméga 3, c'est super important pour la femme enceinte et le futur bébé. Et surtout, bah, comment on peut mettre en place dans une recette avec les bienfaits. Donc là, à chaque recette, vous avez les bienfaits et aussi des petites astuces un peu du chef pour là aussi faire des petits twists peu sympas en termes de saisonnalité.
0: Très belle idée. L'apéro de la femme enceinte. Merci infiniment d'être venues, les filles. Maya Dujardin et Marine Valencien. Donc c'est aux éditions Jouvence. Merci beaucoup. 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
3: Partons gaiement vers la deuxième demi-heure de votre talk show du dimanche. Alors ici, c'est comme la messe du dimanche,
4: mais non, pas pareil.
5: Sinon, c'est la même chose.
3: Nous sommes toujours en direct des locaux de ici, La Rochelle.
4: Oh, on est à
3: La Rochelle. Et votre tribu est là, notre enfant de la télé, Nicolas Malabeuf, qui est rentré tard.
4: Oh,
3: t'es rentré à quelle heure, mon chéri?
4: Non, 1h du matin.
3: Oh, quoi?
4: Mais oui, bah, ça va. Donc, ça va.
3: Et ben, je ne les reconnais plus, les deux, là. Attendez. Donc, Nico, 1h. Hier, il a perdu sa carte bleue avant-hier soir. Il l'a retrouvée hier soir dans le bar où il l'avait perdue. Non mais t'imagines.
4: Les Rochelais sont généreux.
3: Ouais.
4: Merci.
6: Bah, honnête, surtout.
3: Les Rochelais sont
6: honnêtes. Parce que moi, je trouve une carte, je peux dire que je paye l'apéro à tout le monde.
3: Je peux dire que là, moi...
6: Après, je vais flamber la carte.
3: Bon, connaissant ce qu'il gagne, il n'y a pas grand-chose à dépenser non plus. Mais enfin, c'est quand même.
6: Servez-vous.
3: Et Fabien et moi, notre geek. Alors, mon Fabinou, hier soir, tu t'es couché à quelle heure?
7: Je sais pas, 22h30.
3: À 11h, t'étais au lit. Mais qu'est-ce qui se passe?
4: On ne le reconnaît plus.
3: Je ne vous reconnais plus, c'est moi qui... Je suis plus tard que vous.
6: Oh. C'est le monde à l'envers.
4: Ça, c'est rare.
3: C'est le monde à l'envers.
7: Je vieillis.
3: Fabien qui a voulu venir sans sa chérie. Écoutez-moi bien, mes chéris. Mais écoutez, je vous jure que c'est vrai. Il y a la chérie de Fabinou qui s'appelle Fleur. Quand elle a su qu'on venait là cette semaine, ce week-end, elle lui a dit la semaine dernière « Oh ben moi, je viendrai bien aussi à La Rochelle. » Et Fabien lui a sorti cette excuse extraordinaire. « Non, ma chérie, avec le prix du gasoil, vaut mieux que tu restes à la maison. »
6: Ah, on va être en retour. Merci.
4: Voilà. Il voulait être pédard.
3: Vive le détroit d'Ormuz.
6: Oui, merci.
3: Pour se débarrasser de
6: votre main. Il reste fermé le plus longtemps possible.
3: Voilà. C'est pas le meilleur du monde, c'est pas la meilleure excuse. Je vous aime. Bon.
6: En tout cas, vous avez la parole sur le groupe Facebook Youpi la vie avec Willy Rovelli. Alors, le sondage apéro, ça fonctionne vraiment énormément. On a eu plus de 100 demandes pour intervenir dans le groupe Facebook. Donc, alors, le sondage, quel est l'aliment obligatoire pour un vrai apéro? Donc, le podium, pour l'instant, il ne bouge pas. En première position, saucisson, ensuite les chips et les cacahuètes. Les cacahuètes. Et Jérôme, lui, il a un petit penchant pour les apéricubes.
4: Ah, oui.
6: Et Nicolas, lui, je suis très belin pour l'apéricube.
5: Ah oui, les belins, c'est bien les belins. Ils sont bien les belins.
6: Donc, continuez à réagir, c'est complètement gratuit. Le groupe Facebook, c'est Youpi la vie avec Willy Rovelli.
3: Voilà, dans un instant, la suite de nos invités. Mais d'abord, si vous n'avez pas suivi l'actu, pas de panique, l'actu vous suit. Il est temps pour nous de mettre les points sur les i.
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3: On commence avec ces deux séismes. Cette semaine, Elisabeth Borne a quitté la direction du parti politique Renaissance et Boris Vallaud, celui du parti socialiste. Putain. Je sais pas comment on va se remettre ça, Lilo. Télévision, c'est le comédien Monsieur Poulpe qui se cachait dans le costume de la patate dans Mask Singer. Et c'est toujours une patate qui se cache dans Gérard Larcher.
4: Oh.
3: Le gouvernement a décidé de renommer les EHPAD Maison France Autonomie, en attendant de rebaptiser l'URSSAF Maison France Raquette. Patrick Sébastien, tenté par voter pour le maire de Cannes, David Lisnard, aux prochaines présidentielles. Ah, on a hâte d'entendre la nouvelle chanson de Patrick Sébastien. Lisnard, si t'avais connu mon dard. Depuis le 1er mai en Charente-Maritime, un téléphone tenu en main au volant vaudra une suspension du permis de conduire. Alors la Charente-Maritime, c'est le département de Fort Boyard. Alors après, sort. Maintenant, il y aura donc raccroche. À Singapour, un jeune Français risque la prison pour avoir léché une paille avant de la remettre dans un distributeur de boissons. En même temps, ça évitera toujours à cette paille de terminer dans le cul d'une tortue. En Essonne, un bus tombe dans la Seine. Les passagers vont bien. Ils ont failli chanter du Dalida. Moi, je veux mourir dans la Seine. En Essonne, toujours, un homme armé d'un fusil à pompe braque un magasin Action. Alors déjà, bon, braquer un magasin, c'est pas malin, mais braquer un magasin connu pour ses prix bas, c'est franchement con, hein, parce que par définition, il n'y a pas grand-chose dans les caisses. Il est con, lui. Il s'est peut-être cru dans un film d'action. Après, normalement, un fusil à pompe, on l'utilise plutôt pour braquer des magasins de chaussures. Un virus principalement transmis par des rongeurs provoque plusieurs morts sur un bateau de croisière. La croisière s'amuse, le virus encore plus apparemment. Enfin, la question du jour. Tiens, c'est la foire de Paris en ce moment. Est-ce que c'est Patrick Sébastien qui animera le concours L'Épine?
4: Ouh!
3: Eh ben, vous avez 2 heures. Heureusement, dans 235 jours, c'est fini 2026.
4: Bravo.
5: Oui, voilà.
4: Alors,
5: voilà.
4: Je vous soupçonne d'être dans l'un des costumes de Mask Singer.
3: Encore,
6: avec tous les ans, tu me dis ça.
4: Dans le poney.
6: Oh là là.
3: Ouh là,
6: il va y avoir des sanctions.
3: Ouh, il va y avoir des sanctions. Là, tu m'as énervé.
6: Ah là, oui, oui, oui.
3: Alors là, je suis pas bien. Là, tu m'as énervé. Je suis pas bien. Mais heureusement, si vous n'êtes pas bien, mes amis, j'ai la solution.
6: Ah.
3: Si comme moi, vous n'êtes pas bien là, quand je vais vous dire à vous, vous allez me faire palababala. Et ça irait beaucoup mieux. Tiens, écoute
6: là,
3: ça.
6: Pas bien,
3: écoute
6: là.
3: Ça, t'es pas bien.
6: À cause du poney.
3: Là, t'es pas bien. C'est le poney. Là, il m'a mis le moral à zéro. Je suis pas bien. Petit
1: local.
3: Attention. À vous. Et là, ça va
6: mieux.
3: Ah, ça va mieux, là. T'as vu qu'on n'allait pas bien, mais là, ça va beaucoup mieux. Je ne sais pas qui chante.
6: Jodassin.
3: Je ne connais pas. Ça doit être nouveau. Oui.

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2: Allez, ouvrons notre nouveau dossier. Bonjour Philippe Pétorin.
3: Bonjour Willy.
2: Bienvenue ici mon Philippe, vous êtes le président de la Chambre de Commerce et d'Industrie de La Rochelle.
3: Alors, et Charente Maritime.
2: Exactement, il ne faut pas m'engueuler.
3: Oui, non. Vous pouvez reprendre, il n'y a pas de souci.
2: Alors, les créations d'entreprises, je crois qu'elles sont en hausse. Là, on va parler de création d'entreprises parce que c'est un sujet qui m'intéresse. Pourquoi, à votre avis, là, ça marche bien les créations d'entreprises ici?
3: Alors, Charente-Maritime en particulier, ouais. Parce que c'est dynamique.
2: Dynamique.
3: Parce que ici, l'économie fonctionne avec le tourisme, fonctionne avec le nautisme, et fonctionne également avec l'aéronautique. Donc, ouais. Je pense que c'est une des raisons.
2: Bon, quel est le moral des troupes alors? Parce que c'est pas simple de créer sa boîte en France. Hein. Je sais que vous en savez quelque chose, vous avez été opticien, je crois, hein, c'est ça?
3: Je le suis toujours. Oui, ouais, absolument.
2: Ouais, tout à fait. 2000, entre autres.
3: Exactement.
1: Ouais,
3: exactement.
2: Meilleur tube de Johnny Hallyday.
3: Feu Johnny.
2: Alors, c'est quoi le moral? On arrive quand même à monter sa boîte là, parce qu'on entend tout le temps, voilà, il faut payer toute part, c'est dur, il y a de la paperasse.
3: Oui, c'est sûr. Alors, effectivement, de monter sa boîte, c'est pas forcément évident en France, si ce n'est que la micro-entreprise a quand même permis de monter des boîtes rapidement et facilement. Et ce qu'il faut se savoir aujourd'hui, c'est que la moitié des boîtes qui se montent en France,
2: ouais.
3: Ce sont des micro-entreprises.
2: Ouais.
3: Donc, ça veut dire que c'est très très dynamique parce que il y a besoin de peu de moyens en fait pour le faire. Ça peut être aussi des jeunes qui font ça. Il n'y a pas besoin d'avoir un capital, acheter du matériel, etc. Souvent, ce sont des services. Et là, c'est quelque chose d'assez simple. Je dirais qu'avec 50 euros et un service à la chambre, vous montez votre boîte.
2: Ah ouais. Mais pourquoi on monte sa boîte? Pourquoi on veut monter sa boîte?
3: Alors il y a un vrai engouement pour monter sa boîte. Il faut savoir qu'un Français sur trois veut monter sa boîte et un jeune sur deux veut monter sa boîte.
2: Ah quand même. Hein,
3: et
2: un jeune sur deux.
3: Absolument. On est revenu à un niveau d'avant Covid.
2: Okay.
3: Donc ça veut dire que c'est quand même extrêmement extrêmement dynamique. Je pense que les personnes veulent maîtriser peut-être leur avenir, créer. Et puis il y a une notion de liberté.
2: Ouais.
3: De créer sa boîte, c'est-à-dire qu'on est maître des prochains mois, des prochaines années, sachant que, comme je vous l'ai dit, avec les micro-entreprises, ce qui est très intéressant, c'est que vous pouvez avoir un double projet. C'est-à-dire vous gardez votre job, c'est-à-dire vous sécurisez un petit peu votre quotidien et vous commencez à monter votre boîte à côté, qui peut-être petit à petit monte et vous pouvez basculer à un moment donné. Et ça, je pense que c'est vraiment une chance pour tous les âges d'ailleurs.
2: Ouais.
3: On voit pas.
2: Oui, bien sûr. Je suis toujours jeune, mais voilà, ça peut être des jeunes créateurs, voilà, dans le sens jeune.
3: nouveau.
2: Voilà, dans le sens nouveau, exactement.
3: Exactement.
2: Mais il y a quand même, pardon, hein, je reviens là-dessus, mais il y a quand même sur ce truc de se dire, voilà, c'est compliqué, voilà, il y a des papiers à remplir partout, t'as même pas démarré que tu dois déjà payer un milliard de trucs à droite à gauche. Il faudrait quand même plus de simplification, non?
3: Alors, oui, ça, c'est de toute façon.
2: De toute façon.
3: À chaque fois qu'on passe de simplification, généralement, ça l'est pas. Non, en fait, les premiers freins qu'on peut avoir, c'est déjà de savoir si la personne est légitime, bizarrement.
2: Ah.
3: En fait, souvent, les personnes se disent, parce qu'on a que fait l'image des grands capitaines d'industrie, etc., mais monter sa boîte, c'est quelque chose qui peut être simple à partir du moment où vous trouvez une bonne idée et que vous préférez le faire à votre compte plutôt de le faire pour une autre personne.
2: Ouais.
3: Donc ça, cette légitimité, petit à petit, elle vient avec le temps, généralement. Après, les autres freins, en fait, ce qui inquiète, c'est l'instabilité financière que ça peut produire.
2: Eh ouais, voilà,
3: bah oui, parce que c'est
2: pas combien on va gagner.
3: Et voilà. Donc, est-ce que je vais pouvoir vivre moins d'activité? Est-ce que je vais pouvoir payer mon loyer? Ouais. Sécuriser mon avenir. Et puis il y a aussi le doute sur le manque de confiance qui arrive, mais ça à tout âge. Hein. Je veux dire, on se lève pas un matin en disant ça y est, c'est bon, ce matin, je monte ma boîte, je suis prêt.
2: Ouais.
3: Non, faut aller dedans, faut se mettre les mains dans le cambouis pour se dire bah oui, je suis capable de le faire comme les autres.
2: La solitude aussi, c'est quelque chose qui
3: ouais.
2: revient.
3: Alors la solitude, mais là pour le coup, vraiment, les chambres de commerce, elles servent
2: à ça. C'est ce que j'allais vous demander.
3: Complètement, elles servent à ça. Nous, on accompagne ceux qui créent, ceux qui reprennent et ceux qui développent leur boîte. Et donc les chambres de commerce, il y en a quand même 122 sur le territoire, donc ça veut dire qu'il y en a dans chaque département. Et toutes les 13 secondes, il y a un chef d'entreprise qui est reçu dans une chambre de commerce. Donc c'est pour vous dire, ça se calcule. Il y a beaucoup de collaborateurs et c'est vraiment quelque chose d'extrêmement utile. Et je pense qu'il y a une des raisons pour lesquelles, alors, chambre de commerce puis chambre des métiers, qui sont les deux chambres consulaires qui sont au service des entreprises.
2: Voilà. Vous le dites vous-même, hein, j'aime les entrepreneurs parce qu'ils ont une folie.
3: Absolument.
2: Il faut être un peu fou en France pour monter sa boîte.
3: Oui.
2: Mais c'est quoi? C'est une jolie folie ou un peu d'inconscience?
3: Vous savez, dans la ville, je crois qu'il y a quelquefois des étapes où il faut un minimum d'inconscience. Et là, effectivement, il faut un peu d'inconscience. Mais c'est une aventure tellement intéressante que je pense réellement qu'on peut avoir plus de frustration frustration à pas le faire,
2: ouais,
3: plutôt qu'à pas le tenter un jour et quitte à ce que ça réussisse pas, voilà. Mais au moins vous aurez réussi, ouais, votre expérience personnelle sur le fait de de partir et d'avoir
4: pas avoir de regrets.
3: Non, faut pas avoir de regrets parce que dans libre entreprise, il y a quand même liberté et ça c'est quand même extrêmement intéressant.
2: Donc c'est un peu le message que vous donnez aux jeunes justement, c'est allez-y, tentez le truc.
3: Absolument.
2: Si vous le sentez, quoi.
3: Tout à fait.
2: Voilà.
3: Je suis complètement d'accord et d'ailleurs j'ai des exemples de jeunes parce que on a tendance à enfin on fait des prix sur, ouais, la jeune entreprise, ouais, et je pense à quelqu'un Blue Place au Lido Léron qui a fait des chaussettes avec Fort Boyard d'ailleurs, ouais, dessus avec un petit triporteur. Alors pas encore, mais ça peut se faire et aujourd'hui ils vendent des chaussettes aux États-Unis. Après vous avez un ancien audiovisuel qui, ouais, a monté sa boîte et qui a une fromagerie. Enfin il y a d'innombrables exemples aujourd'hui qui font que l'entrepreneuriat a vraiment de l'avenir.
2: Eh ben super, merci infiniment mon cher Philippe. Voilà,
3: merci,
2: je voulais
3: vous
2: avoir parce que je connais plein de potes et puis on a souvent, voilà, des auditeurs qui nous disent j'ai monté ma boîte, j'ai monté ma petite structure, c'est galère, c'est pas toujours simple, mais j'y crois, je me bats. Voilà, toi t'as une micro-entreprise,
4: oui.
2: Tu ne fais rien.
4: Alors, le chiffre d'affaires.
2: Génial. Chiffre d'affaires, avoisine quoi, les 0 euros à peu,
4: ouais,
2: près.
4: Ouais. Oui, il y a des, ouais, mois à zéro.
2: Il y a des mois à zéro.
3: En devenir.
4: Non, mais bon, bravo. Là, je sens le
2: bravo
4: filon.
2: Vive les jeunes entrepreneurs comme Fabien Immo. Oh. Merci infiniment, Philippe Pétorin, président de la Chambre de commerce et d'industrie de
3: Charente-Maritime.
2: Allez, jingle.
3: Merci à vous.
2: Bravo, on peut applaudir.
0: Oui, il vient déjeuner chez vous.
2: Merci beaucoup, mon Philippe. Au revoir, Philippe. Nicolas Malabeuf, notre enfant de la télé, je crois que là, ce coup-ci, tu as un invité. Parce qu'hier, j'ai dit qu'il y a un invité, il n'en avait pas. Mais là, il y a un invité.
5: Et là, c'est le mien. Eh bien, Willy, en ce dimanche, je voulais vous faire plaisir.
2: Ah,
5: on va rendre hommage à votre profession préférée. Ah, oui. Après les joueurs de curling, oui, ce sont les boulangers.
2: Ouais,
5: et donc, aujourd'hui, on a le plaisir d'accueillir Amaury Lafonta. Bonjour Amaury.
6: Bonjour à tous, messieurs. Comment allez-vous?
2: Ça va très bien. Il est poli, souriant.
5: Il a toutes les qualités. Ouais. Et alors, vous avez votre propre boulangerie en plein cœur de La Rochelle. Et alors, pourquoi on vous reçoit? Puisque il y a moins de deux mois, en mars dernier, vous avez participé à une émission. Je vous ai vu devant mon téléviseur. C'est sur M6. C'est quelle émission?
6: Alors c'est la meilleure boulangerie de France, donc la saison 2026.
5: Voilà, et c'est la 13e saison, ça cartonne sur M6 tous les jours. Alors déjà, comment on vous a contacté pour participer?
6: Alors très simplement, ils nous ont appelé au magasin.
2: C'est eux qui vous ont appelé.
6: Ouais, c'est ça. Donc une de nos vendeuses a répondu au téléphone, m'a appelé.
2: C'est quoi ces conneries?
6: C'est ça. Et donc du coup, je me suis présenté au magasin, j'ai eu au téléphone, ils nous ont posé la question si on était intéressé du coup de participer.
5: Donc vous avez accepté. Alors comment s'est passé le tournage? Vous avez dû faire quoi?
6: Alors ils se sont déplacés directement à la boulangerie, donc c'était au moment de la neige en janvier, donc c'était assez sport pour eux, et parce qu'ils sont plus tendus en fait au niveau des diffusions, et donc ils sont arrivés dans la boulangerie, on avait des produits à préparer, ils ont goûté certains produits qui étaient déjà à la gamme, et on a préparé des produits spéciaux pour qu'ils puissent déguster.
5: Et alors, justement, il y avait plusieurs catégories dans l'émission, c'est ça?
6: Oui, c'est ça. Donc ça reste quand même axé boulangerie. Boulangerie pâtissière et comment dire, un peu snacking, ouais. Et donc du coup, on avait proposé un pain donc particulier, fait par Timothée, mon chef boulanger, et donc de notre côté en pâtisserie, on avait présenté une tartelette exotique. Donc voilà, très sympathique.
5: Ça fait envie. Et alors je vois vos notes là, je suis un peu jaloux, j'aurais aimé voir ces notes à l'école. Vous avez eu combien à chaque catégorie?
6: Alors ça fait un petit peu loin, je me rappelle.
5: Alors moi j'ai vos notes. La première impression 9,5 sur 10, le produit fétiche 9,5 sur 10, le pain signature 9,5
2: c'est
5: sur 10.
2: C'est un peu nul, hein.
5: Et le défi du jury 9,7.
2: Tu peux avoir 10, feignant.
6: C'est vrai, on n'a pas été assez bon.
5: Et donc ça veut dire que vous avez gagné l'émission? Comment ça s'est passé?
6: Alors du coup, ça se fait en plusieurs étapes. Donc en fait, on a passé la première étape là, en gros, à la fin de cette semaine qui a été diffusée. On a été élu entre guillemets meilleure boulangerie, ouais, pour cette saison
5: de la région. Et donc il y a une finale avec toutes les
6: régions. C'est ça, exactement. Donc nous on est monté à Paris maintenant il y a un mois et demi, donc pour filmer les finales,
2: ouais.
6: Et donc vous verrez, voilà, c'est diffusé la semaine du 25, donc du coup on
2: du
6: a
2: 25 hâte, mai
6: oui du 25
2: très
6: mai
2: bien.
6: C'est très bientôt,
2: finale, ouais, bientôt.
6: Très bientôt.
5: On peut pas avoir le petit secret,
2: un
5: petit
2: spoil?
6: Malheureusement je peux pas, mais vous allez voir, c'est très sympa. C'était une expérience incroyable qu'on a vécue avec Timothée, mon binôme. Ouais. Et donc hâte de vous montrer
5: et
6: ça.
5: Et est-ce que depuis la diffusion, il y a eu un avant et un après? Est-ce que des gens sont venus exprès dans votre boulangerie?
2: Voilà, est-ce que ça a boosté le chiffre d'affaires, là, la clientèle?
6: Oui, vraiment.
2: C'est instantané, genre.
6: Il y a un essor de dingue autour de cette émission.
2: Ah,
6: on a des personnes qui sont venues vraiment
5: de loin, de Paris,
6: de tout le Poitou-Charentes. Donc vraiment impressionnant.
5: Vous avez vu souvent, on dit que la télé se meurt, mais là, c'est la preuve que la télé a encore de la puissance.
6: Ah, mais c'est là, nous, on a été vraiment impressionnés parce qu'on les personnes de l'émission nous avaient dit faites attention, préparez-vous, c'est impressionnant. Et nous, on s'est dit un peu la fleur au fusil, c'est comme tout le monde, on nous dit que ça va cartonner. Et là, les deux premiers jours, on s'est fait éclater, on n'avait plus rien dans les. C'était impressionnant.
5: Et on n'a pas n'importe qui autour de la table puisque c'est un champion du monde, Amaury. Champion du monde
6: de pâtisserie 2023.
2: Il a
5: tous les talents.
2: Ouais, c'est quoi votre best-seller chez vous là que vous aimez
6: On a c'est le gâteau signature. Alors gâteau là, signature. J'en avais plus au magasin, donc je vous ai amené quelques
2: choquettes. C'est beau.
6: Donc vous m'en direz des nouvelles.
2: Merci beaucoup. Merci. Je te donnerai aussi des nouvelles des kilos.
6: Ça marche.
2: Alors je me casse la tête au sport tous les jours.
5: Ça se voit.
2: Et c'est massacré en deux secondes. Merci. Bravo.
5: Bravo.
2: Voilà, on parlait de jeune entrepreneur. Quel âge tu as, Amaury?
6: J'ai 30 ans maintenant.
2: 30 ans. Oui, tu es vieux. Bravo. Franchement, bravo. Donc la finale, c'est la semaine du
5: 25. La semaine du 25, c'est ça.
2: Merci beaucoup. Vive les boulangers. J'adore ce métier-là. Les boulangers, les agriculteurs, les conducteurs de train, je ne sais pas, mais j'aime aussi. J'aime tout le monde. Merci beaucoup. Fabien, on parle de quoi avec toi dans
7: l'actu web? Je vais vous présenter une application qui va vous aider à sauver des vies.
2: Merci beaucoup. Est-ce qu'on écoute un petit peu de Marguerite?
5: Pourquoi pas?
2: Ouais, on va écouter un petit peu de Marguerite. Les filles, les meufs. C'est sa chanson, elle. C'est les filles, virgule, les meufs. Les gonzes, les gonzesses,
5: les nanas.
2: Merci d'être avec nous. À tout de suite, mes amis, sur votre radio ici.
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0: Votre radio ici dans un instant, mon Fabinou, tu es là?
1: Oui, oui, je suis là.
0: Bah oui, c'est vrai,
1: vous m'avez réveillé.
0: Tu es là, tu es bien là. À tout de suite, mes amis, on revient juste après ça.
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1: De retour ici, c'est Willy vient déjeuner chez vous. On passe à table tous ensemble le samedi et le dimanche en direct entre midi et 13h pour quelques minutes encore dans les locaux de ici La Rochelle.
2: À La Rochelle.
1: Mais vite, ce sont les 5 dernières minutes.
2: Pas déjà.
1: C'est 5 minutes avant la fin. C'est les 5 minutes avant la fin. Place à Fabien et moi. Oui. Alors, mon Fabien.
3: Eh bien, nous sommes à La Rochelle, vous l'avez dit. Mes invités web sont des pompiers originaires de Bordeaux. Ils ont fait plus de 2 heures de route pour être avec nous.
1: C'est le minimum quand même.
3: Je vous présente David Da Silva et Nicolas Ramis. Merci d'être avec nous, messieurs.
4: Merci de nous accueillir.
5: Bonjour,
4: merci de nous
5: accueillir.
3: Alors, vous avez créé une application. Elle s'appelle Edma. A-I-D-M-A. Okay. Donc, c'est quoi Edma, Nicolas?
4: Edma, c'est une application qui permet à toute personne formée ou non formée de pouvoir assister une victime d'une urgence vitale.
3: D'accord. Edma, en gros, voilà, c'est une application qui aide n'importe quelle personne à effectuer les gestes de premier secours, en gros.
4: Exactement, c'est ça, oui.
3: Alors, comment ça fonctionne concrètement,
5: il y a deux systèmes possibles. Soit vous êtes responsable d'une entreprise, vous achetez des licences pour que les employés téléchargent l'application directement sur leur téléphone. Et ils l'ont tant que le contrat dur avec la société, où vous avez ce système-là
1: qui est une
5: c'est une signalétique NFC qui peut se coller dans tous les lieux stratégiques d'un établissement, d'une collectivité.
1: Une petite pancarte qui permet
5: en fait de déverrouiller l'application avec son téléphone. Il suffit de passer devant comme un paiement sans contact,
1: tout simplement,
5: et vous ouvrez l'application pendant une heure et demie, et ça permet à n'importe quelle personne d'effectuer donc les gestes d'urgence et surtout sans connaissance préalable.
3: Donc on a l'application, donc cette pancarte, il y a une croix rouge, une grosse croix
5: rouge.
3: On passe son téléphone dessus, bim, ça déverrouille complètement l'application.
5: Tout à fait.
3: Et par exemple, là, il y a une personne dans mon entreprise qui fait un arrêt cardiaque.
5: Et ben,
3: on scanne. Et donc là, qu'est-ce qui se passe?
5: Quand vous ouvrez l'application, en fait, ça va vous poser quelques petites questions, puisqu'on a besoin de cerner la situation pour exactement vous amener sur la bonne vidéo. Vous allez avoir une vidéo au bout de 3-4 questions
3: une sorte de tuto, mais extrêmement rapide.
5: Et c'est une application avec
6: le son qui va pouvoir vous guider et faire que vous puissiez reproduire les gestes de premier secours.
1: Même si vous n'y connaissez rien.
5: En fait, c'est une application d'action de secours. On vous explique pas. C'est pas une application de formation. On vous explique pas pendant 10 minutes comment faire. On vous montre comment effectuer le geste. Le geste est salvateur. Et donc, vous tombez directement en moins d'une minute, une minute trente. Vous avez le geste qui est effectué.
3: Et ça permet d'attendre les secours en toute sécurité.
5: Exactement.
3: Et d'essayer de faire le minimum, en tout cas.
6: C'est le minimum. L'idée était là. En fait, c'était trop souvent, on s'aperçoit que les gens, sur une situation d'urgence,
1: ils ont peur.
6: Et du coup, le temps de délai d'intervention des sapeurs-pompiers qui à peu près de 13 minutes en France, eh ben il se passe rien. Donc l'idée, c'est vraiment de remettre le témoin au centre de l'action de secours et sauver des vies grâce à ça.
1: Mais là, par exemple, votre petite pancarte avec ce QR code qui peut s'ouvrir, on peut imaginer trouver cette pancarte dans la rue.
5: Alors c'est l'idée. L'idée pour nous, c'est de le démocratiser au maximum pour que ce soit dans toutes les collectivités, dans les établissements en centre public, au sein des sociétés aussi qui ont peut-être des grands entrepôts.
1: Ouais, peut-être sur des vitrines de magasins.
5: Partout. L'intérêt pour nous, c'est vraiment que le système soit connu le plus possible.
3: Ça vient tout juste de sortir.
5: C'est commercialisé depuis novembre 2025, donc c'est vraiment tout neuf. Et notre intérêt à nous, c'est de passer chez vous notamment pour se faire connaître et essayer de que tout le monde puisse l'avoir.
7: Et pour l'instant, on la trouve dans quels établissements?
5: Alors pour l'instant, vous avez une dizaine d'hôtels qui sont partenaires à Bordeaux. Vous avez des campings, notamment la fédération des campings de Charente-Maritime qui a initié le projet. Donc ils ont offert une plaque par camping. Déjà, ils sont dans 250 campings.
6: La commune de Mirambeau aussi investit dans cette application de secours. Et là, on est en négociation justement avec la fédération nationale de l'hôtellerie de plein air pour pouvoir la distribuer dans les campings,
5: que
6: les gens puissent intervenir s'il se passe quelque chose dans leurs établissements.
1: Quelle belle idée.
3: Et bien voilà, donc si vous êtes intéressé, je vous invite vraiment à découvrir. C'est tout nouveau, ça vient de sortir, ça peut sauver des vies.
1: Donc ça va
3: sauver des vies.
1: Edma,
5: c'est l'acronyme de Aide Mobile Application.
1: Ah, je croyais que c'était l'acronyme du film. Edma.
5: Ça aurait pu, mais non.
3: Voilà, Edma, A-I-D-M-A. Merci beaucoup, messieurs.
1: Vous êtes pompiers tous les deux, c'est ça?
5: Oui, on est pompiers professionnels tous les deux.
1: Est-ce qu'on vous voit tout nu dans des calendriers ou pas?
5: Non, c'est pas prévu. Il y a des collègues qui feraient ça peut-être mieux que nous, mais non.
1: Pensez-y. Merci beaucoup, en tout cas, c'est une superbe idée.
5: Merci beaucoup.
1: Fabinou. Voilà, mes amis, c'est fini.
3: Oh non, la barre
1: Bichette, on a été très heureux de passer ces deux jours tout près de vous, là, grâce à nos amis de ici, La Rochelle.
3: Toujours
1: bien reçu. Hier, on était à Foura, il y avait un monde incroyable. Et aujourd'hui, on était dans les locaux de ici La Rochelle. Merci infiniment pour votre accueil ici à La Rochelle. Moi, je vais rester ici le week-end prochain, mes amis.
3: Ah, d'accord.
1: Vous, vous dégagez.
3: Oui, hop, hop, hop, hop,
1: vous retournez à la maison de la radio. Moi, je reste dans le coin puisqu'on continue évidemment les tournages de votre émission culte de l'été, Fort Boyard, bien évidemment.
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0: Bonjour à toutes et tous et bienvenue dans votre magazine Ma France, par ici les économies. Vous connaissez notre objectif, hein, chaque semaine, vous redonner du pouvoir d'achat. Et aujourd'hui, on va bricoler ensemble, même si vous êtes comme moi, un bricoleur du dimanche et encore, hein, franchement, que vous vouliez installer une étagère dans une chambre ou construire un abri de jardin, on va tout vous dire avec notre invité. Bonjour Cyril Julien.
1: Bonjour.
0: Vous êtes expert du bricolage au sens large, hein, auteur d'un ouvrage, Rénover sa maison du sol au plafond.
1: Exactement.
0: C'est paru chez Solar. French Rénovation sur les réseaux sociaux, autour d'un million d'abonnés quand même. Je vous propose pour commencer, Cyril, de répondre à une première question d'une auditrice.
2: Bonjour, Inès, 34 ans, professeure de poterie. J'habite dans les Hauts-de-Seine. J'ai le projet de réaménager mon appartement. Et j'ai notamment l'idée de refaire entièrement ma décoration intérieure et aussi d'abattre quelques cloisons pour ouvrir certaines de mes pièces. Le problème, c'est que je souhaite faire ça en autonomie, mais que je n'y connais pas grand-chose en bricolage. Donc, je ne sais pas comment me lancer et pire, j'ai peur de faire n'importe quoi. Quels conseils pouvez-vous me donner pour savoir par où commencer pour apprendre à bricoler par moi-même ? Merci.
0: Merci à vous Inès, Cyril, Julien, on commence fort là direct.
1: Oui.
0: En gros, elle est pas bricoleuse, c'est mais
1: ça.
0: Elle a de grosses ambitions.
1: C'est ça. Qu'est-ce que elle veut casser des cloisons directement.
0: C'est ça.
1: Alors qu'est-ce qu'on peut dire? Déjà, faut différencier. Il y a bricolage et bricolage. Il y a les petites choses, donc refaire de la peinture, refaire, je sais pas moi, du papier peint ou voilà. Tout ce qui est un petit peu décoration, et puis il y a des choses qui sont un petit peu plus lourdes, un peu plus grosses, qui ont plus de risques forcément. Mmh. Quand on parle d'abattre des cloisons, par exemple, il faut s'assurer de certaines choses. Déjà que le mur ne soit pas porteur,
0: ouais.
1: Parce que sinon ça peut s'effondrer,
0: donc
1: ça c'est pas terrible. Et puis après, il peut y avoir des réseaux dans les murs. Il peut y avoir de la plomberie, donc de l'eau,
0: ah oui.
1: Il peut y avoir de l'électricité aussi.
0: Des passages techniques.
1: Des
0: quoi.
1: Passages techniques. Ouais, donc il faut s'assurer qu'il n'y ait absolument rien dans les murs. Enfin voilà, avoir des, comment dire, faire des petites vérifications de base avant de pouvoir abattre.
0: Alors, on va discuter justement des petits travaux, des plus gros, de comment faire des économies en faisant nous-mêmes. C'est l'objet de cette émission. Mais juste pour finir la réponse pour Inès, en gros, ce que je comprends en creux, c'est tout ce qui est déco, pas de problème, allez-y, on peut se débrouiller soi-même et puis apprendre en marchant. Oui. Par contre, tout ce qui est un peu plus dans le dur, peut-être qu'il faut se faire aider, non?
1: Au moins avoir un conseil technique, c'est-à-dire okay. D'avoir un ami qui connaît vraiment ou une amie qui connaît vraiment bien le domaine et qui peut vous dire, ok, là, c'est bon, vous pouvez casser, démolir, commencer par-ci. Fait, voilà, c'est bien d'être accompagné. Et puis après, en effet, on a des tutos, on a pas mal de choses en ligne, on peut apprendre.
0: Bah, on va y revenir. Alors, bricoler, faire soi-même, c'est le thème de cette émission, à la clé des économies, de la satisfaction aussi. Cyril Julien, j'aimerais qu'on parle petit et grand projet, en commençant par cette question. Est-ce que c'est vraiment à portée de tout le monde de bricoler, ou alors il faut des prédispositions?
1: Moi, je crois pas vraiment à la prédisposition.
0: Ouais.
1: Je pense qu'il y a des gens qui vont apprendre plus facilement que d'autres, peut-être plus vite que d'autres, peut-être. Pareil pour l'apprentissage d'un instrument ou de quelque chose comme ça, mais moi je pense que tout le monde peut s'y mettre et commencer à son niveau. Faut juste être réaliste sur ce qu'on se sent capable de faire ou pas. Voilà.
0: Ça a le mérite d'être clair, hein. Pour quelqu'un qui débute, quels sont les trois outils indispensables à avoir chez soi sans exploser son budget? J'imagine qu'il y a quand même la petite caisse à outils de base à avoir.
1: Oui, c'est ça, il y a les instruments à main, on va dire, des outils à main de base. Mais après, sinon, moi je dirais la visseuse, hein, la classique, la perceuse à béton, c'est toujours pratique pour fixer même une étagère ou une petite chose comme ça. Et après, un instrument qui facilite la vie tout le temps, c'est tout bête, il y en a des pas très chers aujourd'hui, c'est des niveaux laser. C'est un laser qui se met de niveau tout seul et ça facilite vraiment la tâche. Ouais.
0: Mais est-ce que ça vaut vraiment le coup d'acheter ces outils ou alors est-ce qu'il faut passer par la location? J'imagine qu'il faut aussi se caler selon ses usages. Enfin, on n'achète pas comme ça. Ça y est, j'ai des grands projets, je veux faire et on s'emballe parce que là, ça peut être des dépenses un peu inutiles.
1: Et oui, c'est ça. Ouais. En fait, je pense qu'on peut acheter une petite base des outils dont on va se servir vraiment très régulièrement parce que voilà, on va perdre énormément de temps à les louer et puis au final, ça va revenir cher. Et puis par contre, dès qu'on va avoir un travail à faire, quelque chose de ponctuel mais assez lourd, on va aller louer. En général, quand on loue dans une boutique de location, on a des outils professionnels.
0: Ah oui.
1: Je sais pas, par exemple, si on veut poncer son parquet, on va utiliser une machine professionnelle parce que elle est adaptée, parce qu'on va, elle est faite pour ça. Donc c'est vraiment très bien. Ou démolir un mur, c'est bien d'avoir un marteau piqueur.
0: Le vrai bon.
1: Parce qu'on va gagner du temps et puis on va moins s'embêter. Donc c'est plus utile.
0: Parce que parfois on va acheter un équipement pas trop cher. Mm-hmm. Et finalement le résultat est pas au rendez-vous. On a presque gaspillé notre argent parce que j'imagine qu'il y a des marteaux piqueurs, il y en a plein.
1: Alors je sais pas si. Je ne sais pas si c'est une question de résultat forcément, mais c'est une question de temps et d'épuisement. C'est-à-dire qu'un outil pro, il est fait pour abattre du travail de manière professionnelle, il ne va pas griller, il est fait pour pouvoir travailler toute une journée en non-stop, alors qu'un outil amateur, bah, c'est ça en fait, il va être peut-être résistant pour une heure ou deux. Et c'est ça qui différencie en fait les outils. Donc on va arriver peut-être à la même chose, mais moins vite, et surtout on risque de brûler les appareils les moins chers.
3: Je parlais location, il y a aussi le prêt, la location entre particuliers, prêt entre particuliers. Il existe une communauté des bricoleurs justement qui s'entraident et qui parfois, je sais pas, on peut retrouver sur des groupes, sur les réseaux sociaux ou autres pour se prêter du matos par exemple, parce que ça c'est une source d'économie aussi qui est géniale.
1: Alors j'en ai entendu parler, honnêtement, je suis pas expert dans le domaine. C'est vrai que moi de mon côté je suis mon matériel, donc voilà, mais je sais que ça existe.
3: Ouais c'est ça. Il y a pas mal de plateformes. Je pense à Allo Voisin et d'autres effectivement, même sur Le Bon Coin parfois. Il y a même des choses à donner. Enfin, faut quand même chercher. On peut faire des économies. Alors, une autre question, si on veut s'équiper malin, Cyril Julien, vous conseillez plutôt quoi ? Les grandes enseignes, les sites en ligne, l'occasion ? Où est-ce qu'on va acheter ces outils ?
1: Eh ben, je pense que c'est un petit mélange de tout ça. Il n'y a pas de solution miracle. On peut faire des très bonnes affaires sur de l'achat, en seconde main.
3: Ouais.
1: Et puis il peut y avoir aussi des promotions dans les grandes enseignes. Il peut y avoir
3: donc on va chercher un peu partout.
1: Qui commandent très loin aussi, qui mettent du temps à recevoir leurs outils.
3: Enfin, ah oui.
1: Il y a plein de façons de faire en fait. Je pense.
3: C'est-à-dire qu'ils achètent à l'étranger pour payer moins cher.
1: Il y a des sites, on peut acheter à l'autre bout du monde. Je vais pas citer les marques, il y a un peu de tout.
3: Vous pratiquez quoi comme type d'achat ? J'imagine que vous cherchez la qualité, parce que vous avez quand même pas mal ambitieux.
1: Je suis plutôt professionnel, je construis une maison, après je touche à tous les corps de métier, on va dire. Je veux du matériel professionnel aujourd'hui, c'est même un plaisir de travailler avec des bons outils. Donc en général, je reste avec une marque. Et puis il y a cette histoire de batterie aussi, vous savez.
3: Oui.
1: Tout est aujourd'hui tout est sur batterie, donc on veut avoir les mêmes batteries pour gagner du temps. On veut pas aller chercher la batterie d'une marque, charger la batterie de l'autre marque. Enfin voilà, il y a une histoire comme ça.
3: Ce que vous me disiez, Cyril Julien aussi, ce que je comprends, c'est que ça peut valoir le coup d'acheter du matériel d'occasion pour bricoler quand on est un bricoleur, disons occasionnel. Est-ce qu'il y a des points sur lesquels il faut faire attention ? Vous parliez tout à l'heure un peu du kit de départ, donc je sais pas, vous parliez de la visseuse, vous parliez du truc laser. Moi, je suis un bricoleur du dimanche.
1: Non, il n'y a pas de souci, niveau laser.
3: Du niveau laser, etc. Il faut faire attention à certaines choses, notamment en termes de sécurité, en termes de qualité. Quel serait votre regard, vous, si vous deviez acheter d'occasion ?
1: Je dirais que il y a des marques, on va dire, si on va acheter, je dirais, de l'occasion, moi j'irais sur des marques plutôt professionnelles.
3: Ok.
1: Parce que on est sur des marques qui sont, comme je vous le disais, les outils sont fabriqués pour être résistants. Donc on va avoir plus de chances d'avoir des choses qui durent dans le temps.
3: Ah oui, c'est intéressant. Ouais.
1: Si on est déjà sur des marques un petit peu plus amateurs, elles vont peut-être être beaucoup plus fatiguées facilement. En tout cas, peut-être moins réparables aussi, parce qu'en général, les grandes enseignes pro ont une réparabilité importante. On peut aller... Il y a des SAV, il y a tout ça, quoi. Donc on pourrait faire réparer plus facilement du matériel professionnel.
3: Ça, on retient. C'est quoi les marques professionnelles ? Donnez-nous quelques exemples.
1: Eh bien, on a du DeWalt, on a du Bosch professionnel, on a du Hilti, on a... Voilà, et après, ces enseignes-là, on va dire que... Je ne veux pas dire que ça se vaut. Vous avez des spécificités. Hilti, ça va être spécialisé dans le béton, les marteaux-piqueurs, le gros. Et puis après, vous avez des marques Milwaukee aussi, pour en citer une autre. Festool pour le bois. Voilà, donc on est... ça permet, en fait, d'accéder à des outils qui sont quasiment inaccessibles pour le particulier
3: des prix plus accessibles hyper solides
1: c'est un plaisir en fait. Les marques pro, elles vont chercher à vous faciliter la vie, donc vous trouvez la petite astuce dans l'outil qui change un peu pour qu'en fait telle coupe soit plus aisée, ou voilà, c'est ça qu'on va rechercher.
3: On retient cette info. Cyril Julien est notre invité, expert bricolage, auteur de Rénover sa maison du sol au plafond. Aujourd'hui, on essaie de vous donner des clés pour bricoler, faire vous-même et à la fin faire des économies. Cyril, est-ce qu'il y a une erreur classique des débutants qui finit par coûter plus cher que prévu quand on veut s'y mettre ?
1: Je dirais que quand on veut commencer, en fait, il faut se dire que souvent le résultat d'un bricolage va dépendre surtout des choses qui sont invisibles. Et vu que c'est invisible à la fin, on va dire, eh bien, on va pas forcément imaginer qu'il faut passer par cette étape-là. Donc je parle par exemple pour de la peinture, si vous préparez pas votre support, ou si vous posez du carrelage, et pareil, vous faites pas de primaire d'accrochage, vous... Alors je vous parle peut-être...
3: Préparer le support, c'est préparer le mur en fait.
1: Préparer le mur, donc, par exemple, pour peindre, il faut garantir une adhérence. Donc si vous peignez sur un mur qui est sale, qui est gras, ou qui n'a pas été égrené, comme on dit, c'est-à-dire rayé, alors j'en parle dans mon livre, hein, c'est toutes les étapes, les astuces de professionnels pour que ça tienne, eh bien on va avoir des peintures qui peuvent cloquer. Donc en fait, c'est de l'argent complètement... mis à la poubelle.
3: Parce que suivre bien les étapes et pas y aller à l'intuition, mais quand même se renseigner.
1: Voilà, c'est ça. Donc, aujourd'hui, en plus, on a des sources qui sont
3: justement, lesquelles
1: énormes.
3: Bon, il y a votre livre, on l'a compris. C'est sorti
1: qui est très bien. Vraiment.
3: Rénover sa maison du sol au plafond, ça c'est ok. Mais sinon, on peut aussi trouver sur YouTube les réseaux sociaux.
1: Oui, alors sur YouTube, c'est vraiment. C'est énorme la source là-dessus, les partages. Il y a énormément de créateurs de contenu qui font des vidéos, des tutos, des. Donc voilà, après.
3: Vous en recommandez un ou deux que vous aimez bien?
1: Après, il y a des créateurs de contenu qui sont spécialisés par domaine. Alors,
3: faut pas hésiter à aller dans les spécialités.
1: Ah oui, je pense, parce que forcément, un créateur de contenu qui a 20 ans de métier dans la plomberie, ça va être technique, mais vous allez avoir les meilleurs conseils parce que vous allez avoir l'expérience. Donc, pareil dans la peinture, si vous avez un peintre, il va vous donner les petites astuces, les petites choses. Donc oui, en fait, il y en a tellement. Ils sont, franchement, pour moi, ils sont tous très bons.
3: Mais parfois, on a l'impression qu'on peut tout faire soi-même quand on les suit, elle et il. C'est-à-dire, et effectivement, alors il y a des passages parfois un peu invisibles, comme vous dites, ou qu'on peut zapper. Mais à quel moment vous conseillez, quand on veut faire soi-même et faire des économies, de s'arrêter, de dire là il y a une limite?
1: Je pense que la limite, c'est une question de sécurité. C'est-à-dire que dans les travaux, par exemple, je ne sais pas, un exemple tout bête, mais ce qui touche au gaz, on va dire qu'on n'y touche pas. En plus, il y a des normes, il y a des sécurités, il y a de l'assurance. Alors l'électricité complexe aussi, des tableaux électriques, des câblages complexes, tout ça, on ne va pas y toucher. En fait, il faut se dire que si on n'est pas capable vraiment de réparer d'éventuels dégâts, il faut éviter.
3: Et à ce moment-là, on appelle un artisan, tout simplement, un professionnel.
1: On appelle un professionnel, on fait attention aussi parce que c'est aussi compliqué de faire travailler des professionnels. On fait des devis comparatifs, j'en parle aussi dans le livre. C'est important de...
3: On se précipite pas, en fait.
1: On se précipite pas,
3: La technologie ouvre des opportunités, avec par exemple l'impression 3D. J'aimerais qu'on en parle avec Marceau Renaud. Bonjour Marceau.
4: Bonjour.
3: Vous êtes fondateur de 3DM Impression. Vous pouvez imprimer en 3D toutes sortes d'objets pour le compte de particuliers, c'est-à-dire
4: particuliers, aussi professionnels, que ce soit des artisans, des choses comme ça. Je peux imprimer toutes sortes de pièces en 3D.
3: Et quand vous dites toutes sortes de pièces, par exemple?
4: Alors, par exemple, ça peut être très bien des petites pièces qui sont déjà, des petites pièces en plastique qui sont cassées d'objets du quotidien. Ou alors tout simplement des petits gabarits qui peuvent aider pour les artisans fabriquer telle pièce ou pour pouvoir, faire une cale pour rehausser en fonction des chantiers, des choses comme ça. Donc ça peut vraiment être de tout. Pour du particulier, ça peut être aussi très bien de la figurine, de la personnalisation, des choses comme ça. Mais essentiellement, moi, on va dire la plupart de mes demandes, ça va être des pièces en plastique qui sont cassées pour divers objets, que ça

0: Donc, c'est ma micro-entreprise, donc c'est une activité secondaire que je fais.
1: Ouais.
0: Et mon travail principal, déjà, c'est de concevoir des machines. Donc, moi, je fais de la conception, ce qu'on appelle la conception assistée par ordinateur, de la CAO.
1: Mmh.
0: Et en fait, ça va être mon but de reconcevoir entièrement la pièce. Donc, si vous, aujourd'hui, vous avez une pièce qui est cassée, quelque chose comme ça, eh bien, vous venez vers moi, que ce soit avec une pièce neuve, si, par exemple, vous avez une symétrie, des choses comme ça, ou alors, sinon, la pièce directement cassée. Si elle n'est pas trop cassée, moi, je vais juste me recoller de façon à pouvoir prendre mes dimensions et je vais pouvoir la redessiner en 3D et après, derrière, pouvoir la réimprimer en 3 dimensions avec des filaments qui peuvent être de différentes technologies.
1: Eh ben, j'ai l'impression que Cyril Julien valide. Hein,
2: oui,
1: c'est pas mal.
2: Je suis fan de l'impression 3D.
1: Voilà.
2: On imprime même des maisons aujourd'hui. Hein.
1: Incroyable.
2: C'est dingue.
1: Merci beaucoup, en tout cas, Marceau Redeau, d'être venu nous voir. Vous êtes fondateur de 3DM Impression. Et donc, le site, c'est 3DM-impression.fr.
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1: En version magazine, le thème aujourd'hui, comment bricoler, faire des économies pour des petits ou des grands projets. Je suis avec Cyril Julien, expert du bricolage, auteur de Rénover sa maison du sol au plafond. C'est paru chez Solar. French Rénovation sur les réseaux sociaux, 1 million d'abonnés, rien que ça. Et Karima Lepsir, cofondatrice de Cycle Zéro, vient de nous rejoindre. Bonjour Karima.
4: Bonjour.
1: Qu'est-ce que c'est Cycle Zéro?
4: Alors Cycle Zéro, c'est une solution qui permet de récupérer des matériaux de construction destinés à être jetés à la base pour les remettre sur le marché. Aujourd'hui, on jette énormément et c'est encore des matériaux utilisables. Donc nous, on organise leur réemploi.
1: Matériaux de construction, c'est-à-dire qu'est-ce qu'on peut trouver là sur votre plateforme en tant que particulier, par exemple?
4: Alors, on peut trouver des portes, des fenêtres, du bois, de l'isolation, un peu de tout ce qui est encore en bon état et réutilisable.
1: Et quand vous dites encore en bon état et réutilisable, derrière, est-ce qu'il y a le mot gratuité ou ça coûte de l'argent si on veut bénéficier de ça?
4: Alors non, c'est totalement gratuit pour les particuliers. Nous, on estime en fait que ces matériaux qui étaient à la base destinés à la benne, donc à la déchetterie, n'ont pas leur place en déchetterie puisqu'ils sont en bon état. On les a vérifiés en amont et ça a été vérifié par des professionnels sur le chantier. Donc on préfère les redonner à la population pour éviter les problématiques liées au pouvoir d'achat qu'on constate actuellement.
1: Donc là, c'est vraiment fin du monde et fin du mois en une seule application, Cycle Zéro. Le site, c'est cyclezero.fr. Cyril Julien, vous connaissiez?
2: J'en ai entendu parler il n'y a pas très longtemps.
1: Je trouve
2: ça
1: génial.
2: Formidable.
1: Ouais, c'est génial. Génial.
4: Ouais. Oui, bah en fait, le réemploi, vraiment, ça permet de réduire l'impact carbone. Parce qu'on fait pas du recyclage, ce qui est un peu à la mode. On fait du réemploi.
1: On réutilise, quoi. Ouais.
4: On réutilise. Ouais. Et ça permet aussi de faire baisser les coûts. Clairement, on fait des chantiers, on fait économiser énormément d'argent aux entreprises du BTP, mais également aux particuliers, puisque finalement, nos récupérateurs économisent en moyenne entre 1 500 et 2 000 euros par reprise.
1: Parce que ce qu'il faut comprendre, c'est que côté chantier, pour les professionnels, ça fait des bennes en moins, en fait, tout simplement.
2: Et ça coûte très cher.
4: Exactement.
1: Et ça coûte très cher. Bon, et pour les particuliers ou les professionnels de l'autre côté, c'est de la fourniture gratuite, quoi. Enfin, c'est vraiment, c'est du bon sens. Et vous êtes mis au milieu, Karima, avec cyclezero.fr. Moi, je vous dis bravo, c'est super.
4: Merci beaucoup.
1: Merci beaucoup, en tout cas, d'être intervenu. Et je redis encore une fois le site. Donc, c'est cyclezero.fr. Cyril Julien, expert du bricolage, auteur de Rénover sa maison du sol au plafond chez Solar. C'est sorti. 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Avant de nous quitter, un petit quiz. Le vrai faux, pour finir avec les idées claires sur ce thème du bricolage. Vrai ou faux, les outils d'entrée de gamme sont toujours une mauvaise idée?
2: Faux.
1: Ça le mérite d'être direct.
2: Ouais, c'est ça. Ça dépend pourquoi, mais faux.
1: Louer un outil est souvent plus rentable que l'acheter pour un usage ponctuel.
2: Vrai.
1: On peut faire la plupart du temps des travaux soi-même avec des tutos en ligne.
2: Vrai. Ça dépend en quoi? C'est toujours pareil.
1: Pas tout, faut pas savoir tout. Fixer ses limites, vous l'avez dit.
2: Voilà, c'est ça. Ouais, faut savoir sentir ce qu'on est capable de faire et puis pas tout ce qui est l'étanchéité, faire des choses qui peuvent coûter très cher, on évite.
1: Étanchéité, travaux électriques aussi.
2: Travaux électriques, des fondations structurelles, tout ça, on évite. Ouais.
1: Faire appel à un artisan coûte toujours plus cher que de faire soi-même.
2: Moi, je dirais faux. Je dirais faux parce que c'est un gros sujet, mais parfois le pas cher coûte cher. Donc c'est toujours pareil, prendre un mauvais artisan, entre guillemets, ça peut coûter aussi très cher. Mais voilà, on peut mal faire soi-même et ça coûte finalement beaucoup plus cher puisque derrière on va rappeler un artisan. Donc c'est compliqué.
1: Cyril Julien, expert du bricolage, auteur de Rénover sa maison du sol au plafond, c'est paru chez Solar French Rénovation sur les réseaux sociaux. Merci beaucoup.
2: Avec plaisir,
1: pour vos éclairages. J'espère que vous y voyez plus clair, hein, vous qui nous avez écoutés sur

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1: Bonjour à tous et bienvenue dans votre émission Cinéma. Ça tourne aujourd'hui avec l'équipe d'un film magnifique sur l'amour, sur la famille. C'est quoi l'amour? C'est le titre. Comédie géniale actuellement au cinéma avec entre autres Laure Calamy qui est notre invitée. Bonjour Laure.
2: Bonjour.
1: Ça va bien?
2: Ça va bien, très
1: comme
2: bien.
1: Toujours, vous avez toujours le sourire, c'est merveilleux. À vos côtés, le réalisateur Fabien Gorgeard ainsi que notre métier de l'ombre du jour, Émilie Wable, assistante de maquillage. Pourquoi elle rit?
2: Non, bonjour. C'est la tête qu'elle fait parce qu'elle c'est normal, ça fait flipper.
1: Oui. Là, non, mais je... De bonnes mains, tout va bien se passer. Bonjour à tous les deux, Émilie, Fabien.
3: Bonjour.
1: Et bravo pour ce film magnifique, une comédie subtile sur l'amour sous toutes ses formes, où Laure Calamy vous incarnez Marguerite. Est-ce que vous pouvez nous pitcher l'histoire vraiment en deux phrases et on lance la bande-annonce?
2: En deux phrases?
1: Ouais.
2: Ok, Marguerite et son ex Fred, incarné par Vincent McCain, qui doit, lui, on a divorcé comme plein de gens dans la vie, c'est mal barré, hein, c'est déjà plus de deux phrases. Et en fait, il vient me voir pour divorcer à l'église. Et là, d'un coup, il faut faire un procès en nullité de mariage.
1: Enfin, ouais.
2: Je l'ai même pas bien dit. Et donc là, évidemment, c'est beaucoup plus complexe qu'il n'y paraît. Il va falloir qu'il prouve qu'à l'époque de leur mariage, il n'y avait pas d'amour entre eux.
1: Et ça,
2: donc là, évidemment, ébranlement, trouble,
1: chamboulement,
2: onde de choc sur tout le monde.
1: Voilà. Et là, bande-annonce.
4: Toi et moi, on s'est mariés à l'église et je ne peux pas m'y remarier, tout simplement parce qu'on ne peut pas se marier deux fois à l'église.
2: Tu vas te marier?
4: Ah oui.
2: Bon, et du coup, il y a aussi Chloé, la compagne de Fred. Je dois signer quoi?
4: C'est un peu plus compliqué qu'une signature, mais enfin, c'est pas la mer à boire. Hein.
5: Est-ce avec lui que vous avez perdu votre virginité?
2: Il a pas arrêté de sous-entendre que j'étais une énorme pute, parce que toi, t'as dit que j'avais couché avec tout le monde, à tout va.
4: Non, non, attends.
2: Qu'est-ce que tu fous avec une ultra-cato, toi?
4: Je la meilleure, toi.
6: C'est au Vatican que le dossier sera traité. Plutôt sympa comme châtiment. Un petit voyage à Rome.
1: Extrait du film C'est quoi l'amour? Comédie géniale au cinéma. Laure Calamy. En réfléchissant à ce tournage, quelle est la première image qui vous revient en repensant au décor?
2: Oh, waouh! Bah, moi, c'est horrible, c'est cette anecdote.
1: Allez-y, on est direct sur l'anecdote.
2: Non, mais à Rome, quand on était à Rome, à un moment donné, donc, il y a cette scène que j'adore où on est, petit clin d'œil, un animoretti, où on est, donc, Vincent et moi, on est sur un scooter. Et pendant le tournage.
1: Oh là.
2: Qui était de nuit. À un moment donné, on passe, et c'est sur les hauteurs de Rome, on passe près d'une immense, une grande fontaine, plus grande que celle que la fontaine de Trévise. Et en passant devant, je me mets à faire Marcello, comme ça, pour en souvenir de ce film que j'adore. Et puis avec Vincent, on se dit, putain, mais ce serait trop génial qu'on aille dans la fontaine, nanana. Donc là, on commence à prendre la tête à Fabien en lui disant, s'il te plaît, ce serait génial, on essaie une prise et tout. Il fait, bon, d'accord, à la fin, on essaiera, parce que comme on n'avait rien évidemment pour nous sécher après, c'était une prise one shot quoi.
1: Ah
2: donc
1: oui.
2: Ok, donc à la fin à 4h du mat, donc on fait ok on y va, donc on se met à faire un truc avec Vincent, bon qui n'était pas d'ailleurs inoubliable, hein, on s'est fait plaisir, mais voilà. Et le lendemain, je sais plus qui arrive, qui est, mais putain qu'est-ce que vous avez foutu, il y a des caméras de surveillance, apparemment vous avez été dans une fontaine, on n'avait pas l'autorisation, il y a une amende de 10 000 euros et tout ça,
1: mais
2: donc
1: non.
2: Là tout le monde en panique, quoi. Et bon, et en fait, bon, heureusement,
1: horrible.
2: Non, il n'y a pas eu d'amende. Je pense que c'était un peu pour nous faire flipper. Non, non. Mais voilà. Et donc,
7: si, il y a eu l'amende, mais ils ont fait sauter l'amende. Ils ont réussi à faire sauter l'amende.
2: Ils ont fait sauter l'amende.
1: Ah oui, sinon, c'était 10 000 euros.
7: C'était un combat de la prod italienne, ouais, pour faire sauter cette amende.
1: Oh, oh là là, oui. Et vous ne l'avez même pas gardé au
7: montage. Non, on n'avait pas le droit de l'utiliser.
2: On n'avait pas le droit de l'utiliser.
1: Ah, d'accord.
2: Pas d'autorisation.
1: Ça, c'était une belle idée, Laure.
2: Culpa, culpa.
7: Mais c'était beau. C'était drôle.
2: Mais j'ai adoré le faire en même temps.
1: Mais c'est génial. Mais oui, parce qu'il y a vraiment aussi ce souvenir des films italiens quand on regarde C'est quoi l'amour. Vous avez tourné une grande partie du film à Rome et c'était plus compliqué que vous ne l'imaginiez, Fabien Gorgeard, parce que les équipes de tournage italiennes n'ont pas le même fonctionnement qu'en France.
7: Ah bah oui, oui, on a mis pas mal de temps à s'accorder, à se comprendre, à savoir comment, qui fonctionnait comment, enfin voilà, leur poste, ils peuvent mettre trois personnes pour un truc que nous on fait à une personne par exemple, ce qui rend les coûts en plus de production plus chers, donc les discussions elles étaient sans fin entre les producteurs français et les producteurs italiens pour trouver le juste équilibre là-dedans, et puis leur rapport aux autorisations justement, c'est pas le même. Pour tourner dans une rue, nous il faut juste une autorisation, là-bas en plus il faut payer, enfin voilà, il y avait toujours des choses où moi j'étais toujours un peu sur un rapport à la frustration.
1: Ah oui, d'accord.
7: Et comme je voulais que les personnages eux soient même frustrés de Rome dans le film, voilà, je me suis fait un peu avoir à mon propre jeu quoi.
1: Et tout ça en italien. Vous parlez italien, Laure Calamy?
2: Du tout.
1: Certo que no. Alors, parmi les autres éléments marquants de ce tournage, il y a les scènes de mariage. Il y en a deux dans le film, dont une qui se déroule au début des années 2000. Et la particularité, c'est que vous avez organisé ces séquences comme si vous filmiez un vrai mariage, c'est ça?
7: C'est ça, absolument. Bah, y a, dans les deux n'ont pas été filmés de la même manière, puisque dans celui qui est le flashback, on va dire, qu'elle regarde sur l'écran de l'ordinateur, là, c'était... Pour moi, c'était vraiment extrêmement amusant à faire parce que je tenais une des deux caméras. Il y avait deux caméras de l'époque. En plus, on a pris des petites caméras vidéo.
1: Ouais, vous avez tourné avec du matériel des années 2000.
7: On a vraiment tourné avec ce matériel-là. Et moi, je jouais le rôle du frère dans le mariage, qui filme tout le monde, qui interroge tout le monde, etc. Donc, j'étais vraiment actif. J'étais dans mon film. Enfin, ça m'a amusé beaucoup. Après, ma voix, on l'a changée. On a mis celle du comédien qui joue vraiment le frère. Mais j'ai adoré faire ça. Et puis, c'est vrai que dans les deux mariages, l'idée pour moi, c'est, je suis un enfant quand on fait un film aussi. Enfin, on a envie de croire à ce qu'on est en train de faire. Donc, il fallait que je croie à des mariages. Donc, on a mis des personnes dans les deux mariages qui sont des personnes qui ont traversé ma vie depuis toujours. Il y a mes parents, c'est mon père qui amène C'est mon père qui amène Laure à l'église.
1: Et sur le tournage, il y avait aussi Emily Wable. Emily Wable, c'est qui? C'est notre métier de l'ombre du jour. Vous êtes assistante maquillage. Juste un mot, Laure Calamy. Vous vous êtes fréquentée avec Emily sur le tournage?
2: Oui, on s'est un peu croisé, bien sûr.
3: Bien sûr, on était en loge ensemble, c'était donc Alice qui s'occupait, Alice Robert,
1: Alice Robert la chef maquilleuse
3: qui s'occupe de Laure. Une assistante d'une chef, c'est quelqu'un qui va épauler la chef Alors, chaque chef a sa manière de travailler et de voir l'assistana aussi. Et donc, sur le plateau, on s'occupe des raccords, on s'occupe des comédiens on s'occupe tous les jours, tout simplement.
1: Voilà, ça commence à quelle heure le matin? Vous commencez très tôt en loge?
3: Oui, on est parmi les premiers à arriver en loge avec les comédiens, la régie également, etc. Et tous ces autres petits métiers de l'ombre aussi, qui sont tout aussi importants. Et donc, on s'occupe effectivement de la préparation des comédiens pour que quand le PA
2: Et après, tout au long de la journée, toi et Alice, vous venez nous raccorder ce qu'on appelle. C'est-à-dire, par exemple, pour les gens qui ont de la rejachée, comme moi.
1: Vous devenez rejachée facilement des joues, c'est ça?
2: Puis si, par exemple, à Rome, il pouvait y avoir des moments, je sais pas, il fait chaud, d'un coup, on brille trop, ou que d'un coup, il faut raccorder quand même régulièrement, avoir une unité de temps.
3: Il y a un vrai lien aussi qui se crée avec, comme toi avec Alice ou quoi que ce soit. Il y a un vrai lien qui se crée avec la maquilleuse qui s'occupe du comédien de la
1: comédienne. C'est très intime, vous êtes en contact avec la peau.
3: On touche la peau, donc c'est quelque chose qui est très intime. Donc on rentre dans une intimité avec le comédien ou la comédienne et il y a un lien de confiance tout au long du tournage.
1: Vous aimez, vous, ces moments au HMC, ce qu'on appelle le HMC, à
2: visage, maquillage, coiffure? Parce que d'abord, c'est un peu le sas pour
1: entrer dans le personnage.
2: Pour entrer dans l'histoire, je dirais, plus que bien sûr que ça dessine quelque chose du personnage, bien entendu. Et ça d'ailleurs, c'est quelque chose, je le redis, je comprends pas pourquoi au César, il n'y a pas... On est plusieurs à le dire, pourquoi il n'y a pas un truc pour maquillage et coiffure? Parce que c'est quand même la chose qu'on voit qui est primordiale et qui fait toute la différence, qui nous soutient, que ce soit... Il y a des choses où c'est plus spectaculaire. Là, on est dans quelque chose de personnage dans leur quotidien. Par exemple,
1: sur ce film, c'est assez léger, le maquillage que vous portez, Laure Calamy, ou pas?
2: Mais on s'en rend pas compte. En fait, on s'en rend pas compte parce que même un truc dit naturel, en fait, c'est subtil à faire. Mmh. Et puis c'est en fonction de la lumière, il y a. Est-ce qu'on est en extérieur? Est-ce qu'on est en nuit? Est-ce que etc. Et puis parfois, selon ce que traverse le personnage, si on vient de courir, machin, je sais pas quoi, on rajoute au contraire un peu d'humidité.
3: Mais bien sûr.
2: Vous voyez, il y a des tas de choses en fait à faire respirer pour faire vivre. Et tout ça, ça compte. Mmh. Ou par exemple, si il y a une scène où on a chialé, et puis si on tourne 4 jours après, l'après cette scène, la maquilleuse, elle va faire, je sais pas, un très subtil rosé qui va faire, c'est après avoir pleuré. Enfin, vous voyez, c'est des choses comme ça, qui sont des petits riens, mais très importants et très subtils à faire et qui participent du jeu, quoi.
1: Donner une catégorie maquillage au César, voilà.
2: Maquillage et coiffure,
1: c'est le message de Laure Calamy.
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1: Avec nous dans sa tourne, Laure Calamy à l'affiche du film C'est quoi l'amour de Fabien Gorgeard. Notre invité également en compagnie de l'assistante de maquillage Emily Wable. Et c'est parti donc pour la séquence de vos souvenirs sensoriels de tournage. Laure Calamy, en repensant au lieu de ce tournage, quelle odeur vous reviendrez?
2: Attends, tu veux pas répondre, Fabien si, attends.
1: Je vous laisse réfléchir. Fabien, vous avez une odeur particulière qui vous revient.
7: Bah oui, c'est l'odeur de l'encens dans les églises. Voilà, parce que j'en ai en plus visité pas mal, même pour les repérages.
2: Oui.
7: Et il y en a quand même quelques-unes dans le film. Et c'est vrai que c'est une odeur que j'aime assez, en fait.
1: Vous en avez tourné, c'est vrai, pas mal de ces scènes dans l'église. Comment ça se passe d'ailleurs? Est-ce que le corps ecclésiastique donne facilement des autorisations de tournage?
7: Là, à Rouen, on a été très bien accueillis, en fait, par le corps ecclésiastique, comme vous dites. Et ils étaient assez contents. Je pense que, en fait, ce que le film raconte, que c'est pas du tout un film à charge, en plus, ils étaient assez contents que quelqu'un s'intéresse à la question. Donc, on a vraiment eu les portes des églises assez bien ouvertes.
1: Laure, vous avez l'odeur qui est revenue ou pas?
2: Bon, en fait, je sais pas quoi répondre d'autre que l'odeur de la pizza de romaine.
1: Ah ouais, mais génial,
7: ça
1: super.
2: Bah écoutez,
7: moi j'ai failli dire ça.
2: Ah bah voilà.
1: Vous en avez mangé beaucoup sur ce tournage?
2: J'en ai mangé.
7: En fait, on mange que ça là-bas, j'ai l'impression.
3: Des bonnes pâtes aussi.
1: Elles sont bonnes du coup.
2: Bah oui, il y en a des délicieuses. Il y a aussi de la bouffe de merde, hein. Je veux dire, comme partout. Non, mais je veux dire, c'est voilà, faut pas non plus, pardon.
7: Mais non, mais faire de l'angélisme sur la bouffe italienne.
2: Il y a des steaks frites dégueulasses en France et il y a des trucs. Enfin voilà, il y a la même grand écart. On va passer à une autre chose.
1: Complètement. Nous allons passer à autre chose. Fabien Gorgeard, quels sons retenez-vous de ce tournage?
7: Bah ouais, il y en a un parce qu'il y a eu plein de jolis signes comme ça pour moi sur ce film, voilà, pour la manière dont le film s'est fait, plein de jolis, voilà, des synchronicités. Il y en a une belle, c'est justement, je vais reparler d'une église, mais quand j'ai visité l'église Jeanne d'Arc à Rouen, celle où on voit le mariage justement flashback, quand je suis rentré dans c'est la ville où je suis né, je n'étais jamais allé à Rouen autre que le jour de ma naissance parce que mes parents sont partis un mois après, ils se sont mariés là-bas, mais voilà, donc cette ville a toujours été inscrite dans ma carte d'identité. Je rentre dans cette église Jeanne d'Arc où mes parents se sont mariés et là il y a un orchestre d'enfants qui joue la musique d'E.T. vraiment, de John Williams.
2: Ouais. C'est dingue.
7: J'ai les larmes aux yeux parce que c'est le film qui m'a donné envie de faire du cinéma, qui a été un choc pour moi dans la ville où je suis né. Enfin, c'était, il y avait plein de voilà,
2: c'est
7: de synchronicité assez dingue. Et en plus, ils jouaient bien, c'était un orchestre, ils avaient un sacré niveau quoi. Donc j'ai les poils qui sont montés jusqu'au ciel.
1: Emily Wable, quel accessoire de ce tournage retenez-vous?
3: Pour le maquillage, les choses basiques, c'est les pinceaux, le mascara coloré, mais aussi moi je pense que parce que c'était en été aussi, il faisait beaucoup. Donc les petits ventilateurs et les ventilos aussi, c'est des choses, petits accessoires.
1: Ah oui, vous utilisez en régie.
3: Ouais, mais même on en donne aux comédiens, aux comédiennes aussi, parce que c'est voilà, quand il fait chaud, on a des petites suies aussi pour le maquillage. Donc, on donne éventail ou petits ventilateurs électriques pour rafraîchir un petit peu, parce que des fois ça monte en émotion, ça monte aussi en chaleur quand il fait beau et très chaud.
1: Laure Calamy, alors c'est quoi l'amour?
2: Ah,
1: c'est la question à 1000 euros.
2: Moi, j'aime bien répondre un trampoline.
1: Un trampoline?
2: Bah ouais, ça vous fait sauter quand même très très haut. Enfin, d'un coup, ça vous fait prendre de la hauteur quand c'est heureux. Et puis, quand on retire le trampoline, ça vous écrase la gueule. Vous écrasez comme une merde.
7: C'est un trampoline qu'on retire.
2: Possiblement très destructeur.
1: Possiblement.
2: Ça dépend. Non, il y en a qui arrivent à avoir le trampoline
1: qui rebondit à vita
2: maternam. Qui a des bons ressorts.
1: Fabien Gorgeard, avec quoi avez-vous envie que le public reparte après avoir vu votre film?
7: J'espère avec le sourire surtout. C'est un truc qui a été beaucoup dit, j'ai fait 75 avant-premières. Les gens me disent que ça fait du bien. Et je suis assez content quand on me dit ça. Voilà.
1: Et c'est assez vrai, c'est un film qui fait du bien.
2: Ah ouais, quelque chose. Mais non, mais c'est vrai. Y a, finalement, je trouve que les films qui d'un coup, je trouve que ça fait circuler les possibilités d'amour en nous. Enfin, il y a un truc où on a envie d'aimer en sortant. Non, mais ça paraît bête à dire, mais on a envie de d'embrasser les gens.
1: Oui, c'est vrai. Et vous,
2: c'est un peu de la MDMA, ce film. Pardon.
1: Et bien voilà, ces paroles n'engagent que vous, Laure Calamy.
2: C'est horrible ce qu'on vient de dire.
1: C'est quoi l'amour?
7: Non, très bien.
1: Film lauréat du Grand Prix au Festival de l'Alpe d'Huez, une délicieuse comédie qui explore la complexité des couples séparés, des familles recomposées avec une infinie délicatesse. C'est donc au cinéma avec Vincent McCain, Mélanie Thierry, Céleste Brunkel, Yes Salem, Grégoire Le Prince Ringuet, Jean-Marc Barr et vous, Laure Calamy. Merci, Laure, d'avoir été avec nous.
2: Mais merci à vous. Et vous allez voir tous les comédiens. Comédiens sont exceptionnels.
1: Très bien dirigé par Fabien Gorgeard. Merci infiniment d'avoir été avec nous et bravo pour ce troisième film que vous réalisez encore une fois avec talent. Merci Émilie Wable de nous avoir présenté votre métier d'assistante maquillage.
2: Merci beaucoup.
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0: officiellement dévoilé en 1992 sur l'album Sans Regret, une très belle chanson, brillamment reprise d'ailleurs en 2019 par le collectif Christine and the Queens à l'occasion d'une émission hommage à Véronique Sanson sur France 3, Rien que de l'eau, version originale. Et toujours là, s'il vous plaît, en 2026 sur votre radio ici.
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0: Merci de nous confier votre week-end de l'Ascension. Ici des 6h, c'est parti avec votre équipe de ce dimanche 17 mai. Fabien à la rédaction en chef, à la technique, nous avons Fred, Dylan au standard et Valentine Letès pour l'actualité. Bonjour Valentine.
3: Bonjour François-Xavier, bonjour à tous.
0: L'info du jour, c'est la visite d'État du pape.
3: Léon XIV est attendu en France à la fin du mois de septembre et les fidèles s'y préparent déjà.
0: Reportage dans une demi-heure.
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0: Bienvenue à vous en ce dimanche matin. Ici, il est 6h, joli réveil. Les infos Valentine à la une, bien sûr, la victoire de la Bulgarie à l'Eurovision.
3: Une première pour le pays, pour son retour dans la compétition après plusieurs années d'absence. La chanteuse Dara a séduit le public avec son hymne à l'émancipation, Bagaranga.

0: Ça bouge, hein.
1: Ah, c'est dansant.
0: Plus
1: ah
0: ouais, de deux heures de spectacle à Vienne pour une décevante 11e place de la France au concours. Au vote du public, Fabien Groyer, la jeune Monroe n'a reçu que 14 points.
2: Oui, pas du tout vexé, les yeux qui pétillent. Monroe est descendue voir la presse pour nous dire quelques mots dans son habit de scène immaculé de blanc. Elle est fière du chemin parcouru avec ses danseurs.
3: Je pense qu'on a donné tout, on a donné notre cœur sur cette scène. Alors je suis très contente de ce qu'on a partagé. C'était une aventure de fou. On s'est beaucoup amusé, on a travaillé très très dur et on a passé un moment de folie vraiment avec ce public sur cette scène incroyable.
2: La jeune prodige de 17 ans n'a rien à se reprocher. Elle a tout donné sur la scène de Vienne. Monroe qui se souviendra longtemps de cette connexion avec le public.
3: Les gens qui chantaient avec moi, regarde, ça c'est le moment le plus précieux pour moi. C'est le moment où on s'est unis, on a partagé quelque chose.
2: Sa prestation n'a pas convaincu les téléspectateurs qui lui ont donné seulement 14 petits points. La chanteuse a tout de même eu une pensée pour tous ceux qui l'ont soutenue.
3: Ça m'a énormément touchée, j'ai trop hâte de continuer à vous voir, à passer du temps avec vous, à chanter avec vous. Et je vous dis à très très vite.

0: La 70e édition de l'Eurovision, le télécrochet le plus suivi au monde, sera donc organisé l'année prochaine en Bulgarie.
1: Un fiasco en France et dans le monde, dans les magasins de montres Swatch.
0: Des violences et des boutiques fermées en catastrophe pour la sortie d'une montre, la Royal Pop, issue d'un partenariat avec l'horloger de luxe Audemars Piguet. Des policiers municipaux ont dû intervenir par exemple à Lille, explique l'un des adjoints au maire, malgré une ambiance bon enfant au départ.
2: Tout se passait bien, il y a une file d'attente qui s'est constituée naturellement. Il y a des personnes qui ont pris l'initiative de faire une liste pour que l'ordre soit respecté. Jusqu'à 9h où en fait les personnes du magasin ont dit qu'il n'y avait pas de liste et que c'était premier arrivé, premier servi. À partir de ce moment-là, ça a été un peu le déclenchement, on va dire, de la désorganisation. C'est-à-dire qu'il y a eu un attroupement tout autour du magasin, sur la rue. Il y a des commerçants qui n'ont pas pu ouvrir. Il y a des riverains aussi qui ne pouvaient pas sortir de chez eux. Donc là, c'était compliqué en fait. À ce moment-là.
3: Plus des agressions ?
2: Il y a eu effectivement 4 jeunes qui ont dit qu'ils s'étaient fait agresser dans la file d'attente. Ils ont reçu des coups de poing de la part d'autres personnes qui, eux, voulaient dégager de la place pour eux, en fait, dans la file d'attente. Heureusement qu'on a été là, parce que les 5 agents de sécurité, ils étaient complètement débordés, en fait. Grâce à la police municipale, tout s'est très bien passé, finalement.
0: Dans ce magasin, comme dans d'autres ailleurs dans le monde, en Thaïlande ou aux États-Unis, par exemple, la vente a finalement été annulée. Pour que les crimes contre les enfants ne soient jamais prescrits, le ministre de la Justice se dit favorable dans la tribune dimanche à un changement dans la loi, alors qu'en France, un enfant est victime de viol ou d'agression sexuelle toutes les 3 minutes. Gérald Darmanin en visite lundi en Algérie, quand le ministre algérien de l'Intérieur est attendu ces prochains jours à Paris. La preuve encore une fois d'un réchauffement des relations après plusieurs mois de tension entre les deux pays et de l'espoir pour la famille de Christophe Glaize, le journaliste français emprisonné en Algérie depuis 1 an pour apologie du terrorisme à cause de l'un de ses reportages en Kabylie.
1: Il est 6h04 sur votre radio ici. Et Valentine, une grande soirée à suspense pour conclure cette saison de foot.
0: 34e et dernière journée de Ligue 1. Le champion, le Paris Saint-Germain, est déjà sacré. La deuxième place est pour Lens. Tous les regards sont donc braqués sur la 3e marche du podium, également synonyme de qualification directe en Ligue des Champions la saison prochaine, puisque 3 équipes se tiennent en 2 points seulement, Nicolas Perronnet, Lille, Lyon et Rennes.
4: Des 3 postulants, c'est Lille clairement qui a l'avantage. Une victoire à domicile face à Auxerre et le billet pour la Ligue des Champions serait dans la poche. Le défenseur Romain Perrault et ses coéquipiers sont les seuls à avoir leur destin en main.
5: Il n'y aura pas à chercher à savoir les résultats des uns et des autres. À nous de gagner ce match. Et puis voilà, on n'aura pas besoin d'ouvrir Flash Score ou Match en direct pour regarder les différents résultats.
4: Les téléphones vont plutôt chauffer à Lyon où l'OL peut encore décrocher cette 3e place. Si Lille ne gagne pas, les hommes de Paolo Fonseca devront alors faire mieux face à Lens.
6: C'est vrai que nous sommes dépendants des autres équipes et nous sommes positifs.
4: Car Lyon peut aussi perdre son visa pour les barrages. Sa 4e place menacée par Rennes en déplacement à Marseille. Des Rennais rappellent leur capitaine Valentin Rongier qui peuvent encore d'ailleurs se qualifier pour toutes les Coupes d'Europe.
7: Je ne vais pas vous mentir, jouer les barrages de Ligue Conférence ou jouer la Champions League, ça n'a rien à voir. C'est un super match à jouer pour nous, mais il ne faut surtout pas qu'on surjoue. Je pense que ça ne sert à rien d'en faire des caisses. La pression, elle est sur eux.
4: Sur les Marseillais, donc obligés de l'emporter pour espérer le lot de consolation, la Ligue Europa.
0: Coup d'envoi de ces 9 matchs à 21h.
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0: La météo, François-Xavier, en attendant le retour du printemps à partir de mercredi. Le temps est encore perturbé ce dimanche.
1: Oui, puisque nous avons de nouvelles précipitations arrivées par l'ouest dans le courant de la nuit. Elles nous occasionnent ce matin ce temps maussade, caractérisé par un front actif de la Normandie jusqu'à la Nouvelle-Aquitaine. Un front plutôt dynamique d'ailleurs, qui va dans le courant de l'après-midi s'étendre sur toute une bande dépressionnaire des Hauts-de-France jusqu'au relief pyrénéen, déclenchant de nouveau de possibles coups de tonnerre, et ce sur l'ensemble de cette zone. Seul le quart sud-est en réalité devrait de nouveau être préservé en ce dimanche avec un temps sec et bien ensoleillé. Côté température, ça commence à remonter un petit peu. En attendant, vous l'avez dit Valentine, le retour du soleil annoncé par Météo France pour le milieu de semaine prochaine. Avec ce matin 10 degrés à Aurillac, nous avons 12 pour Brest, Langres et Béthune, 13 degrés pour Annecy, 14 à Libourne et Besançon. Du côté d'Aix-en-Provence, 17 degrés, 19 à Calvi dans la journée. Les maximales comprises entre 16 et 21 degrés. Température la plus forte, relevée notamment à l'Odève, où vous nous écoutez sur votre radio locale, ici, Héros.
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1: Il fait partie du club très fermé des artistes interprètes au succès musical unique. Et oui, l'on connaît principalement pour le très dansant Maniac qui arrive dans une seconde. Et pourtant, il a collaboré avec les Jackson 5, Diana Ross ou encore Barbara Streisand. Il a signé la BO du film Independence Day parmi tant d'autres. Et oui, l'américain Michael Sambello est donc tout sauf mono Maniac. Et c'est lui qui vous réveille ce matin sur votre radio ici.

0: Michael Sambello pour votre réveil du dimanche. Maniac, à l'instant, titre phare du film Flashdance en 1983. Et c'était bien sûr sur votre radio ici.
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0: Valentine, pour s'améliorer dans la pratique du running, comme on l'appelle, ce qui paraît évident et cohérent, c'est de courir de plus en plus.
3: Et pourtant, faire de la course à pied, c'est surtout une répétition des mêmes mouvements. Mmh. Et donc, le risque de fragiliser le corps s'il n'est pas assez solide.
0: Et donc, question de renforcement musculaire pour vous aider à courir comme une gazelle. Nordina Tab vous aide à 6h15 en tout cas, avec ses 2 minutes pour être en forme. Et puis, focus en ce dimanche sur l'île de Hong Kong, ancienne enclave de liberté au port de la Chine, vous le savez, et qui a incarné autrefois un modèle d'état de droit et de pluralisme, sauf que depuis 2020 et l'imposition d'une loi sur la sécurité nationale, ces fameuses libertés se sont profondément érodées. Passionnant documentaire intitulé « Hong Kong ne répond plus » à découvrir ce soir sur France 5 à 21h05 et un tournage à haut risque pour le réalisateur Antoine Védeillé. On le retrouve dans vos coulisses télé à 6h20. Pour votre musique dominicale, Paul McCartney se prépare. On l'écoute avec l'inoubliable Live and Let Die sur votre radio. Ici, c'est prévu juste avant vos infos de 6h30. Tout de suite, il est 6h12. On vous raconte une étude de vos territoires et on dit merci à nos camarades d'ici Belfort, Montbéliard, de nous l'avoir partagé. Actu qui pose cette question ce matin, Valentine. À qui appartient ce bélier? Oui, ce charmant mouton cornu qui a décidé d'élire domicile depuis le début de cette semaine dans le jardin d'une habitante de la commune de Vesmont, située à quelques kilomètres de Montbéliard.
3: Mais c'est une question pas si bête.
0: Magnifique.
3: C'est un bélier du coin alors ou pas?
0: Eh bien écoutez, en fait pour tout vous dire, la bête ne fait pas très couleur locale, puisque si je me fie à ce qu'ont rapporté en fait les autorités, il est, je cite ce bélier, assez poilu, il a les pattes noires et le tour des yeux noirs, on dirait qu'il a du mascara.
3: Ah mais moi je sais ce que c'est.
0: Ah,
3: c'est un indochinois.
0: Un indochinois.
3: Des yeux noirs, chanson du groupe Indochine.
0: Ah magnifique, oh là là, mais quel talent. ça doit être lui, vous avez raison, on l'a reconnu.
3: C'était moi encore ce matin.
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0: Après Santa et le titre Tout se casse, c'est Gaëtan Roussel, ex-Louisata, comme vous le savez, qui nous livre le deuxième hymne des Enfoirés en version 2026. Chanson totalement inédite du 36e album du collectif. L'île au trésor, vous la découvrez ce matin sur votre radio ici à 6h14.

0: Vous écoutez ici et c'est un plaisir, sachez-le, de vous retrouver ce matin. Très beau réveil avec L'île au trésor, signé Les Enfoirés 2026. Et il est 6h17 avec celui qui nous permet de rester en grande forme chaque jour grâce à des routines à mettre en place facilement. Bonjour, coach Nordine Attab.
1: Bonjour.
0: On pense en règle générale que pour progresser en course à pied, il suffit potentiellement de courir. Sauf que Nordine, ce matin, vous nous expliquez surtout que le renforcement est essentiel.
1: Courir, c'est répéter le même mouvement des centaines, voire des milliers de fois. Et si le corps n'est pas suffisamment solide, il compense. Et au final, on perd de l'efficacité et parfois, on a même des douleurs. Par contre, à l'inverse, le renforcement musculaire permet de mieux courir et plus longtemps. Pas besoin d'en faire beaucoup, il faut juste cibler les bons groupes musculaires. On débute par un premier exercice, un mouvement de fente avant. Comme si vous vouliez effectuer une demande en mariage. Vous l'avez ? Vous êtes debout avec les bras le long du corps. Les pieds sont légèrement écartés. Et à partir de là, vous effectuez un mouvement de fente avant en amenant le pied droit vers l'avant. Bien entendu, la jambe gauche est fléchie, mais le genou ne touche pas le sol. Et ensuite, vous poussez sur la jambe droite pour revenir en position de départ. Et vous effectuez le mouvement inverse de la jambe gauche. J'amène le pied gauche vers l'avant, je fléchis la jambe, le genou droit ne touche pas le sol, et ensuite je pousse sur la jambe gauche pour revenir en position de départ. Et vous pouvez effectuer 3 séries de 10 répétitions. Et grâce à ça, vous allez solliciter notamment l'arrière de la cuisse, les ischio-jambiers, le quadriceps et les fessiers.
0: En fait, Nordine, c'est juste une question de jambes.
1: Alors, de jambes, mais aussi du haut du corps. Car même le gainage joue un rôle clé. Car un corps stable, c'est surtout une foulée plus efficace. Alors, on effectue un mouvement de planche avant. Et pour ça, on se place en appui sur les coudes, les genoux et les orteils. Ça y est, vous y êtes. Et à partir de là, vous levez un petit peu les genoux pour avoir le corps parallèle au sol. Et vous pouvez maintenir cet exercice 20 secondes, 30 secondes et effectuer 4 répétitions. Et grâce à ça, vous allez renforcer toute la chaîne antérieure, c'est-à-dire l'avant du corps, et notamment les bras qui vont vous permettre de pouvoir augmenter la vitesse de course. Au final, courir c'est bien, mais se renforcer c'est complémentaire, car on travaille les jambes mais aussi le gainage. Parce qu'un corps plus solide, c'est une course plus fluide. Allez, à vous de jouer.
0: Merci beaucoup Nordine Attab. Et si vous qui nous écoutez ce matin, vous souhaitez continuer à gagner en efficacité lorsque vous pratiquez la course à pied, rendez-vous sur notre site ici.fr avec d'autres bonnes pratiques. Signez Nordine et puis plus globalement, vous abonnez à nos podcasts Forme et Bien-être disponibles sur l'appli Radio France. Il est 6h19, voici Étienne Dao avec Tomber pour la France sur votre radio. Ici, bon week-end.

0: réveil parfait. Vous écoutez ici, excellente idée, votre week-end de l'Ascension qui se poursuit avec Étienne Dao, tombé pour la France.
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0: À 6h23, retrouvons celui qui arpente les couloirs de vos chaînes de télé favorites à l'affût des moindres indiscrétions. Bonjour Patrice Gascoigne.
2: Bonjour François-Xavier, bonjour à tous.
0: Pour les coulisses télé de ce dimanche, Patrice, vous avez retenu cette passionnante enquête. Elle est proposée sur France 5 dans Le Monde en Face, direction Hong Kong ce soir.
2: Raconter l'histoire récente de Hong Kong, territoire qui a été mis au pas par la Chine, c'est s'exposer à quelques déboires.
3: Au mois de novembre dernier, j'ai été arrêté à mon arrivée à l'aéroport de Hong Kong. Après m'avoir interrogé sur les raisons de ma visite et détenu pendant 3 heures, les autorités m'ont remis dans un avion à destination de la France et banni du territoire.
2: L'homme que vous entendez se nomme Antoine Verdeillet, c'est le réalisateur de l'enquête proposée ce soir par France 5. Hong Kong ne répond plus. Le travail d'Antoine Verdeillet dérange Pékin. Pourquoi ? Parce que dans Hong Kong ne répond plus, il raconte comment, en moins de 10 ans, ce territoire fondé sur un état de droit, le respect de la liberté d'expression, le pluralisme politique, comment il est passé sous la coupe de la Chine, un endroit où les opposants politiques sont emprisonnés ou en exil, les médias réduits au silence, l'histoire réécrite. Pire, aujourd'hui, la répression ne connaît plus de frontières. Les autorités chinoises traquent les dissidents jusqu'à l'étranger. J'ai demandé à Antoine Verdeillet de nous raconter comment s'est passé le tournage là-bas. Et vous allez voir que l'on se croirait dans un film d'espionnage.
4: Oui, c'est exactement ça. Un petit peu comme dans un film d'espionnage. En fait, les personnes qui nous suivent le font de façon assez ostentatoire. Elles ne cherchent pas du tout à se cacher, bien au contraire. Et c'est d'ailleurs une façon non seulement de nous intimider, mais aussi, en tout cas c'est ce qu'espèrent ces agents civils, c'est une façon de nous dissuader de rencontrer des sources et de conduire des interviews, parce que bien évidemment, les personnes que l'on rencontre alors qu'on est suivi, eh bien on les met en danger. Et nous, ce qui s'est passé, c'est que quand on s'est rendu compte, quand mon collègue caméraman s'est rendu compte qu'il était suivi, évidemment on a annulé toutes les interviews qui étaient prévues, et ça nous a obligé à renvoyer une équipe plus tard dans un second temps. Ça, c'est pour la surveillance humaine, mais il y a aussi une surveillance technologique. Il y a des caméras partout à Hong Kong, et donc on devine que même lorsque la filature ne se fait pas par des agents, par des personnes, il y a une surveillance qui est faite grâce au réseau de caméras de surveillance qu'il y a dans Hong Kong.
2: Antoine Verdeillet qui vous révèle les coulisses de son enquête à voir ce soir sur France 5. Hong Kong ne répond plus, mais moi si, puisque je reviens demain pour de nouvelles coulisses télé.
0: Allô, allô, Patrice Gascoigne, il y a demain, effectivement, 6h25 sur votre radio ici, dans moins de 5 minutes. C'est le retour de l'info, avec vous Valentine Letesse, l'actu française et internationale, résumée en 90 secondes. Et puis juste après, à l'info du jour, Valentine, c'est une visite d'État inédite en France depuis 18 ans.
5: Celle du pape Léon XIV, une étape de son voyage est déjà validée, un arrêt à Paris, où les fidèles s'organisent déjà.
0: Témoignage dans moins de 7 minutes, maintenant au préalable, Catherine Viguier pour votre horoscope complet et sans attendre, c'est Paul McCartney qui vous fait vibrer ce matin avec son livre And Let Die. Très beau week-end à l'écoute de votre radio ici.

0: C'est notre promesse sur votre radio. Ici, vos chansons préférées toute la journée. C'est comme ça dès votre réveil. À l'image de Paul McCartney que vous écoutiez à l'instant pour le très très bon Live and Let Die. 6h28. Bonjour Catherine Viguier.
1: Bonjour François-Xavier.
0: Avec vous, l'horoscope de notre dimanche 17 mai 2026. Des choses à dire, Catherine, je crois, ce matin, à certains signes en particulier.
1: Oui, c'est une journée intéressante pour les Gémeaux. Un peu déstabilisante tout de même. Bélier, si vous avez un projet d'acquisition, n'hésitez surtout pas. Ce sera un achat durable. Taureau, c'est une belle journée, pleine de promesses. Osez ce que vous voulez. Chers Gémeaux, Vénus est là, elle vous accompagne et vous rend la vie plus facile. Cancer, vous êtes solidaire des vôtres et ils vous le rendent bien, aujourd'hui par exemple. Lion, vous pourriez changer d'orientation à votre travail ou dans la vie privée. Vierge, un coup de chance possible, vous pourriez vous obtenir satisfaction si vous postulez. Balance, il sera bon de vous envoler et de partir ailleurs, de vous changer les idées. Scorpion, on vous fait une proposition, ou vous faites une proposition, en tout cas, ça bouge. Sagittaire, ce qui vous plaît, c'est de partager un bon moment, un bon repas dans la joie. Capricorne, vous vous alliez à des personnes fiables et ça vous rassure. Verseau, une prise de conscience profonde vous concerne. Soyez rassuré, vous vous en sortirez très bien. Poisson, la vie est belle, vous le pensez aujourd'hui, il règne comme un air de vacances. Et pour nous tous, notre voisin, notre voisine, on lui sourit.
0: Entends-tu Catherine, même si c'est pas très radiophonique cette affaire. Merci Catherine Viguier, en tout cas horoscope, signe par signe, à retrouver comme chaque jour sur l'application Ici. Bienvenue à vous, dimanche 17 mai 2026, vous écoutez Ici. Il est 6h30, toute l'actualité en France et dans le monde, place aux 90 secondes. C'est avec vous Valentine Letesse.
2: Une 11e place décevante pour la France à l'Eurovision. La Bulgarie a remporté le plus grand concours de chansons au monde hier soir avec son hymne à l'émancipation Bangaranga. C'est la première victoire du pays dans ce télécrochet. Plus de prescriptions pour tous les crimes sur mineurs. Le ministre de la Justice, Gérald Darmanin, plaide pour un changement de la loi ce matin dans la tribune dimanche, alors qu'en France, un enfant est victime de viol ou d'agression sexuelle toutes les 3 minutes. Des bagarres, une foule intenable, des magasins empêchés d'ouvrir, la vente d'une montre Swatch, une collection en partenariat avec l'horloger de luxe Audemars Piguet a tourné au fiasco hier, à Lille par exemple, mais aussi à Milan, en Italie ou encore aux États-Unis. Une autre fuite de données dans un groupe de tourisme. Après Pierre et Vacances, son concurrent Bellambra reconnaît un accès frauduleux dans ses bases de données. Mais selon le spécialiste des clubs de vacances, aucune donnée bancaire d'identité ou de mot de passe n'ont été volées. Circulation très chargée ce dimanche. C'est rouge dans toute la France dans le sens des retours. Orange dans tout le Grand Ouest et dans le Nord pour les départs en cette fin de week-end prolongée. Bison Futé prévoit un trafic très compliqué jusqu'à tard ce soir. Enquête d'un exploit. Le 15 de France féminin de rugby joue pour réaliser un grand chelem en tournoi destination. Et les Françaises affrontent leurs bêtes noires, les Anglaises, qu'elles n'ont pas battues depuis 8 ans. Le coup d'envoi du match à Bordeaux, c'est à 17h45.
0: 6h32, Valentine, l'info du jour, c'est la prochaine visite du pape en France.
2: Du 25 au 28 septembre, on ne connaît pas encore le programme de Léon XIV, si ce n'est qu'il se rendra à Paris. Un honneur pour notre pays, estime Emmanuel Macron, et pour les catholiques rencontrés dans la capitale aussi, Mathieu Bonnour.
3: Dans cette église imposante aux grandes parois blanches, Anne-Mathilde se relève du banc de prière, émerveillée par cette annonce.
4: Mes yeux vont pétiller quand je vais le voir. Même de loin, je sais que c'est difficile d'être proche de lui. Je vais quand même le saluer. S'il faut faire un petit selfie, je le ferai avec le pape.
3: C'est un symbole pour cette croyante qui compte bien essayer d'apercevoir le souverain pontife.
4: On ne peut pas dire que c'est la venue de Jésus-Christ, mais lorsqu'on voit quand même le pape qui a été béatifié et tout, franchement, pour moi, c'est une joie, pour moi, c'est une paix de cœur.
3: Au milieu des bancs en bois, Alain voit dans cette visite une mission, celle de rassembler le plus de monde possible.
5: Bah, et tant qu'il court, ça doit revigorer. Dans la foi.
3: Il se demande maintenant quels endroits est-ce que le pape va visiter pendant son déplacement en France.
5: Il est guidé par l'Esprit Saint, je présume qu'il ira là où il pense être le mieux. Comme on dit, c'est la grâce de Dieu.
3: Albert aimerait le voir dans sa paroisse. Croyant depuis le plus jeune âge, il n'a jamais aperçu un pape de toute sa vie.
6: Ça rassemble tous les chrétiens. Ça permet aussi à d'autres qui ne sont pas encore croyants, qui comprennent que la foi en Dieu, c'est une très bonne chose, quoi.
3: Il a déjà noté la date de cette visite dans le calendrier de son téléphone pour être disponible et voir Léon XIV de ses propres yeux.
2: Une visite très attendue, puisqu'hormis trois courts séjours de son prédécesseur, à Strasbourg il y a plus de 10 ans, puis à Marseille en Corse ces deux dernières années, eh bien le pape François n'a jamais accepté de visite d'État, contrairement donc à Léon XIV. Mmh. C'est une première depuis 18 ans.
0: Merci beaucoup Valentine, et le retour de l'info est prévu quant à lui à 7h sur votre radio ici. Il est 6h34. Merci beaucoup de nous avoir choisi ce matin. Un petit mot de la météo de votre dimanche 17 mai 2026. En attendant le retour du printemps à partir de mercredi, c'est en tout cas ce qu'on nous précise du côté de Météo France. On va voir ce qui se passe. Ça reste perturbé aujourd'hui puisque nous avons de nouvelles précipitations arrivées par l'ouest dans le courant de la nuit. Elles nous occasionnent ce matin ce temps maussade caractérisé par un front actif de la Normandie jusqu'à la Nouvelle-Aquitaine. Un front plutôt dynamique d'ailleurs qui va dans le courant de l'après-midi s'étendre sur toute une bande dépressionnaire des Hauts-de-France jusqu'au relief pyrénéen, déclenchant de nouveau de possibles coups de tonnerre, et ce sur l'ensemble de cette zone. Seul le quart sud-est en réalité devrait de nouveau être préservé en ce dimanche avec un temps sec et bien ensoleillé. Du côté de vos valeurs, ça commence à remonter un petit peu déjà en ce dimanche avec ce matin 10 degrés pour Brive-la-Gaillarde, 12 à Quiberon, Épinal et Chantilly, 13 pour Montélimar, 14 degrés à Libourne et Besançon, 17 pour Toulon, 19 à Bonifacio, et dans la journée des maximales comprises entre 16 et 21 degrés, température la plus forte relevée à Alès, où vous nous écoutez sur votre radio locale, ici Gare Lozère.
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0: Très beau dimanche avec nous et profitez bien de cette trêve, peut-être dernière partie d'un week-end prolongé à l'occasion de l'Ascension, et pour faire en sorte que vous soyez bien, mais alors vraiment bien, Rose Lance est venue vous fredonner son célèbre Africa à votre guise. Vous pouvez chanter avec elle et avec qui ? Avec votre radio ici, évidemment.

0: réveil dominical agrémenté de Rose Laurence, inoubliable Africa à l'instant sur votre radio ici. Très beau début de journée avec nous.
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0: Ici, c'est assurément la radio qui reste toujours auprès de vous, tout comme notre cadeau du week-end. 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Ça aussi, c'est pour vous avant 7h avec de la money, money, money à profusion grâce à Abba.
3: Vainqueur de l'Eurovision.
0: Absolument, Valentine, c'est vrai, vous avez raison. On embrasse Monroe d'ailleurs. On espère qu'elle n'est pas trop déçue, évidemment, ce lendemain de 70e Eurovision. En tout cas, Abba, qu'on va retrouver avec Moni trois fois. De quoi devenir très riche, évidemment, ou du moins savourer la musique de votre dimanche matin sur votre radio ici. 6h39, la moitié des jeunes parlent de sujets intimes avec une intelligence artificielle dans vie numérique et vie privée. Ce matin, Valentine Letesse, cette nouvelle enquête sur l'impact de l'IA sur la santé mentale des jeunes.
3: Et sur le milliers d'Européens de 11 à 25 ans interrogés, un tiers considère même l'IA comme un psy dans certaines situations.
0: Ah ouais.
3: Compréhensible pour la CNIL, la Commission nationale de l'informatique et des libertés, à l'origine de cette enquête, dans un contexte de fragilité psychologique chez les jeunes. Ils sont plus d'un sur quatre en France à présenter les symptômes d'un trouble anxieux et face à des outils qui ne vous jugent pas. Au contraire, les IA conversationnelles, c'est leur nom, ne sont pas là pour vous contredire ou vous vexer, mais pour vous renforcer dans vos croyances, explique la CNIL. Et nous, nous sommes humains face à une machine bien faite qu'on a l'habitude d'utiliser. Les barrières tombent et il devient facile de s'y attacher, de s'y confier. La preuve encore avec les résultats de ce sondage. Plus de la moitié des jeunes pensent qu'une IA peut garder leur conversation secrète.
0: Et c'est vrai ça, Valentine? Est-ce que ce qu'on dit à une intelligence artificielle, ça reste entre elle et nous?
3: C'est tout le problème. Selon cette enquête, un tiers des jeunes disent savoir ce que deviennent les données partagées avec une IA alors qu'on ne le sait pas.
0: Bah oui.
3: Cette technologie est en pleine révolution. Chaque intelligence artificielle est unique. Leurs conditions générales d'utilisation aussi. L'une des plus connues, par exemple, ChatGPT, a commencé à utiliser les données de ses conversations à des fins publicitaires aux États-Unis. Ce n'était pourtant pas le cas à son lancement. La chose à ne pas oublier, c'est qu'une IA, ce n'est pas un psy, mais une machine numérique conçue comme toutes les autres pour gagner de l'argent. Et pour ça, elle doit vous garder connecté le plus longtemps possible. Elle n'a donc pas d'intérêt à encourager un jeune à se tourner vers un psychologue et à mettre fin à la conversation.
0: Les intelligences artificielles de plus en plus utilisées aussi à l'école. Alors, comment s'en servir en sécurité? On vous explique tout sur ici.fr, page vie numérique, vie privée, votre chronique qui sera de retour samedi prochain à 6h38 sur votre radio. 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
0: 6h42, on vous espère en pleine forme de bon matin à l'écoute de votre radio ici avec tout de suite le meilleur de Voyage dans le temps. Il est pressé d'arriver visiblement, Stéphane Bern, qui a pas l'air très fatigué de son Eurovision d'hier soir. Il nous a rejoint pour un véritable bond dans l'histoire et ce matin, mon cher Stéphane, au premier temps du champagne.
10: Des bouteilles qui explosent toutes seules, des bouchons qui sautent en pleine nuit et des vignerons terrifiés. Au XVIIe siècle, on croit d'abord à une malédiction. Nous sommes à Reims, vers 1650. Les caves sentent la cire et le soufre. Et pourtant, on parle bien de champagne et non de Beaujolais nouveau. Là, un vigneron descend voir ses bouteilles. Il en trouve trois pulvérisées, la mousse encore fraîche sur les pierres. Flûte, flûte et reflûte. Ce n'est pas un fait isolé. Le phénomène est nouveau et surtout inquiétant. Les bouteilles éclatent parfois en série, partout en Champagne. Les vignerons commencent à parler d'un vin du diable. Ils poussent peut-être le bouchon un peu loin.
11: Un peu trop loin, Maurice.
10: Mais à cette époque, le champagne était un vin tranquille, sans bulles. Or, il fait froid. C'est le petit âge glaciaire. Résultat, la fermentation s'interrompt en cuve, puis redémarre en bouteille au printemps. Le gaz s'accumule, la pression monte et boum! Les vignerons ne comprennent pas la chimie, alors ils paniquent. Mais de l'autre côté de la Manche, les Anglais raffolent de ce vin qui pétille tout seul.
12: Sous British.
10: Alors les champenois changent de stratégie. Technique d'assemblage affinée, bouteille renforcée avec verre plus épais, bouchon de liège attaché au col des bouteilles, comme quoi le diable se cache souvent dans les détails. Et l'exorcisme fonctionne. Le vin du diable devient lentement le vin des rois. Si plus personne n'associe le champagne à Lucifer, je dois avouer que le champagne, pour moi, ça restera toujours un petit péché, mais un péché mignon. Et il n'y a rien de diabolique à céder à cette tentation. Enfin, avec modération, bien sûr.
0: Oui, toujours. Merci pour ce rappel, Stéphane Bern. Voyage dans le temps. Pour les inédits, ça se passe demain, lundi et tout au long de la semaine prochaine. Rendez-vous juste avant les infos de 8h sur votre radio ici. Il est 7h moins le quart. À ma montre, ma chère Valentine, et c'est à la une de Rustica cette semaine.
3: Tailler les arbustes printaniers défleuris pour les nettoyer, les éclaircir, voire même les rajeunir. Quels sont les bons gestes à adopter?
0: Et venu justement avec son taille-haie ce matin, on accueille Alain de la vie, directeur des rédactions de Rustica, juste avant. Et ça va vous faire plaisir, Valentine. Elle sourit déjà, elle est béate. Voilà, comme vous, j'imagine, qui nous écoutez ce matin. Indochine avec le chant des cygnes sur votre radio ici. Bon réveil.

0: 6h48, Indochine est l'une des réjouissances à retrouver sur leur album Babel, Babel, le chant des cygnes sur votre radio ici. Beau dimanche avec nous.
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0: Tailler les arbustes printaniers défleuris, c'est la mission qui vous incombe et la méthodologie ce matin évidemment en compagnie d'Alain Delavie. Bonjour Alain.
3: Bonjour François-Xavier.
0: Et oui, parce que ce dossier est à la une de Rustica cette semaine. Alors Alain, est-ce qu'on peut utiliser son taille-haie pour pratiquer une coupe qui viserait justement à relancer les floraisons printanières?
3: Écoutez, pour les sujets qui sont cultivés en isolé ou deux ou trois ensemble, c'est pas conseillé parce que le taille-haie c'est plutôt pour donner une forme très rectiligne. Si vous les cultivez en boule, effectivement, le taille-haie, c'est parfait. Et pour ces arbustes de printemps qui finissent leur floraison, on va jouer du sécateur, éventuellement de la cisaille, mais plutôt d'un bon sécateur. Oubliez le taille-haie. Et je vous rappelle aussi qu'à cette période de l'année, quand on veut tailler avec un taille-haie, on vérifie d'abord qu'il n'y a pas de nid dans l'arbre que l'on va tailler, parce que ce serait déranger les oiseaux, et ça n'est pas terrible.
0: On ne dérange pas les oiseaux, sous aucun prétexte, vous avez bien raison. Alain, pour tailler, si on devait retenir trois étapes, qu'est-ce que vous nous conseilleriez?
3: Alors c'est très simple, on va commencer par supprimer les tiges les plus anciennes. C'est souvent les plus grosses, celles qui ont un bois le plus dur. Donc vous allez les supprimer en fonction de ce que vous voulez laisser, bien sûr, dans l'arbuste.
0: Okay.
3: Mais on va commencer par ces tiges les plus anciennes. Ensuite, on va conserver les nouveaux rameaux très vigoureux, les plus jeunes, parce que c'est là-dessus que les fleurs vont se former pendant l'été et que vous aurez des fleurs l'année prochaine. Et enfin, les branches ont tendance à se croiser, à aller vers l'intérieur de l'arbuste. Donc on va supprimer ces croisements, on va garder une branche sur deux dans un croisement et surtout on va éliminer les branches qui poussent vers l'intérieur. L'idée c'est que le soleil pénètre le plus profondément dans l'arbuste et comme ça favorise la bonne croissance de l'arbuste.
0: C'est bien noté. Alain, justement, vous évoquez les arbustes. Est-ce que tous les arbustes pour fleurir doivent être taillés ou pas forcément?
3: Eh bien non.
0: Okay.
3: Alors effectivement, il y en a qui supportent une taille sévère, comme le forsythia, cet arbuste qui fleurit jaune au printemps.
0: Ouais.
3: Le lilas aussi, si vous faites des bouquets, bien déjà c'est une taille. Et si vous coupez les fleurs fanées, c'est suffisant. Mais vous avez des arbustes comme le cognassier du Japon. Eh bien, il se passe très bien de taille parce qu'en fait, il fleurit aussi bien sur les nouvelles pousses qui se forment maintenant et qui fleuriront l'année prochaine que sur les plus anciennes.
0: D'accord.
3: Et il y a d'autres arbustes qui sont courants comme le lauropétalum, qui est un arbuste qui devient à la mode. Eh bien, lui, oubliez-le, il fleurit quand même. Il est sympa, il nous évite du travail.
0: Et la nature est formidable, on ne le rappellera jamais assez. Merci beaucoup Alain Delavie. Tailler les arbustes printaniers défleuris, c'est à la une de Rustica cette semaine. Merci Alain Delavie.
3: Bonne journée.
0: Bon, également, cher Alain, je rappelle que vous êtes le directeur des rédactions de Rustica, le magazine qui vous aide à mieux jardiner et que vous retrouvez chez votre marchand de journaux habituel dès ce week-end. Un week-end qu'on vous souhaite excellent au son du Money, Money, Money, interprété bien sûr par vos Suédois préférés. Voici ABBA sur votre radio ici, 6h52.

0: font partie de la grande famille de vos artistes préférés sur votre radio ici à Bas ce matin avec Moni.
1: Oui, les anciens gagnants de l'Eurovision avec leur titre Waterloo. C'était en 1974 alors que la française Monroe a récupéré une 11e place hier soir.
0: Ouais, mais elle a brillé par son talent et franchement, elle lui fait un gros bisou. Aujourd'hui, on espère évidemment qu'elle n'est pas trop déçue. Ce matin, Valentine, je vous propose qu'on prenne la direction de la Vendée pour aller faire un petit tour au Sable d'Olonne et nous y retrouvons sur place Martine. Bonjour Martine.
1: Bonjour Martine.
2: Bonjour François-Xavier, bonjour Valentine.
0: On espère que vous êtes en pleine forme Martine. Vous avez visiblement un petit message à nous faire passer en ce dimanche. Quel est-il ?
2: Voilà, j'aurais voulu vous parler d'un événement qui a eu lieu depuis mercredi au Sable d'Olonne. Mm-hmm. C'est la Vendée va à une course de pirogue internationale.
0: Ah.
2: Et il met une ambiance formidable au Sable d'Olonne.
1: Des pirogues particulières Martine ?
2: Des grandes pirogues avec six rameurs.
1: Uh-huh. Des pirogues polynésiennes.
2: Polynésiennes de Tahiti.
1: Ah oui,
0: de Tahiti. Ah ouais, c'est la classe. Vous avez eu du beau temps pour cette course, globalement, cette semaine, Martine ?
2: Pas trop mal, mais ouais. Assez frais.
0: Assez frais.
2: Donc, pour les danseurs et les défilés, tout ça, vu leur costume, c'était un petit peu juste pour eux.
0: Ouais, bah on imagine. En même temps, ce qu'il faut qu'on précise, Martine, vous allez nous confirmer ou pas, hein, bien sûr, il y a eu 3 jours d'épreuves sportives, c'est ça ?
2: Oui, des courses de 30, 40, 56 kilomètres.
0: Ah ouais.
2: Qui est formidable, c'est le départ, parce qu'avant le départ, il y a la prière, il y a le haka. C'est toujours émouvant d'assister à ça.
0: Vous voulez nous faire un petit haka, là, en direct ou pas ?
2: J'en serais bien incapable.
0: Ne vous sous-estimez pas, ma chère Martine.
1: Bon, ça continue aujourd'hui, Martine ?
0: Ouais.
2: C'est le dernier jour, c'est la fermeture. Donc aujourd'hui, il y a beaucoup d'animations, il y a des défilés, des spectacles de danse.
1: Polynésiens.
2: Polynésien, oui, voilà.
0: Magnifique, le Vendée.
2: Des défilés en ville au marché de la
0: Chaume. Très sympa. Bah écoutez, affaire en tout cas, si vous ne l'avez pas encore testé, le Vendée va à, on le rappelle. Merci beaucoup Martine d'avoir été avec nous. Avec Valentine, on vous envoie votre poste de radio directement au Sable d'Olonne à la maison et vous fait un gros bisou.
2: Écoutez, c'est formidable. Je vous remercie beaucoup.
0: Merci à vous. À très vite Martine. Il est 6h57, il est parmi nous pour le meilleur de sa revue de presse décalée et surtout pour nous mettre les points sur les i. Willy Rovelli, bonjour.
3: Bonjour, bonjour. Et on commence avec l'affaire Patrick Bruel. Après 14 témoignages d'agression, c'est maintenant 15 nouvelles personnes qui se plaignent des agissements du chanteur. On appelle ça un double album. Demandons aux femmes qui n'ont pas été agressées par Bruel de se faire connaître, on gagnera du temps. Bruel face à ses victimes, si bah alors, on n'attend pas Matrick ? Qui a le droit qu'il chantait ? Bah toutes celles qui ne veulent plus la fermer. Bravo à elles. Hier, c'était la journée mondiale de la famille. Un bel hommage pour fêter les 15 ans de l'affaire Xavier Dupont de Ligonnès. C'était la journée mondiale de la famille, mais également la journée mondiale des blaireaux. Ce qui revient parfois à la même chose. En une de Paris Match, Marilyn Monroe qui aurait fêté ses 100 ans. Comme la chanson de Monroe à l'Eurovision, on dirait qu'elle a 100 ans. À Lyon, le premier restaurant gastronomique pour chiens a ouvert ses portes. Ah oui, à Paris, les chiens avaient déjà leur salle de cinéma, le Grand Rex. Le réalisateur Luc Besson sont visés par une plainte pour agression sexuelle. D'après la plaignante, il a le gland bleu. Festival de Cannes, pour l'instant, c'est toujours aussi chiant. Sur le tapis rouge du festival, l'actrice Demi Moore est apparue tellement maigre qu'elle est devenue Thiers Moore. Cette semaine, sur France 2, avait lieu la soirée des Molières. C'était tellement long que même la statuette a voulu se barrer. Un premier cas contact à l'antivirus transféré à l'IHU de Marseille. Oh là là, non, pas là-bas, le pauvre. Il y a le professeur Raoul qui va venir pour lui enfiler une seringue de chloroquine dans le derche. À Nice, 2 personnes sont mortes et 6 ont été blessées à la suite d'une fusillade liée au trafic de cocaïne dans le quartier sensible des Moulins. Finir pour de la farine au moulin. Fallait y penser. Enfin, la question du jour. Est-ce qu'à Nice, les tirs de calage font pan-pan-pan, bagna ? Eh ben, vous avez 2 heures. Allez, passez un bon dimanche et à tout à l'heure midi.
0: À tout à l'heure, Willy Rovelli, aux côtés de Fabien et Nicolas, bien sûr, pour déjeuner chez vous. Valentine, je vous ai senti fort intéressée par l'histoire du restaurant gastronomique pour chiens à Paris.
1: Absolument, j'irai, moi, manger des croquettes.
0: Avec Marvin, qu'on embrasse bien fort, évidemment. Valentine, on se retrouve à 7h30.
1: Pour l'info en 90 secondes.
0: Et tout de suite, place à l'équipe d'ici matin. Ça se passe bien sûr dans votre région.
4: Alors, c'est François-Xavier, tout à l'heure, Valentine, pour le 30 secondes. On va multiplier par 3. 90 secondes en français et dans le monde. Bonjour Stéphanie de Neveu.
5: Bonjour Hervé, bonjour à tous.
4: Merci d'être là. De aussi bonne heure pour nous informer un dimanche matin. Salut à Hugo qui réalise cette émission. Salut à Christelle. Bonjour
3: salut
4: Christelle.
3: Salut Hervé, salut à tous.
4: 02 43 67 11 11, c'est elle qui fait la pluie et le beau temps. Enfin, c'est surtout vous qui nous dites quel beau temps vous avez, si vous en avez. Hein, parce que, je sais pas, là, il tourne quelque chose devant la radio, avenue Robert Buron à Laval. Bouf, ouais. Allez, oublions pour l'instant.
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4: Très bon réveil, très bon dimanche. Merci d'avoir choisi Ici Mayenne. Il est 7h, les infos avec Stéphanie Deneveau. 17 personnes sont mortes sur les routes en Mayenne en 2025.
6: Et depuis le début de cette année, elles sont 4 à avoir perdu la vie dans un accident routier. Ce sont pour toutes ces victimes et leurs familles que Magali Goujon, grièvement blessée par une moto il y a 3 ans, a créé le collectif Justice pour les victimes de la route en Mayenne. Hier, le collectif était rassemblé place du 11 novembre à Laval pour rappeler Lola Salamon qu'un véhicule, eh bien, c'est une arme.
7: Magali Goujon porte un t-shirt noir du collectif qu'elle a fondé en 2024. Elle se tient debout à côté d'une table très symbolique.
8: C'est une table noire avec 17 chaises et 17 bougies qui représentent les 17 victimes tuées en 2025 en Mayenne. Mais on pense aussi à tous les blessés qui étaient pratiquement 8 fois plus que les décédés et toutes les familles qui vivent dans l'enfer après l'accident.
7: En 2023, elle est renversée par une moto et en garde de très graves séquelles. Un drame qui s'est produit précisément sur cette même place du 11 novembre à Laval. Alors aujourd'hui, tenir ce stand à cet endroit n'a rien d'anodin.
8: Pour moi, c'était très symbolique de le refaire ici, puisque le jour de l'accident, il y avait énormément de monde. Tout le monde en a parlé. Le lendemain, je suis tombée dans l'oubli.
7: Les familles des victimes sont aussi là pour témoigner. Nathalie porte le même t-shirt du collectif, mais elle a rajouté un petit badge hérisson, l'animal préféré de son fils, Dorian, décédé en 2024.
9: Nous, on a pris perpétuité. C'est une peine, on ne peut pas la décrire en fait. On essaye d'avancer, mais ce n'est pas évident tous les jours.
7: Participer à cet hommage, c'était très important pour elle.
9: Pour ne pas oublier mon fils en fait. Et j'aimerais sensibiliser les jeunes, surtout sur les dangers de la route.
7: Aujourd'hui, le collectif Justice pour les victimes de la route accompagne une dizaine de familles en Mayenne.
6: Mais prudence sur la route, justement aujourd'hui, puisque vous allez être nombreux à rentrer chez vous après ce pont de l'Ascension. L'ensemble du pays est classé rouge par Bison Futé. Un enfant est victime de viol ou d'agression sexuelle toutes les 3 minutes en France, le plus souvent dans le cercle familial. Gérald Darmanin, le ministre de la Justice, veut renforcer la protection des mineurs. Dans le journal La Tribune dimanche, il se dit favorable à la fin de la prescription pour les crimes sur les enfants. Une victime pourra dénoncer son agresseur plus de 30 ans après sa majorité. Gérald Darmanin promet une réforme dans les prochains mois. Après Pierre et Vacances et Center Parcs, il y a 2 jours, c'est Bellambra qui reconnaît à son tour une fuite de données de clients. Le groupe de Village Vacances explique avoir été piraté. Plus de 400 000 personnes pourraient être concernées, dont de nombreux enfants mentionnés dans les réservations. Bellambra assure qu'aucun mot de passe, aucun document d'identité ou de données bancaires n'a été volé.
4: Les handballeuses d'Evron joueront en National 1 la saison prochaine.
6: Une montée arrachée sur le fil hier soir face à Carquefou, équipe de la banlieue de Nantes, 21-20. Dernier but inscrit dans les dernières secondes. Le Stade Lavallois va tenter, lui, de rester en Ligue 2 de football la saison prochaine. Pour ça, les Tangos vont devoir battre les Diables Rouges de Rouen en barrage. Match aller mardi et retour dimanche prochain. 2 duels, 2 finales à jouer, reconnaît l'entraîneur du Stade Lavallois, Olivier Frappoli.
10: Sur ce type de match en fin de saison, l'aspect mental sera déterminant, la fraîcheur physique, c'est assez particulier, il faut être prêt à tout. Bien sûr, c'est jouable, ça reste 2 finales. Un copain qui disait un match déterminant, le premier match déterminant, le deuxième décisif. On se prépare sereinement, mais avec beaucoup d'envie, beaucoup de détermination. On a beaucoup lutter pour avoir cette deuxième chance. C'était pas acquis de faire les barrages. Je le dis, je le répète. Aujourd'hui, on a fait beaucoup d'efforts pour avoir cette deuxième chance. Donc, on a évidemment très envie de la saisir.
6: Le premier match sera mardi soir à 20h30 à Rouen. Match retour dimanche prochain à 17h à Laval. Des barrages que vous pourrez vivre en intégralité sur ICI Mayenne. En Ligue 1, rien n'est encore joué pour le maintien et les places européennes. En haut du classement, Lille, Lyon et Rennes se disputent la troisième place, synonyme de qualification directe pour la Ligue des Champions. Tout peut encore basculer en bas du tableau. 9 matchs ce soir à 21h. Un bateau mayennais au départ de la solitaire du Figaro ce matin à Perros-Guirec dans les Côtes d'Armor. Le voilier Saveur et Délices, équipé par Quentin Maucudet, qui a grandi près de Nantes. Saveur et Délices, c'est le groupe industriel qui possède les chocolateries mayennaises Montbana et Réauté. La solitaire du Figaro, c'est cette fameuse course à la voile où toutes les stars sont passées, de Jean Le Cam à Violette d'Orange. Quentin Maucudet, lui, a appris la voile au centre nautique de Pornic.
11: Ça a commencé par une première année un peu découverte et puis après petit à petit avec les entraîneurs j'ai pris goût à la compétition et puis je me suis jamais arrêté au final. J'ai aussi été au départ de grandes courses comme la Route du Rhum et c'est ça qui m'a donné envie avec des posters de grands skippers qui m'ont donné envie de faire du large, de me retrouver seul face à moi-même. En mer, c'est des trucs qui m'ont toujours hyper intéressé, de gérer tous les problèmes tout seul, de gérer le bateau tout seul. Je trouve que c'est un défi, un dépassement de soi qui me donnait très envie, quoi. Et après, évidemment, je suis quand même très attaché. Je suis quand même plutôt un compétiteur, donc je suis attaché aux résultats sportifs, mais ça fait partie de l'aventure.
6: Quant à Maucudet qui a terminé deuxième de la Mini Transat l'année dernière, départ de la solitaire du Figaro à 10h30 ce matin, donc de Perros-Guirec, direction Vigo en Espagne pour la première étape, puis Pornichet pour la deuxième. Arrivée de cette finale de la solitaire du Figaro, ce sera au Havre. Il pleut en ce moment.
4: Hervé. Il pleut ou il a plu, c'est selon chez François. Il a plu cette nuit, nous dit-il, à Mayenne. Alors peut-être que ça s'est calmé. Franck Albisserie, il pleut, quelques gouttes de pluie, 9 degrés, ciel gris. C'est pas fameux. Moi, je suis allé prendre l'air avant de prendre l'antenne. C'est vrai qu'on était devant et qu'on s'est dit, ça tombe bien quand même à Laval aujourd'hui. Le matin, sous un ciel couvert, donc il peut pleuvoir par endroits. Si vous êtes sous le sec, tant mieux. Les conditions doivent s'améliorer peu à peu en cours de journée, mais il va encore pleuvoir normalement, sur les collines d'Ernée, vers les Coëvron et le pays de Cran, précise Météo France Mayenne aujourd'hui, en début d'après-midi. Ça sera un petit peu plus sec au fil des heures, et puis ciel variable pour la fin de journée, averse qui reste possible en soirée sur le pays de Cran. Les températures maxi attendues aujourd'hui, 15 à 17 degrés, c'est par exemple 15 degrés à Goron, 17 du côté de Laval.
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4: Avec ça, on va être prudent sur la route et sur les routes, des retours évidemment de ce long week-end de l'attention. Oh là là là là là, attention, il va y avoir du monde et les conditions, Stéphanie le disait, prévu par Bison Futé. C'est rouge aujourd'hui, donc on va se méfier évidemment si ça ne va pas. Petit coup de fil 02 43 67 11 11, on fait la route ensemble.
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4: Eh ben tiens, on va se consoler de tout ça en se disant que finalement les amours adolescentes sont les plus belles et ça valait bien une chanson. C'est ce qu'ils ont fait d'ailleurs au milieu des années 80. Je crois qu'on est en 1984 pour ne pas dire de bêtises. C'est Véronique Jeannot et Laurent Voulzy et l'inoubliable Désir Désir. Sympa pour débuter la journée sur la première radio du département.

0: Véronique Jeannot et Laurent Voulzy, Désir sur Ici Mayenne, 7h13.
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0: Et tiens, parce qu'on aime les chansons dès le matin, on voulait quand même vous faire découvrir, je sais pas comment dire, partager, voilà, chercher le mot. Je suis pas réveillé, moi, ce dimanche matin, je sais pas pourquoi. C'est la nouvelle lune, ça doit être ça. Je voulais vous partager donc quelques secondes de la chanson gagnante de l'Eurovision, qui n'est pas la France. Bah non, c'est pas Monroe. Bah, quel dommage, hein, Stéphanie, vous avez suivi, vous êtes couchée très très tard. Vous,
3: ah bah oui, j'ai veillé toute la nuit.
0: Toute l'Eurovision, vous avez guetté. Hein.
3: Donc Monroe, elle a terminé 11e.
0: Ouais.
3: Voilà, et celle qui a remporté l'Eurovision, c'est une chanteuse bulgare qui s'appelle Dara.
0: Dara, et elle chante
3: Bangaranga.
0: Bangaranga.

0: Ah ben ça avait l'air d'être en forme, hein, elle... À mon avis, elle a conquis le public, hein.
1: Ah bah oui, oui, c'est elle qui a remporté...
0: Voilà, la Bulgarie, hein, si vous venez de vous réveiller ce matin, c'est pour ceux qui se réveillent, qui se disent « Alors, elle a gagné la France ». Ben non, elle n'a pas gagné, encore une fois. Depuis 1977, madame, la France n'a pas gagné, c'est ainsi. Bon, allez, Stéphanie, dans un instant, Jérôme Prodhomme nous rejoint, nous apprend des choses sympathiques. Et tiens, est-ce que vous savez ce que ça veut dire, vous, le Bluetooth ?
1: Oui, je ne sais pas ce que veut dire le mot, mais le Bluetooth, ça permet de communiquer en main libre.
0: Ben voilà. Mais maintenant, ce qui nous intéresse, c'est le mot. Et le mot Bluetooth, ça veut dire la dent bleue. Mais pourquoi la dent bleue ? Jérôme Prodhomme nous le dit dans un instant.
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0: Une balade à Saint-Pierre-sur-Erve dans quelques instants sur Ici Mayenne. À 7h15, c'est Jérôme Prodhomme qui nous rejoint. Il a une dent contre nous et pourtant.
8: Pourquoi on dit Bluetooth ?
9: Touf ?
8: Bah quoi d'abord ?
9: Bah on dit pas Bluetooth.
8: Hein ?
9: On dit Bluetooth quoi.
8: Ah.
9: Enfin, même on dirait Bluetooth, la dent. La dent, touche, la dent bleue quoi.
8: Ah oui, Bluetooth ça veut dire dent bleue. Alors pourquoi on dit ça ? Parce qu'un homme a lu l'histoire d'Harald à la dent bleue. Harald
9: Bluetooth.
8: En anglais. Il est connu pour trois choses, ce personnage historique.
9: Bah déjà, j'imagine qu'il avait la dent bleue.
8: Eh ben exact. Oh ben exact.
9: Bah tu m'étonnes que ça devait faire bizarre. Eh, hey, d'y voir Harald. Ouais, bah t'as un truc bleu sur la dent, là. Bah non, c'est juste un dent, en fait, quoi.
8: Ensuite, Harald est connu pour s'être

0: aussi, puisqu'il est constitué de la version en écriture runique de Harald, la dent bleue. Voilà pourquoi on dit Bluetooth, on dit comme ça ?
1: Ouais.
0: Ouais, bon, alors qu'on ne sait plus vraiment pourquoi.
1: Bluetooth, je vous ai dit, enfin.
0: Voilà. Encore que vous, maintenant, vous savez.
2: Merci beaucoup, et grâce à vous et à Quentin, Jérôme Prodhomme, pourquoi on dit sur ici Mayenne. Taylor Swift, pour vous réveiller, ça aussi c'est bien, Uplight.

0: Taylor Swift et Hoplite sur ICI Mayenne. La météo près de chez vous, merci Sophie Rousseau Bretignol qui nous donne 13 degrés, un ciel gris aujourd'hui. Mais oui, que voulez-vous, c'est comme ça, ma pauvre Sophie. On va aller se balader du côté de Saint-Pierre-sur-Erve ce matin, c'est l'heure de la balade. Allez, prenez quand même un petit caouet, un parapluie, on ne sait jamais. Notre balade aujourd'hui nous emmène à Saint-Pierre-sur-Erve avec Cécile Clément de l'Office de Tourisme Sainte-Suzanne-lès-Coëvrons. Bonjour Cécile.
1: Bonjour Hervé.
0: Une rando qu'on peut faire quand on veut, tranquillement, c'est le circuit numéro 34 proposé par votre Office de Tourisme. Alors, c'est quoi ce numéro 34?
1: Alors, cette boucle vous propose c'est un circuit d'environ 8 km qui s'adresse

0: à tout randonneur, de tout niveau, et qui vous permet de découvrir les richesses et le patrimoine de, du joli village Petite Cité de Caractère de Saint-Pierre-sur-Erve. Vous passez notamment par l'église, le village et la chapelle Saint-Sylvain. Et l'avantage de ces circuits, c'est qu'ils vous emmènent également jusqu'aux fameuses grottes et canyons de Sauges.
1: D'accord. Qu'est-ce qu'on va découvrir le long de cette visite numéro 34?
0: Alors, justement, le village, vous passez par le site des grottes, les fameux pas japonais, et ensuite, vous revenez sur vos pas sur Saint-Pierre-sur-Erve.
1: Vous avez un coup de cœur, vous, sur ce parcours?
0: Ben, moi, c'est justement les fameux pas japonais, puis le site des grottes de Sceaux, j'en ai tellement... surpris quand on arrive au milieu de ce canyon. C'est un paysage et une géologie très surprenante pour notre département.
1: Bon, ça se fait facilement, malgré le fait que ça soit quand même dans un secteur avec des grottes, ce genre de choses?
0: Il n'y a aucun souci, c'est vraiment adapté à du public familial, on y va avec les enfants, et je dirais même que c'est très ludique, puisque justement il y a ces passages au bord de l'eau qui permettent d'agrémenter un peu la balade en famille.
1: Et on essaye de se protéger pour ne pas trop se mouiller les pieds quand même sur les pas japonais. Si on souhaite en savoir plus, Office de Tourisme Sainte-Suzanne-lès-Coëvron?
0: Oui, www.coëvron-tourisme.com, et vous avez une rubrique spécifique randonnée sur notre site internet, avec la possibilité de télécharger les boucles en format PDF ou en GPX directement sur nos smartphones.
1: Et puis on réécoute évidemment la séquence sur ici.fr ou sur l'appli ici. Merci Cécile Clément, vous souhaite une belle balade le long de ces pas japonais du côté de Saint-Pierre-sur-Erve. Merci Cécile, à bientôt.
0: Merci à vous et bon week-end.
1: Et j'ajoute aussi que c'est aujourd'hui encore une journée des moulins et du patrimoine meulier et qu'à Saint-Pierre-sur-Erve, on peut visiter le moulin de Gaux. Voilà, ça c'est dit. On ouvre la boîte à questions sur ICI Mayenne. Quel est le cadeau ce matin? Oh, le joli petit panier ICI Mayenne. Je serai beau pour aller faire mon marché. Alors, le panier Osier vous attend, 02 43 67 11 11. Et quelle est la question qui sort de la boîte? Merci pour la boîte. Voilà, on ouvre. La question est la suivante. En patois mayennais, que signifie être benaise ou benaise? Être benaise, benaise, ça veut dire quoi? Se baigner, être ballonné après un repas, ou j'ai trop mangé, ou être content? Vous donnez la bonne réponse à Christelle qui vous attend au 02 43 67 11 11. Féro de la Vega, le temps de vos appels qui arrivent en sifflotant, bien sûr, avec ce souvenir, c'est Sweet Darling sur la première radio du département. On vous informe dans pile 5 minutes à 7h30 avec Stéphanie de Nouveau. J'ai vu la fin sur...

0: de la Vega, Sweet Darling, sur Ici Mayenne. C'est Jean-Yves Delaval avec nous dans une seconde.
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0: À 7h28, Jean-Yves Delaval avec nous pour la boîte aux questions. Bonjour Jean-Yves.
4: Bonjour.
0: Comment ça va ce matin Jean-Yves ?
4: Ça va bien, ça commence bien, la journée commence bien.
0: Bah, j'ai l'impression, vous vous sentez comment si vous étiez en patois mayennais, tiens, vous diriez comment je me sens aujourd'hui
4: Ah bah écoutez, Benaise.
0: Être Benaise, oui. Bah, c'était la question, hein. Et qu'est-ce que ça signifiait être Benaise, se baigner, être ballonné après un repas ou être content?
4: Bah c'est être content.
0: Bah ouais, bah, vous êtes Benaise, voilà. Mon cher Jean-Yves, vous êtes Benaise. Alors, oh, qu'est-ce que vous serez beau. Et petit panier osier, ici Mayenne, hein, voilà ce que vous avez gagné.
4: Oui, ben c'est sympathique, merci.
0: Il est de toute beauté. Moi, je veux vous voir dans la rue avec et aller au marché et chanter peut-être la chanson. Vous savez, il y a une chanson de Gilles Vigneault, comme ça, dans le temps, qui disait, vous vous rappelez ? I went to the market, mon petit panier sous le bras, la la la la la la. Non ?
4: Bon. Non, je ne connais pas, non.
0: Tiens, je vous laisse réviser tout ça, et dès que vous aurez le panier, on se le fera ensemble, et on postera ça sur Facebook. Tiens, on va se gêner. Bon, Jean-Yves, il pleut un petit peu sur Laval ce matin, vous avez un petit programme pour la journée ?
4: Bah, écoutez, ce matin, je vais faire un petit peu de sport en salle. Ouais. Et puis dans l'après-midi, bah, je verrai en fonction de la météo. Voilà le programme.
0: Écoutez-nous, d'ici midi, on donne toutes les idées sorties dominicales possibles, oui. Évidemment. Bonne journée, Jean-Yves. À très vite sur Ici Mayenne. Merci, Jean-Yves.
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0: Être Benaise en mayonnaise, ça veut dire être content. Et nous sommes contents de vous accompagner au réveil, même le dimanche matin. Stéphanie de Nouveau, toute l'actu d'Ici Mayenne dans un instant.
5: On va parler de passionnés d'une voiture mythique du XXe siècle, la Deudoche.
0: Ah,
5: vous vous souvenez ? Eh bien, des mayonnais sont partis dans le Loir-et-Cher pour un rassemblement de passionnés de cette voiture.
0: Très bien, on en parle dans 90 secondes, juste après l'actu en France et dans le monde avec vous, Valentine Lottès.
6: Bangaranga, c'est la chanson sacrée dans ce 70e concours de l'Eurovision hier soir. Première victoire de la Bulgarie dans le télécrochet le plus suivi au monde, quand la France, avec Monroe et son titre opéra pop, termine à la 11e place du classement. Plus de prescriptions pour tous les crimes commis sur des enfants. C'est la proposition de Gérald Darmanin, le ministre de la Justice, décidé à faire de la protection de l'enfance sa priorité ces prochains mois, quand toutes les 3 minutes en France, un enfant est victime de viol ou d'agression sexuelle. Qui s'attaque aux professionnels du tourisme ? Après Pierre et Vacances, la société Bellambra reconnaît une fuite dans sa base de données. Des informations sur des réservations, mais selon l'entreprise, les données bancaires, mots de passe et documents d'identité n'ont pas été volés. Au volant, vous êtes nombreux à rentrer de ce week-end prolongé. En particulier, précise Bison Futé, dans le quart sud-est, au nord et sur les côtes atlantiques et normandes. Toute la France est en rouge dans le sens des retours. Très difficile de rouler donc jusqu'à tard ce soir. Un match pour remporter le tournoi des Six Nations et signer un grand chelem. Voilà l'enjeu de la rencontre entre le 15 de France féminin de rugby cet après-midi face aux Anglaises. C'est la toute dernière journée de Ligue 1 de foot et 3 clubs se disputent la 3e place, synonyme de qualification directe en Ligue des Champions, Lille, Lyon et Rennes. Le coup d'envoi de ces 9 derniers matchs de la saison, c'est tout à 21h ce soir. 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
5: Valentine, vous revenez à 8h30 pour l'essentiel de l'actu en 90 secondes en France et dans le monde. Dans l'info d'ici, la Deudoche à l'honneur près de Vendôme dans le Loir-et-Cher. Des milliers de passionnés réunis pour célébrer la deux chevaux, véhicule mythique du XXe siècle comme la révolte des 6 volts. C'est le nom d'un groupe de dingues de la Deudoche, Alexandre Frémont, basé au Hors dans le Nord-Mayenne.
7: C'est une voiture première main.
8: Daniel, fondateur de ce groupe, il nous montre sa vieille Acadienne beige récupérée à Ambrières-les-Vallées dans le Nord-Mayenne. Nord Mayenne, une sorte de deux chevaux en mode fourgonnette.
7: C'était une voiture de ferme qui servait pour aller dans les champs.
8: Il l'a depuis 6 ans maintenant. Bon, il faut la retaper de l'extérieur, mais à l'intérieur, c'est plutôt royal.
7: Elle fait office en même temps de camping-car. J'ai changé les sièges parce que tout était pourri, et puis pour pouvoir avoir des sièges basculables et puis pouvoir dormir à l'intérieur.
8: La passion, finalement, sans le savoir, il l'a toujours eu.
7: Par le fait d'avoir grandi à l'arrière d'une deux chevaux avec mes parents, et puis un jour, l'opportunité s'est trouvée d'acheter une deux chevaux sur... c'était le courrier de la Mayenne à l'époque, et je suis allé chercher une épave que j'ai reconstruite, et puis j'ai eu l'aide de mon neveu Enzo, et du coup avec Enzo nous avons retapé ma deux chevaux, et puis nous avons retrouvé une Diane par hasard aussi, par du bouche à oreille.
8: Une Diane, c'est l'évolution en fait de la deux chevaux.
7: Et puis d'un fil de fil en aiguille, le doigt dans l'engrenage, on a commencé à retaper les deux chevaux les unes après les autres.
8: Passion transmise donc au neveu Enzo, tombé dedans quand il était tout petit.
9: Plus jeune, je passais mon temps dans la deux chevaux qui était dans la cour chez mon oncle et ma tante, et donc on l'avait rénové ensemble, et pour me remercier, du coup il m'avait offert ma Diane à mes 14 ans. C'est comme ça que s'est construite la passion.
8: Il a même fait d'ailleurs sa conduite accompagnée sur la deux chevaux.
9: Sur la fameuse Diane que mon oncle m'a tenté offert à mon anniversaire, et c'était ma première voiture de permis. Tout le monde me dit du coup que je vis un peu à l'ancienne, mais ça va, je le vis bien.
8: Et à 26 ans, aujourd'hui, il en a...
9: J'en ai 8.
10: Ouais. Muriel, du coup, je suis la maman d'Enzo. Les deux chevaux, moi, je le connaissais par mes grands-parents qui roulaient en deux chevaux. Mon grand-père était très Citroën. Enzo étant conduite accompagnée, il fallait accompagner Enzo. Donc, du coup, nous, on était baignés beaucoup par Enzo, mon beau-frère, ma sœur. Et puis c'est comme ça qu'on est arrivé aussi, nous aussi, à rouler en deux chevaux.
8: Et puis il y a le pote Nico aussi dans le groupe, responsable du café L'Imprévu à Ambrières-les-Vallées dans le Nord Mayenne.
11: Moi j'ai toujours voulu deux chevaux, pourquoi ? J'en sais rien. J'ai eu ma première, et puis la rencontre d'Amien, et puis l'aventure continue.
12: Le facteur me ramène du courrier, il m'a vu, j'avais acheté une deux chevaux, il dit oh, bah, tiens, moi aussi j'en ai une, et puis mon voisin aussi, et puis il bricole dessus, tiens, voilà son numéro, appelle-le, et puis ben voilà, le feeling est passé.
8: Sa deux chevaux lui est de 1958, il l'a terminé il y a 4 ans pour une bonne année travail, et le mieux pour se faire à l'idée, c'est de monter à l'intérieur.
7: Donc là, c'est la deux chevaux avec des portes suicides, qui est les portes qui s'ouvrent à l'envers. Donc là-dedans, il n'y a pas d'électronique. Donc avec ces vieilles voitures-là, on a l'odeur de l'huile, on a...
8: C'est pas le même frein à main qu'on connaît. On sent bien le moteur, du coup.
7: Et on l'entend.
5: Alexandre Frémont, qui a appris le volant d'une deux chevaux, c'est à voir en vidéo sur Instagram.
0: Des victimes d'accidents de la route réunies hier place du 11 novembre à Laval.
5: Pour montrer les séquelles à vie d'un accident pour les blessés, mais aussi pour leurs proches. Témoignage de Magali, une quarantenaire mayonnaise fauchée par une moto il y a 3 ans dans le journal de 8h. Un ciel bien maussade aujourd'hui.
0: Ouais, je sais pas si on va aller faire une balade en deux doches avec les conditions qu'on connaît ce matin. Moi, j'adorais la Charleston. Vous vous rappelez la Charleston ? Oh, qu'est-ce qu'elle était belle ! Noir et violette.
5: Alors moi je suis très typique la jaune.
0: Ah ouais, donc, ouais,
5: bon. Voilà.
0: Bon, alors on va sortir la deux doches. Ah, il y a la version avec une capote aussi,
5: oui,
0: de la deux doches. Ça c'est pour les jours comme aujourd'hui, donc ça tombe bien parce que c'est le ciel couvert, il pleut par endroits, mais c'est pas fameux, ça s'améliore un petit peu en cours de journée, mais les averses, elles restent possibles, parfois assez conséquentes. D'ailleurs ces averses sur les collines d'Ernée, les Coëvrons, le pays de Cran, début d'après-midi, en fin de journée le ciel sera changeant, mais ça aura le mérite d'être sec. Dans la nuit, ça sera variable. Les averses restent possibles. En soirée, sur le pays de Cran, dit Météo France Mayenne. Les températures maxi aujourd'hui, 15 à 17 degrés. C'est 15 à la Célé-Châteaux, c'est 17 à Château-Gontier sur Mayenne. Et avec ça, la route, vous êtes prudent. En Dodoche ou autre, c'est rouge dans le sens des retours sur toutes les routes de France et de Navarre. La Mayenne n'est pas épargnée, évidemment. C'est la fin du grand week-end de l'Ascension. Soyez prudent. Dites-nous si ça ne va pas au 02 43 67 11 11.
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0: Allez, c'est la fin du week-end de l'Ascension, mais c'est pas grave, on se dit qu'il y a déjà un autre week-end à rallonge qui se profile, celui de la Pentecôte, et là, nous retournerons à la plage. Les plages. Ça avait inspiré d'ailleurs Jean-Louis Aubert pour un autre sujet un petit peu plus difficile. D'ailleurs, quand on écoute les paroles et le message véhiculé par cette chanson, mais quelle belle chanson. C'est bien aussi Jean-Louis Aubert pour se réveiller sur la première radio du département à 7h37. Mesdames, messieurs, nous écoutons les plages.

0: Jean-Louis Aubert et les plages sur Ici Mayenne, la musique, elle reviendra dans quelques minutes avec Sia ou encore un joli duo Johnny Hallyday et Carmel.
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0: À 7h41, ici ça marche avec Claire Martin. Bonjour Claire.
3: Bonjour Hervé.
0: Alors les chantiers argent de poche pour les jeunes mayennais pendant les vacances scolaires, les jeunes de certaines communes aident les employés communaux et en contrepartie, ils gagnent quelques sous. Claire, vous êtes penchée sur le sujet.
3: Je suis en train de mettre la monnaie de Nicolas dans sa tirelire. Il a 16 ans et il a participé au chantier argent de poche de Louvernay. Son pécule s'élève à 15 euros par demi-journée travaillée. Ces chantiers argent de poche sont un vrai succès auprès des jeunes. Stéphanie Morand, coordinatrice des services enfance-jeunesse de Louvernay.
4: Sur les derniers chantiers, on en avait 22 jeunes qui se sont inscrits. Par contre, on se limite quand même sur chaque chantier à 5 places. Des fois, on n'a pas assez de place pour contenter tout le monde.
3: Et ils sont motivés, nos jeunes de 16 à 18 ans. Et alors pour ce genre de chantier, on pense instinctivement aux services techniques et espaces verts. Eh bien, c'est le cas.
4: Ça peut être du désherbage, de la peinture, donc des chantiers qui sont bien prévus en amont.
3: Mais ils ne sont pas les seuls à prendre les jeunes sous leurs ailes.
4: On a aussi des choses avec le relais petite enfance où là, ils ont préparé en février la semaine de la petite enfance.
3: Ce sont des chantiers qui vont de 2 à 3 demi-journées qui sont sur les vacances scolaires. Et grâce à cette initiative, les communes sont en Belli, mais l'image des jeunes aussi, loin de leur téléphone portable et connecté au monde réel. Exemple avec ce chantier.
4: Des collègues qui prenaient des chantiers pour la première fois, qui étaient plutôt contentes de ce qui a pu être fait. Et là, c'était un chantier pour la préparation d'Octobre Rose, qui aura lieu donc en octobre sur la commune.
3: Et puis, vous savez comment ça se passe dans des communes comme Louvernay. Souvent, les services petite enfance voient le frère, et puis la petite sœur, et puis le troisième. Alors évidemment, ça fait un petit quelque chose de les retrouver quelques années après.
4: L'occasion d'échanger avec eux sur leur parcours aussi scolaire, connaître un petit peu leur futur parcours, ce qu'ils veulent faire. Et c'est aussi pour eux l'occasion de valoriser auprès de leur famille puis de leurs amis, de se dire « j'ai participé à tel ou tel chantier sur la commune ».
3: Et surtout, quand on met de l'énergie dans un projet, on a envie qu'il soit valorisé et respecté.
4: Et puis aussi des fois de dire faire peut-être attention aux parterres dans lesquels on peut passer, de se dire « moi j'ai participé à celui-ci, je vois des déchets sur le côté, je fais aussi attention à et on protège aussi la nature et faire attention à tout ça. C'est un petit peu un investissement de chacun.
3: Et sinon, Nicolas, il a bien 45 euros dans sa tirelire. Et qu'est-ce que j'entends ?
4: Donc là, les jeunes vont pouvoir commencer à s'inscrire jusqu'au 21 mai, donc sur la plateforme de la Valaglo. Nous, ce sera à partir de fin juin jusqu'à l'avant-dernière semaine de juillet et la dernière semaine d'août.
3: À mon avis, ça va intéresser Nicolas. Et si vous aussi, vous avez entre 16 et 18 ans et que vous avez envie de participer à cette belle aventure, alors dépêchez-vous car les places sont limitées.
0: Alors c'est beaucoup Claire Martin, en chantier de faire votre connaissance.
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0: Give me love avec Sia sur ICI Mayenne. C'est Johnny Hallyday et Carmel dans quelques instants pour la musique. Bonne journée avec nous, Franck et Louis relève de feu de gré ce matin. Merci pour le petit coup de fil, Gérard Mayenne, 11 degrés. Il a un pronostic pour le match de mardi pour le foot, 2-0 pour Laval. Bien joué, mon Gérard. Ça roule avec Jacques Morin. Bonjour Jacques.
1: Bonjour Hervé, alors, bonjour à tous.
0: Bonjour Jacques, alors on parle donc toujours de sécurité routière au travail cette semaine et on présente d'ailleurs les journées de la sécurité routière aujourd'hui.
1: Je suis avec Nicolas Aubras, chef de l'unité sécurité routière des services de la préfecture de la Mayenne, à l'occasion des journées de la sécurité routière au travail qui ont lieu du 18 au 22 mai. Nicolas, la sécurité au travail fait l'objet d'une charte déjà signée par des employeurs mayennais.
2: On a commencé ce travail l'année dernière avec l'ASRE, donc l'Association de sécurité routière en entreprise, qui a renouvelé ses statuts et qui est un de nos partenaires, qui nous aide à promouvoir la sécurité au travail par le biais de la sécurité routière.
1: 35 employeurs qui ont signé cette charte en Mayenne pour l'instant ?
2: Oui, 35, dont Madame la Préfète qui a signé le 9 janvier la charte pour montrer l'exemple à tous les employeurs du département de la Mayenne. Donc lundi, on a mis en œuvre une session pour l'ensemble des personnels, que ce soit la préfecture, l'éducation nationale, la santé, les services fiscaux, nos amis de l'Adréal également.
1: La SRE, l'Association de sécurité routière en entreprise, tient son assemblée générale cette semaine. Si vous êtes entrepreneur, vous pouvez bien sûr adhérer, vous avez tous les liens sur le site de l'émission. Et c'est pour signer cette charte qui promeut 7 engagements pour une route plus sûre. Nicolas, c'est quoi ces 7 engagements ?
2: C'est une sorte de contrat tacite moral entre l'employeur et l'employé, chacun s'engageant à respecter des grands principes liés à la sécurité routière. Typiquement, c'est limiter les conversations téléphoniques, donc ça veut dire que l'employeur ne s'acharne pas à appeler son salarié toutes les 5 secondes pour savoir s'il a bien fait son boulot.
1: Au volant, bien sûr. Hein.
2: Voilà. Et puis pour l'employé, par exemple, c'est la prescription de la sobriété sur la route, le port de la ceinture de sécurité, le respect des limitations de vitesse. Et puis ça va bien sûr au-delà. Pour l'employeur, c'est se rapprocher de différentes associations et partenaires pour favoriser la culture de la sécurité routière. Et les dernières petites choses qui ont été mises en œuvre, c'est tout ce qui encourage le port du casque, des équipements de sécurité pour les deux roues motorisées, les cyclistes et les utilisateurs d'engins type trottinette.
1: Et des moments de repos aussi, c'est important.
2: Oui, le respect des temps de repos pour les routiers qui, eux, ont des astreintes particulières sur leur temps de conduite.
1: C'est valable pour l'entrepreneur qui doit prévoir ses créneaux dans le temps de travail de l'employé. Et l'employé, bien sûr, est tenu de les respecter.
2: C'est mieux, c'est un contrat tacite, donc à chacun de respecter ses engagements.
1: Merci Nicolas. De nombreux liens sont à retrouver sur l'appli et le site ici.fr, rubrique « Ça roule avec ICI Mayenne ».
0: Merci, on fait ça. Merci Jacques Morin. La semaine prochaine, bien sûr, avec un excellent sujet dans « Ça roule avec ICI Mayenne ». Dans 10 minutes, 8 heures, les infos avec Stéphanie Deneveau, une touche d'humour d'ici là. Et on parlera d'un timbre à Sainte-Suzanne, juste après Johnny Hallyday.

0: Voilà un joli souvenir en 1986 avec la chanteuse britannique Carmel, Johnny Hallyday, j'oublierai ton nom sur Ici Mayenne. Dans quelques...
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0: Dans quelques minutes, toute l'actu d'Ici Mayenne, je voulais dire avec Stéphanie Deneveau, bien sûr. Quelques infos pratiques ici Mayenne à 7h55. Notez qu'on donnera son sang mardi 19 mai de 15h à 19h à l'espace Mélinois, donc à Mélédumène. Sainte-Suzanne brillera de mille feux le week-end prochain. Il va se passer plein de choses, et notamment le vendredi 22, écoutez bien, à l'occasion de la parution d'un timbre-poste de toute beauté d'ailleurs, et tiré à 670 000 exemplaires. C'est Philippe Lefebvre de l'association Médiéville de Sainte-Suzanne qui nous présente cette belle initiative.
2: Ah bah là oui, c'est vraiment c'est exceptionnel pour notre association. Là, c'est plus que national, c'est international, parce que les timbres passent toutes les frontières, toutes les montagnes, tous les océans. Donc effectivement, pour Sainte-Suzanne, le canton, le département, c'est une belle image de marque, c'est clair. Oui. Alors, il représente le château vu du Tertegan. Alors, c'est à la base du timbre, c'est un bénévole, Fabien Chéret, qui est photographe professionnel, qui nous a ouvert son calendrier de son catalogue, je devrais dire, plutôt de photos, et nous avons choisi une photo qui a été peinte par Madame Raphaëlle Guano, peintre officielle de la marine, pour créer le timbre. Alors, il sera dévoilé le 22 mai à la bergerie, dans la cour du château. Et il y a le club philatélique de Laval, avec son président Sébastien Granger, qui viendra vendre donc les timbres avec les cartes postales qui sont à l'effigie de la photo qui a servi de support pour le timbre.
0: Voilà, parution le vendredi 22 mai. On aura l'occasion de vous en reparler évidemment sur Ici Mayenne de ce fameux timbre à Sainte-Suzanne. Enfin, on danse à Montjean mardi à 14h, espace Montjoanis, avec l'orchestre Nicolas Devoir. Dansez, c'est votre devoir. Et amusez-vous bien. D'autres infos pratiques à 9h30. C-League, n'oublie pas que c'est le retour du long week-end de l'ascension, et il en parle en humour évidemment avec Fred Ballard, l'humour en tube, dans un instant.
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0: Un tube en musique avec les Bee Gees après les infos de 8h tout à l'heure. Et puis un autre tube, c'est le tube humoristique du matin. Et ça fait du bien, l'humour en tube, Fred Ballard.
6: Quand tu reçois un PV, si tu le payes tout de suite, tu payes moins. La sécurité routière ferait des promos. C'est-à-dire que t'es un danger public, mais si tu payes tout de suite, t'es moins dangereux. Ça va.
7: Oui, c'est une logique assez particulière, il faut l'avouer. Mais bon, on a quand même des énarques hein, derrière tout ça, qui savent comment nous motiver pour faire rentrer des sous dans les caisses et faire payer ceux qui ont des caisses.
6: Tu vois, l'état d'après, ça va être qu'on paye à l'avance et on a le droit à 12 infractions. J'ai hésité à le dire parce que au moment où je vais dire, ça c'est une bonne idée, on va le faire ce truc. Déjà, j'hésite à le dire, c'est pour ça.
7: Ah oui, bah non. Si les comiques commencent à refiler des idées au trésor public, on n'a pas fini de se faire taxer. Se poiler à 130 km/h avec Naïm, c'est OK. Mais avant le péage, on lève le pied, on baisse sa vitre et on laisse faire ses ligues.
8: Quand t'as pris ton ticket, il se passe un phénomène bizarre. T'as à peine récupéré le ticket, on est 36 voix qui se jettent dans 3. Et là, tout le monde se prend pour un pilote de Formule 1 au départ d'un Grand Prix. T'as à peine fermé ta fenêtre, tu démarres comme un enragé. Dans la bagnole derrière, tout le monde est collé au siège comme ça.
7: Ah oui, c'est vrai que ça fait partie des petits plaisirs autoroutiers, hein, on va pas se le cacher. C'est le seul moment où on peut passer de 0 à 100 sans se faire aligner. Donc laissez-nous les péages, ça coûte un bras, mais qu'est-ce qu'on se marre.
0: Merci beaucoup, c'était Fred Ballard et Cédig et les autres, évidemment, pour l'humour en tube sur Ici Mayenne. Quelques rendez-vous à noter juste après 8h. On ouvrira la boîte à questions tout à l'heure autour de 8h20. Je suis déjà en train de me pencher sur le sujet pour regarder. Ah oui, c'est un très joli spectacle au château de Lignières à Balais, qui organise toujours des choses formidables, et ça sera en plein air en plus, avec des leaders chansons de Schubert et poésie sous les arbres. Vous gagnerez vos invitations donc tout à l'heure à 8h20 si vous aimez Schubert, la poésie et une ambiance bucolique. Vous serez ravis, évidemment.
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0: Merci d'avoir choisi Ici Mayenne, la première radio du département, 8h. À 8h sur Ici Mayenne, toute l'actualité de ce dimanche avec Stéphanie Deneveau et un rassemblement hier à Laval de victimes d'accidents de la route.
9: Ça se passait place du 11 novembre, des victimes d'accidents de la route, mais aussi leurs proches qui sont venus faire de la prévention. Rappeler qu'une voiture ou une moto peut se transformer en arme mortelle. Magali Goujon, une quarantenaire mayennaise, le sait bien. Elle qui, il y a 3 ans, a été fauchée sur cette place du 11 novembre par une moto. Un accident qui l'a poussée à monter un collectif de victimes de la route.
10: Je me suis dit, la seule façon pour me reconstruire, c'est de m'entourer de tous ceux qui ont vécu aussi un drame routier, pour qu'on se batte, pour que ça n'arrive le plus en Mayenne. Donc j'ai créé l'antenne et je me suis rendu compte très vite que les familles en avaient besoin, parce qu'il n'y avait pas grand-chose en Mayenne où elles pouvaient échanger entre elles. Et puis depuis janvier, je suis aussi intervenante départementale de sécurité routière, ce qui me permet d'aller dans les écoles, dans les entreprises, au tribunal pour témoigner de mon accident. J'avais 2 solutions, soit me taire, rester dans le silence et l'accepter, sauf que je ne l'accepterai jamais. Et la seule façon, c'est de le tourner en positif et de me battre pour montrer ce qui m'est arrivé et que ça n'arrive le plus.
9: 17 personnes sont mortes sur les routes de la Mayenne l'an dernier. Depuis le 1er janvier, il y a déjà eu 4 décès. La 80 et le péage de la Gravelle qui seront bien chargés aujourd'hui. L'ensemble du pays est classé rouge par bison futé pour la fin de ce pont de l'Ascension. C'est aujourd'hui la journée internationale contre l'homophobie, la transphobie et la biphobie. À cette occasion, plusieurs passages piétons arc-en-ciel à Laval ont été repeints. Mais ceux qui empruntent ces passages piétons colorés connaissent-ils leur signification? Ici Mayenne leur a posé la question.
11: Absolument aucune idée, non. Je sais pas à quoi ça sert, mais c'est très mignon.
12: Les couleurs de l'arc-en-ciel, donc violet, bleu, vert, jaune, orange et rouge.
13: Non, mais justement, je me suis posé la question.
14: J'imagine que c'est pour la marche, pour tout ce qui concerne les luttes contre l'homophobie et toute forme de discrimination.
15: C'est coloré, en plus c'est vivant, ça fait du bien dans la ville.
16: C'est le signe LGBT, ça montre que Laval est une ville qui est ouverte à tout le monde.
17: C'est pour l'homophobie, pour éviter que les gens soient discriminés selon leur genre.
18: Pour du coup faire respecter leurs droits, etc. et ce qu'on les respecte un peu plus.
19: Il sert à un petit peu de tolérance par rapport à la société, dans le sens où les LGBT+, ils ont été un petit peu mis à l'écart, ostracisés. Donc je trouve ça très bien, un espace de liberté.
20: Une reconnaissance des droits LGBTQIA+, de la part de la municipalité. C'est très important.
9: Le 17 mai, journée internationale contre l'homophobie, la transphobie et la biphobie. Le 17 mai 1990, l'Organisation mondiale de la santé a retiré l'homosexualité de la liste des maladies mentales. Une marche des fiertés aura lieu à Laval le 30 mai. Gérald Darmanin, le ministre de la Justice, veut renforcer la protection des mineurs. Un enfant est victime de viol ou d'agression sexuelle toutes les 3 minutes en France. Dans le journal La Tribune dimanche, le garde des Sceaux se dit favorable à la fin de la prescription pour les crimes sur les enfants. Une victime pourra dénoncer son agresseur, par exemple, plus de 30 ans après sa majorité. Gérald Darmanin promet une réforme dans les prochains mois.
0: Après seulement 2 années en National 2, les handballeuses du CA Évron montent en National 1.
9: Elles ont décroché leur billet hier soir en battant dans les dernières secondes l'équipe de Carquefou, équipe de la banlieue de Nantes. Un match fou devant une salle comble. Le dernier match de la capitaine Anaïs Després qui quitte la Mayenne pour le sud de la France. Une capitaine fière de ses joueuses et de leur parcours.
21: Je suis hyper contente, franchement c'est que du bonheur de partir sur une note magnifique comme celle-ci. C'est des émotions un peu, comme je disais à mes camarades, qui sont similaires à celles qu'on a vécues à Bercy. Donc c'est juste incroyable de pouvoir vivre ça. C'est vrai que j'aurais été un peu frustrée de partir sur une défaite. Mais du coup c'est que du bonheur et je suis hyper contente. Je sais que les filles en N1 elles vont assurer l'année prochaine et voilà, je suis très contente. Ça fait 8 ans que je crois que je suis au club, si je compte bien. Donc ouais, on a vécu pas mal de bonnes choses et c'est vrai que j'ai mis 1 an à venir au début au club, mais là je regrette absolument pas mon choix. Enfin, je sais que j'ai vécu des expériences de dingue et c'est que du bonheur. C'est juste des émotions incroyables qui nous permettent, que le sport nous permet de vivre et c'est génial. Vert et fier pour toute la vie quand même.
9: Anaïs Després qui parlait de Bercy, puisqu'il y a 2 ans, c'était à Bercy, donc à cette salle mythique de Paris, que le CA Évron avait décroché sa place en National 2. et qui, donc, la saison prochaine, jouera en National 1, une soirée à revivre sur le compte Instagram d'ICI Mayenne. Un bateau aux couleurs de la Mayenne, au départ ce matin de la solitaire du Figaro, le voilier Saveur et Délices, skippé par Quentin Maucudet. Saveur et Délices, c'est le groupe industriel qui possède les chocolateries Montbana et Roté. Départ de la solitaire du Figaro à 10h30 ce matin de Perros-Guirec, dans les Côtes d'Armor, direction l'Espagne et Vigo. Dernière journée du championnat de Ligue 1 de football et il y a encore du suspense. Rien n'est encore joué pour le maintien et les places européennes. En haut du classement, on trouve Lille, Lyon et Rennes qui peuvent détenir et remporter la troisième place, synonyme de qualification directe pour la Ligue des Champions. 9 matchs ce soir à 21h. L'Eurovision couronne une nouvelle reine. La chanteuse bulgare Dara a remporté cette nuit à Vienne la 70e édition du concours avec Bangaranga. Voilà, vous l'entendez, un titre ultra pop, chorégraphie millimétrée. Refrain taillé pour TikTok.
0: Bien, c'est comme ça que vous dites, vous.
9: Oui.
0: D'accord.
9: Bah pour les réseaux sociaux, hein, c'est emballant en tout cas. La France avec Monroe, elle termine seulement 11e. En tout cas, la prestation de notre Française et de la Bulgarie à voir sur ici.fr.
0: Je trouve le morceau de Bangaranga très Shakiresque.
9: Et ben voilà, exactement.
0: Si vous me passez l'expression.
9: Ben je pense la même chose que vous. Je trouve que ça ressemble beaucoup à Shakira.
0: Alors,
9: elle a la voix de Shakira.
0: Partagez, allez sur les réseaux et écrivez.
9: Dites-nous, oui.
0: Et écrivez qu'il est Shakiresque. Bon, vous me signalez quand même au passage pour les droits d'auteur. Alors, on jette un petit coup d'œil sur le temps.
9: Bah écoutez, c'est pas terrible, hein. On a eu le droit de la pluie, il y en a peut-être encore d'ailleurs.
0: Oui, on a sans doute de la pluie qui tombe. On regarde qu'est-ce qu'ils nous disent nos correspondants météo. Il pleut, tiens voilà, il y a quelques minutes à la bazouche de Chéméré. 11 degrés, il pleut, c'est chez René, il pleut chez Marivonne à Forcé, bah, c'est pas si loin de Laval. Hein. Vous voyez, voilà, on a si une espèce de pluie en poudre là, qui est en train de tomber, quelque chose de très très fin. Bon, donc un ciel couvert, il peut pleuvoir par endroits, ça s'améliore en cours de journée. Des averses encore possibles sur les collines d'Ernée, les Coëvrons, le Pays de Cran, en début d'après-midi. En fin de journée, ça sera changeant, mais ça sera plus sec. Ça redeviendra variable dans la soirée, dans la nuit, des averses possibles sur le Pays de Cran notamment. 15 à 17 pour les maxis aujourd'hui, c'est 15 à Mayenne, 17 à Cran.
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0: La route avec ICI Mayenne, c'est tout rouge dans le sens des retours du week-end de l'Ascension. Soyez prudents évidemment si ça ne va pas. Petit coup de fil au 02 43 67 11 11. En plus, on n'a pas les conditions optimales voilà, sur les routes aujourd'hui. Alors on imagine qu'avec ça, le quintet à Auteuil, ça sera peut-être la gadoue, hein, je sais pas, sur les hippodromes parisiens, parce que le quintet aujourd'hui, c'est le grand steeple chase de Paris sur une longue distance, hein, d'ailleurs 6000 mètres, évidemment, avec tous ces obstacles, c'est quelque chose. La sélection d'Hervé Fortin pour ce quintet pas comme les autres aujourd'hui, le 10 Kadam, le 11 le petit cheval, le 14 Kivala du Berflet, le 13 Crone du Berlet. Le 13 Crone du Berlet, le 5 Toscana du Berlet, c'est toute la même famille du Berlet, ça, Hervé, hein. Ils sont quand même quelques-uns, j'ai l'impression, il y en a trois quand même, hein. Gold Tweet, le numéro 2, et le 8 Colo Kiko. 10, 11, 14, 13, 5, 2, 8 coups de cœur d'Hervé, le 14, qui va là du Berlet. Et on n'oubliera pas qu'il y a des courses à Laval le vendredi 22 mai.
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0: Véritable tragédie pour les animateurs radio, ces noms de chevaux annoncés parfois. C'est vrai que c'est pas toujours simple. Je sais pas comment faudrait que je demande à Hervé comment on détermine le nom d'un cheval. En parlant de tragédie, c'est un souvenir de 1979 et c'est avec les Bee Gees. Tout de suite sur ICI Mayenne, joli souvenir pour vous souhaiter un excellent réveil malgré la pluie et évidemment ce matin sur la première radio du département.

0: Les Bee Gees, Tragedy sur Ici Mayenne.
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0: Oh, ça va bien? Comment ça va ce matin? Et oui, je vous sens un petit peu chafouin. Ah, c'est la pluie, hein, ça vous inspire pas trop. Mais le soleil va revenir, mais si le soleil va revenir. Tiens, pour le week-end prochain, celui de la Pentecôte, à mon avis, là, je pense qu'on en aura plus qu'il n'en faut, je crois même. Parce que là, on parle d'un week-end en 8 à 30 degrés, quelque chose comme ça. On va passer de l'hiver à l'été, mais je vous raconte pas. Et guinguette devant, hein. Vous êtes d'accord, Stéphanie?
3: Oui.
0: Vous avez des bonnes adresses pour passer un bon moment sous le soleil avec le retour des beaux jours le week-end prochain?
3: Bah écoutez, moi j'aime bien le halage ou autrement Fontaine Daniel.
0: Ah oui.
3: Voilà. Très joli, au bord de l'eau, c'est sympa, une petite balade dans le Nord Mayenne.
0: On ne sera pas exactement dans le même coin et on sera presque à l'opposé puisqu'on sera dans l'est du département, à Mésangers tout à l'heure, avec une bonne adresse qui était évoquée cette semaine par Xavier Chauvelon, c'est la guinguette du Guetzel à Mésangers, un joli site Natura 2000, il y a des tas de choses à faire en plus. Ça, on en parlera dans une petite dizaine de minutes, à peine.
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0: 8h16 sur Ici Mayenne et on était en train de rebondir sur ce qu'on entendait par rapport à Ewen et Gauthier dans le petit message il y a quelques instants avec Hugo qui réalise cette émission. Ewen ne voulait pas chanter, mais Ewen qui réalise pas mal d'émissions ici fait très bien le cri de la mouette. Si, si, on vous promet, on vous fera écouter. Alors, la moitié des jeunes parlent de sujets intimes avec une intelligence artificielle dans VNVP, vie numérique, vie privée. Ce matin, Valentine Notesse, vous vous intéressez à une nouvelle enquête sur l'impact de l'IA sur la santé mentale des jeunes.
9: Et sur le millier d'Européens de 11 à 25 ans interrogés, un tiers considère même l'IA comme un psy dans certaines situations. Compréhensible pour la CNIL, la Commission nationale de l'informatique et des libertés à l'origine de cette enquête, dans un contexte de fragilité psychologique chez les jeunes. Ils sont plus d'un

0: problème. Selon cette enquête, un tiers des jeunes disent savoir ce que deviennent les données partagées avec une IA. Alors qu'on ne le sait pas, cette technologie est en pleine révolution. Chaque intelligence artificielle est unique, leurs conditions générales d'utilisation aussi. L'une des plus connues par exemple, ChatGPT, a commencé à utiliser les données de ses conversations à des fins publicitaires aux États-Unis. Ce n'était pourtant pas le cas à son lancement. La chose à ne pas oublier, c'est qu'une IA, ce n'est pas un psy, mais une machine numérique conçue comme toutes les autres pour gagner de l'argent. Et pour ça, elle doit vous garder connecté le plus longtemps possible. Elle n'a donc pas d'intérêt à encourager un jeune à se tourner vers un psychologue et à mettre fin à la conversation.
1: Les intelligences artificielles, de plus en plus utilisées aussi à l'école, comment s'en servir en sécurité? On vous explique tout sur ici.fr, page vie numérique, vie privée. Cadeau, boîte à questions dans un instant. Bonnes adresses également, petite guinguette. Le programme est joli ce dimanche matin sur ici Mayanne. Aussi une chanson de Marine, c'est Escroc, c'est son dernier tube, et on l'écoute avec plaisir à 8h18.

0: Marine et Escro, 8h21 sur ICI Mayenne. Une bonne adresse pour passer du bon temps sous le soleil quand il reviendra, bien sûr, mais ça va arriver très très vite. Laurent est un des cuisiniers de la guinguette du Guetzel, avec Gilles notamment, mais c'est Laurent qui s'exprime pour nous présenter ce joli coin, site Natura 2000, et en plus on peut y faire des tas de choses.
1: Bon, la proximité de l'étang fait qu'on avait la possibilité, et toujours d'ailleurs, de faire du canoë, de faire du pédalo. Sur terre, il y a un swing golf, un citrou. Il y avait également des rosalies, mais ça, c'était ce qui existait à l'époque. Et maintenant, j'ai développé une offre complémentaire avec un laser game,
2: ouais,
1: à l'extérieur pour les gamins. On a maintenant une piste de trottinette électrique tout-terrain qui fait plus de 3 km, ouais, et qui est à proximité. Et également un parcours d'orientation, ce qui nous permet, avec ces différentes propositions, de pouvoir s'adapter à tous les groupes qui veulent passer une demi-journée et

0: et faire un repas après ou avant d'ailleurs.
1: Famille, mais également entreprise. On a beaucoup de demandes d'entreprise pour des séminaires de fin d'année. Enfin les événements de fin d'année.
2: Et il y a de l'hébergement également.
0: Alors effectivement, derrière, on a 56 lits, on a deux salles de réunion, on a un self. Donc là, on accueille jusqu'à présent plutôt des familles que des entreprises.
2: Ouais.
0: On a tout de même une salle qui peut servir pour une réunion avant les activités et avant le repas qu'on peut mettre à disposition.
3: Voilà, c'est bien sympa comme l'expliquait Laurent, un des cuisiniers de la guinguette du Getzel à Mésangers. D'autres bonnes adresses, on vous en donne du lundi au vendredi à 10h10 sur la première radio du département. La boîte à questions, ça aussi, c'est une belle adresse dans un autre style, le château de Lignières à Balais, qui vous invite à un moment unique de leader, avec des leaders de Schubert et des lectures de poésie. En l'occurrence, Sous les arbres, le 5 juin et le 7 juin. 5 juin, soirée, 7 juin, 15h. Et ce spectacle leader Schubert et poésie, on vous offre les invitations sur Ici Mayenne. Vous allez passer un bon moment si vous aimez la musique classique, les leaders des chansons de Schubert, comme La Truite et les autres, de la poésie également. Voici la question qui sort de la boîte ce matin, merci, on me l'attend. Je décachette parce que c'est dans une petite enveloppe, on ne fait pas les choses à moitié ici. Alors voici donc la question qui est une question cinéma. Tiens, cinéma, avec la regrettée Nathalie Baye. Et oui, on n'a pas oublié que Nathalie Baye nous quittait il y a quelques semaines. Cinéma, avec qui la regrettée Nathalie Baye a-t-elle partagé l'affiche du film La Balance? Elle a reçu un César pour ce film, évidemment, en 1982. C'était un Philippe. Est-ce que c'était Philippe Léotard, Philippe Noiret ou Gérard Philippe? Philippe Léotard, Noiret ou Gérard Philippe pour La Balance avec Nathalie Baye en 1982. Donnez la réponse à Christelle au 02 43 67 11 11. Cookie Dingler. On est dans les mêmes années. On était un chouïa après La Balance de Nathalie Baye. Hein. Nathalie Baye, c'est 1982. Cookie Dingler, c'est 1984. Mais c'est en tout cas un joli souvenir sur Ici Mayenne, Femme Libérée.

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1: Elle est si fragile, Cookie Dingler et Femme Libérée sur Ici Mayenne. On va retrouver Christophe de Saint-Berthevin dans un instant, juste après un petit message de Benoît Thérèse.
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1: On va se balader du côté de Saint-Berthevin avec Christophe. Bonjour Christophe.
7: Bonjour Hervé.
1: Comment ça va ce matin?
7: En pleine forme.
1: Ah ouais, ouais, c'est ce que j'entendais. Oui, je sens un Christophe qui fait des étincelles. Là, ça va Christophe? Qu'est-ce qui vous met de si bonne humeur?
7: Rien. Je fais un concours de pétanque hier, ça s'est bien passé.
1: Ouais. Vous êtes premier, vous avez une magnifique coupe.
7: Premier concours, c'est sympa.
1: C'est ça la médaille d'or que j'aperçois dans le salon là.
7: Voilà.
1: Waouh, Christophe. Voilà, le roi de la pétanque, hein. Boule bretonne ou pétanque?
7: Voilà. La pétanque,
1: très bien. Bon Christophe, après la pétanque, après l'effort, le réconfort, leader Schubert et poésie sous les arbres, week-end des 5 et 7 juin au château de Lignières à Ballet, avec de jolies invitations pour vous, 02 43 67 11 11. Ah oui, mais bon, et c'est pas tout d'être bon à la pétanque, hein. Il fallait répondre à une question cinéma. Bon, la regrettée Nathalie Baye, qui nous quittait il y a quelques semaines, jouait dans un film formidable en 1982 qui s'appelait La Balance, qui lui avait valu le César de la meilleure actrice.
7: Un très bon film.
1: Avec qui, ouais, très bon film de Bob Swan. Avec qui est-ce qu'elle partageait l'affiche de ce film? Philippe Léotard, Philippe Noiret ou Gérard Philippe?
7: Philippe Léotard.
1: Ouais, Philippe Léotard. Bien joué, mon cher Christophe. Et oui, Philippe Léotard, qui était aussi son compagnon avant de Johnny Hallyday. On vous souhaite une belle journée à Saint-Berthevin.
7: Merci beaucoup.
1: À très très vite. Merci Christophe.
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1: Oui, très très vite. Il faut aller très très vite. Toute l'actu d'Ici Mayenne, Stéphanie de Novo dans quelques secondes.
9: On va parler de la fin de carrière du marcheur de Saint-Berthevin, Gabriel Bordier, qui a décidé de raccrocher pour se consacrer à son métier de médecin.
1: Dans 90 secondes, après l'actu en France et dans le monde, tout de suite avec vous, bien sûr, Valentine Lottès.
10: La justice pour tous les enfants jusqu'à la condamnation de leur agresseur. Le garde des Sceaux propose la fin de la prescription pour tous les crimes sur mineurs, alors que toutes les 3 minutes en France, un enfant est victime de viol ou d'agression sexuelle. Votre réservation chez Bellambra piratée, c'est la deuxième entreprise du tourisme victime d'une fuite de données cette semaine après Pierre et Vacances. Mais ni les données bancaires, ni les documents d'identité n'ont été volés selon Bellambra. Un risque explosif d'une épidémie d'Ebola à Mayotte. La mise en garde d'un infectiologue ce matin, alors qu'un nouveau variant du virus se propage à grande vitesse en République démocratique du Congo et en Ouganda, l'Organisation mondiale de la santé déclare ce matin une urgence internationale. Déjà en ligne, pour vous donner toutes les informations sur le voyage du pape en France, le site internet pape-france.fr. Léon XIV viendra du 25 au 28 septembre. C'est la première visite d'État en France d'un pape depuis 18 ans. Verdict de la Ligue 1 de football ce soir. Ultime journée de championnat pour départager notamment Lille, Lyon et Rennes. Les trois clubs visent la troisième place, synonyme de qualification directe en Ligue des Champions. La soirée à suspense avec 9 matchs en simultané commence à 21h. Et nouvelle déception pour la France à l'Eurovision. Monroe et sa chanson Regarde terminent à la 11e place. Le public comme les jurys lui ont préféré la Bulgarie et sa chanteuse Dara avec son titre Bangaranga.
9: Merci Valentine Lottès. Dans l'info d'ici, la fin de carrière du marcheur de Saint-Berthevin, Gabriel Bordier. L'athlète de 28 ans a décidé de se consacrer à sa carrière de médecin puisqu'il est rhumatologue et qu'il vient d'accepter un poste à l'hôpital de Limoges.
11: Sur les dernières années, en fait, j'ai commencé à avoir un petit sentiment de lassitude au haut niveau. Et puis un petit peu de lassitude aussi de l'exigence de l'entraînement quotidien, des stages, des déplacements loin, etc.
9: Et comment on peut avoir de la lassitude quand on approche, comme vous, le podium, par exemple, à des mondiaux d'athlétisme? On peut se dire, ouais, je suis si près, je vais continuer justement pour l'avoir, cette médaille de bronze, par exemple.
11: Non, c'est une bonne question. C'est que j'ai toujours fait autre chose à côté. J'ai toujours eu parcours professionnel et notamment j'ai fini mes études de médecine, c'est ça. Donc là, je finis tout juste cet hiver et là actuellement, je commence à m'installer. Et donc, et moi, j'ai toujours vécu le sport de haut niveau comme, enfin le sport de façon générale, mais comme un loisir, comme un plaisir. Et que je prenne le départ entre guillemets du 10 km des Écluses ou des championnats du monde, je pense que j'y prends presque autant de plaisir. Ce que j'aime, c'est la confrontation. Donc naturellement, avec la marche, en performant d'année en année, j'en suis venu aller jusqu'aux Jeux, jusqu'aux championnats du monde et faire ces très belles places.
0: C'était peut-être devenu difficile pour vous de concilier l'exigence du haut niveau et vos études de médecine. On imagine la difficulté d'être à la fois interne et marcheur à des championnats du monde.
11: Oui, complètement en fait. C'était peut-être un peu de fatigue qui s'accumulait avec le temps.
0: Et la question des JO de 2028, vous n'avez vraiment pas passé par la tête. On est à 2 ans de ces JO. Vous auriez peut-être pu vous dire, bon allez, je tiens encore 2 ans avec ce rythme-là et puis après je prendrai ma retraite.
11: Mais c'est la question, c'est un peu le cœur de la question parce que quand on se dit encore 2 ans jusqu'au jeu... sauf que tous les ans on a des grands championnats en fait. Cette année on a les championnats d'Europe, l'année prochaine on a les championnats du monde, dans 2 ans on a les Jeux Olympiques, et puis dans 6 ans on a les Jeux de Brisbane. Donc en fait on s'arrête jamais et on fait jamais de pause.
9: Gabriel Bordier, le marcheur de Saint-Barthélemy qui met fin à sa carrière. Il était l'invité d'Ici Mayenne et de Maïwenn Bordron il y a 2 jours.
1: On a appris un accident mortel tôt ce matin au péage de la Gravelle entre Laval et Rennes.
9: Une voiture qui a percuté l'îlot central et qui a pris feu. Il était 6h30 du matin. 2 personnes à bord, une est décédée, l'autre est grièvement blessée. Attention sur la route, prudence, puisqu'il va y avoir du monde aujourd'hui, puis que les conditions météo ne sont pas vraiment bonnes.
1: Et que les conditions, selon Bison Futé, routières sont rouges. Dans le sens des retours de ce long week-end, évidemment, et les conditions météo, c'est la grisaille et la pluie qui nous accompagnent. Ça s'améliore un petit peu en cours de journée. Les averses sont encore possibles sur les collines d'Ernée, vers les Coëvrons. Pays de Cran, en début d'après-midi, en fin de journée, ça sera changeant, mais ça sera un peu plus sec. Le ciel sera variable normalement dans la nuit, avec des averses qui restent possibles sur le pays de Cran, notamment 15 à 17 pour les maximales. C'est 15 à laisser les Château ou 17 à Renazé aujourd'hui. Un risque d'averse présent toute la journée de demain. Et puis, au fil des jours, ça va quand même s'arranger. Un ciel nuageux couvert pour mardi, mercredi, jeudi variable. Ça va commencer à monter dans le soleil à partir de jeudi. Et normalement, on aurait un très très beau et très très chaud week-end la semaine prochaine.
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1: La musique est Kungs, This Girls. Il y a quelques années, pourquoi This Girls? Non, This Girl, tout simplement, 8h36.

0: Jones et This Girl sur ICI Mayenne. Vous notez parmi nos rendez-vous tout à l'heure un petit peu de remise en forme. Le matin, ça fait du bien. Se renforcer pour la course à pied, ça sera avec notre coach sportif Nordina Tab dans 2 minutes pour être en forme.
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0: Ah, voici 2 petites minutes qui vont nous mettre en forme et de bonne humeur si vous cherchiez une idée de sortie pour aujourd'hui. C'est en Mayenne ce week-end. C'est aujourd'hui, cet après-midi, 15h, les beaux dimanches du kiosque, promenade de la Résistance à Château-Gontier sur Mayenne. Allez-y avec les enfants, allez-y surtout avec les enfants. Vous, enfants, emmenez vos parents pour le bal des petites bêtes. Ça va être un moment très sympa avec la compagnie Croc-Knock et Jack Livenay, notamment, qui est le chanteur de cette compagnie et qui est avec nous ce matin. Bonjour, Jack Livenay.
3: Bonjour.
0: La compagnie Croc-Knock. Vous en êtes le chanteur. Vous êtes un voisin du 49. Comment est-ce que vous pourriez présenter cette compagnie ?
3: Alors, l'association Croc-Knock, c'est une compagnie qui propose spécifiquement des spectacles pour jeunes publics. Et effectivement, c'est ma compagnie. Je m'appelle donc Jack Livenay. Je suis chanteur pour enfants depuis pas mal d'années maintenant. Voilà, et là, cet après-midi, on présente donc le Bal des Petites Bêtes, qui est un spectacle musical qui parle des animaux en général et des petites bêtes en particulier, et plus généralement de la nature.
0: Comment est-ce qu'on fait de la Jack? Comment on se spécialise dans la chanson pour enfants? Est-ce qu'on fait d'ailleurs des chansons pour les enfants de la même manière que pour les adultes? Et j'imagine que non, qu'il y a des codes à respecter, etc.
3: Oui, il y a des codes, bien sûr. Moi, ce qui m'a attiré dans la chanson pour enfants, c'était l'imaginaire. C'est-à-dire qu'on pouvait vraiment humaniser n'importe quel objet, et ça marche, quoi, avec les enfants. On peut partir dans des histoires de... Je sais pas, je prends des exemples d'arbres qui parlent, vous voyez, d'objets qui parlent, qui marchent. C'est ça qui m'attirait le plus. Et j'ai commencé à faire de la musique pour enfants lorsque j'ai eu des enfants moi-même. Voilà. Au départ, je faisais des petites chansons pour mes enfants. Et une amie m'a dit, tiens, tu n'aurais pas les chanter dans mon centre aéré, là, tes petites chansons. Alors, j'ai dit, bah, écoute, je veux bien, je ne l'ai jamais fait. Et je l'ai fait, et ça, je sentais qu'il y avait un intérêt. Donc, je me suis spécialisé dans cette discipline-là.
0: Ce sera quoi le répertoire?
3: Et je ne regrette pas.
0: Ce sera quoi le répertoire et donc la playlist cet après-midi à partir de 15h au kiosque?
3: Au départ, ça commence par une chanson qui dit bonjour toi, qui est une chanson sur laquelle on se présente et à qui on dit bienvenue au public qui est là. Ensuite, il y a une histoire sur un petit chat. Après, il y aura une histoire sur une tortue. La chanson Le Bal des Petites Bêtes, parce que c'est aussi une chanson, c'est le nom du spectacle et c'est aussi une chanson. Ça raconte l'histoire qu'une fois j'étais sur le bord de la rivière et j'entendais une musique, je ne savais pas d'où elle venait. Et j'ai regardé en haut, en bas, sur les côtés. Et là, près d'un arbre, j'ai vu plein de petites bêtes qui dansaient. C'était le bal des petites bêtes. Elles m'ont vu. Voilà. Et elles m'ont dit, écoute, viens avec nous, viens danser. Voilà.
0: Eh ben, c'est ce qu'on va faire cet après-midi avec vous. On va venir danser. Jack Livenay, entre autres surprises, hein, parce que j'ai même vu que vous jouiez de la guitare avec une chaussette. On va pas en dire plus.
3: Oui, tout à fait.
0: Le mieux, c'est de vous rejoindre, 15h, les beaux dimanches du kiosque. Ça sera très, très familial, hein, pour les petits, surtout. Le bal des petites bêtes, c'est gratis. C'est cet après-midi. Attention. Non. On va revenir en arrière pour l'extrait parce que j'ai pas fini de m'exprimer. Je sais pas pourquoi l'extrait est parti, mais bon, c'est cet après-midi. Merci, Jack Livenay. On vous laisse vous préparer.
3: Merci.
0: On vous dit à tout à l'heure à Château-Gontier.
3: À tout à l'heure.

0: pour se mettre dans l'ambiance de Château-Gontier cet après-midi.
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0: On va se renforcer pour se préparer à la course à pied dans un instant avec 2 minutes pour être en forme et Nordine à table. Et puis on va s'intéresser à notre horoscope, à nos étoiles qui nous disent que ce sera une journée sympa pour certains signes aujourd'hui. Lesquels ? Ah bah ça vous le saurez hein. Dans quelques 10 minutes avec nous et surtout avec Catherine Viguier pour l'horoscope. On est déjà en train de préparer les tam-tams pour accueillir avec des applaudissements. Oui, Catherine et les étoiles. Les tam-tams, ce sont ceux de Michel Polnareff. On est au tout début des années 80 et Polnareff chante Tam Tam à l'horizon musical d'ici Mayenne, Pierre Garnier dans quelques instants. Mais en tout cas, pour vous tous, un très beau dimanche.

0: Michel Polnareff et Tam Tam sur Ici Mayenne. Ici Mayenne, le matin, une séance de mise en forme nous fera le plus grand bien, évidemment, surtout avec les conseils d'un excellent coach sportif qui prend juste deux petites minutes pour être en forme. C'est Nordi Natab qui nous rejoint. On pense souvent que pour progresser en course à pied, il suffit de courir, mais est-ce que c'est vraiment le cas? Nordi, expliquez-nous pourquoi le renforcement aussi est essentiel.
1: Courir, c'est répéter le même mouvement des centaines, voire des milliers de fois. Et si le corps n'est pas suffisamment solide, il compense. Et au final, on perd de l'efficacité et parfois, on a même des douleurs. Par contre, à l'inverse, le renforcement musculaire permet de mieux courir et plus longtemps. Pas besoin d'en faire beaucoup, il faut juste cibler les bons groupes musculaires. On débute par un premier exercice, un mouvement de fente avant. Comme si vous vouliez effectuer une demande en mariage. Vous l'avez ? Vous êtes debout avec les bras le long du corps, les pieds sont légèrement écartés. Et à partir de là, vous effectuez un mouvement de fente avant en amenant le pied droit vers l'avant. Bien entendu, la jambe gauche est fléchie mais le genou ne touche pas le sol. Et ensuite, vous poussez sur la jambe droite pour revenir en position de départ. Et vous effectuez le mouvement inverse de la jambe gauche. J'amène le pied gauche vers l'avant, je fléchis la jambe, le genou droit ne touche pas le sol et ensuite je pousse sur la jambe gauche pour revenir en position de départ. Et vous pouvez effectuer 3 séries de 10 répétitions. Et grâce à ça, vous allez solliciter notamment l'arrière de la cuisse, les ischio-jambiers, le quadriceps et les fessiers.
0: Et c'est juste une question de jambes, quelque part ?
1: Alors, de jambes, mais aussi du haut du corps. Car même le gainage joue un rôle clé. Car un corps stable, c'est surtout une foulée plus efficace. Alors, on effectue un mouvement de planche avant. Et pour ça, on se place en appui sur les coudes, les genoux et les orteils. Ça y est, vous y êtes. Et à partir de là, vous levez un petit peu les genoux pour avoir le corps parallèle au sol. Et vous pouvez maintenir cet exercice 20 secondes, 30 secondes et effectuer 4 répétitions. Et grâce à ça, vous allez renforcer toute la chaîne antérieure, c'est-à-dire l'avant du corps, et notamment les bras qui vont vous permettre de pouvoir augmenter la vitesse de course. Au final, courir c'est bien, mais se renforcer c'est complémentaire, car on travaille les jambes mais aussi le gainage. Parce qu'un corps plus solide, c'est une course plus fluide. Allez, à vous de jouer.
0: Merci beaucoup Nordi Natab, notre coach sportif 2 minutes pour être en forme. Pierre Garnier chante l'horizon sur Ici Mayenne. Ah, bon, il n'est pas jojo l'horizon aujourd'hui, je sais qu'il y a un petit peu de gris, mais fermez les yeux, écoutez, imaginez, il y a une belle éclaircie sur la radio ici.

0: Horizon et Pierre Garnier sur Ici Mayenne. Horizon 9h, dans 6 minutes, toute l'actu d'Ici Mayenne avec Stéphanie Deneveau. Mais auparavant, pour savoir si la journée sera bonne avec Ici Mayenne, l'horoscope, c'est Catherine Viguier dans une seconde.
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0: Bonne humeur avec Catherine Viguier pour l'horoscope. Bonjour Catherine.
8: Bonjour Hervé, bonjour à toutes et à tous.
0: On a de raison d'être de bonne humeur, c'est une journée sympa aujourd'hui.
8: Oui, c'est une journée intéressante pour les Gémeaux, un peu déstabilisante tout de même. Bélier, si vous avez un projet d'acquisition, n'hésitez surtout pas, ce sera un achat durable. Taureau, c'est une belle journée, pleine de promesses, osez ce que vous voulez. Chers Gémeaux, Vénus est là, elle vous accompagne et vous rend la vie plus facile. Cancer, vous êtes solidaire des vôtres et ils vous le rendent bien, aujourd'hui par exemple. Lion, vous pourriez changer d'orientation à votre travail ou dans la vie privée. Vierge, un coup de chance possible, vous pourriez vous obtenir satisfaction si vous postulez. Balance, il sera bon de vous envoler, de partir ailleurs, de vous changer les idées. Scorpion, on vous fait une proposition, ou vous faites une proposition, en tout cas, ça bouge. Sagittaire, ce qui vous plaît, c'est de partager un bon moment, un bon repas dans la joie. Capricorne, vous vous alliez à des personnes fiables et ça vous rassure. Verseau, une prise de conscience profonde vous concerne. Soyez rassurés, vous vous en sortirez très bien. Poisson, la vie est belle, vous le pensez aujourd'hui, il règne comme un air de vacances. Et pour nous tous, notre voisin, notre voisine, on lui sourit.
0: Merci beaucoup Catherine Viguier, bon anniversaire si vous êtes du 17 mai comme Jean-Marie Bigard, 72 ans, le basketteur Tony Parker, 44 ans. Jean Gabin était aussi natif du 17 mai. Bonne fête à Pascal aujourd'hui, ils sont formidables les Pascal. On en a un dans l'équipe, c'est le chef des programmes. Moi, je dis pas ça parce qu'on en a un dans l'équipe et que c'est le chef des programmes, les Pascal. Parce que les Pascal sont formidables de manière générale. Je l'ai lu selon quelques tuyaux que m'avait glissé Catherine Viguier, comme ça. Alors, il m'a dit, oh, vous savez, les Pascal sont des gens particulièrement gentils et dynamiques. En général, Pascal au masculin, mais aussi Pascal au féminin. Let's dance avant les infos de 9h.

0: David Bowie en 1983, ce matin sur Ici Mayenne, Let's Dance.
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0: Excellent dimanche, merci de nous avoir choisis, il est 9h. À 9h, les infos avec Stéphanie Deneveau, un automobiliste tué ce matin au péage de la Gravelle.
2: Sa voiture a percuté à 6h30 le bloc de béton avant la barrière de péage dans le sens Laval-Rennes. D'après les gendarmes de la Mayenne, des témoins de l'accident ont réussi à sortir le passager qui a été transporté dans un état grave au CHU de Rennes. Le conducteur, lui, est décédé. C'est le 5e décès sur les routes du département depuis le début de l'année. Et ce sont pour toutes ces victimes et leurs familles que Magali Goujon, grièvement blessée par une moto il y a 3 ans, a créé le collectif Justice pour les victimes de la route en Mayenne. Ce collectif qui était rassemblé place du 11 novembre à Laval hier pour rappeler Lola Salamand qu'un véhicule, eh bien, c'est une arme.
3: Magali Goujon porte un t-shirt noir du collectif qu'elle a fondé en 2024. Elle se tient debout à côté d'une table très symbolique.
4: C'est une table noire avec 17 chaises et 17 bougies qui représentent les 17 victimes tuées en 2025 en Mayenne. Mais on pense aussi à tous les blessés qui étaient pratiquement 8 fois plus que les décédés et toutes les familles qui vivent dans l'enfer après l'accident.
3: En 2023, elle est renversée par une moto et en garde de très graves séquelles. Un drame qui s'est produit précisément sur cette même place du 11 novembre à Laval. Alors aujourd'hui, tenir ce stand à cet endroit n'a rien d'anodin.
4: Pour moi, c'était très symbolique de le refaire ici, puisque le jour de l'accident, il y avait énormément de monde. Tout le monde en a parlé. Le lendemain, je suis tombée dans l'oubli.
3: Les familles des victimes sont aussi là pour témoigner. Nathalie porte le même t-shirt du collectif, mais elle a rajouté un petit badge hérisson, l'animal préféré de son fils, Dorian, décédé en 2024.
5: Nous, on a pris perpétuité. C'est une peine, on ne peut pas la décrire en fait. On essaye d'avancer, mais ce n'est pas évident tout. Les jours.
3: Participer à cet hommage, c'était très important pour elle.
5: Pour ne pas oublier mon fils, en fait. Et j'aimerais sensibiliser les jeunes, surtout sur les dangers de la route.
3: Aujourd'hui, le collectif Justice pour les victimes de la route accompagne une dizaine de familles en Mayenne.
2: On est prudent sur la route, justement. Aujourd'hui, vous allez être nombreux à rentrer chez vous après ce pont de l'Ascension. L'ensemble du pays est classé rouge par bison futé. Un enfant est victime de viol ou d'agression sexuelle toutes les 3 minutes en France. Gérald Darmanin, le ministre de la Justice, dit dans le journal La Tribune dimanche qu'il souhaite mettre fin à la prescription pour les crimes sur les enfants. Une victime pourra dénoncer son agresseur à vie. Gérald Darmanin promet une réforme dans les prochains mois. Après Pierre et Vacances et Center Parks, c'est Bellambra qui reconnaît à son tour une fuite de données de clients. Le groupe de Village Vacances explique avoir été piraté. Plus de 400 000 personnes pourraient être concernées, dont de nombreux enfants mentionnés dans les réservations. Bellambra assure qu'aucun mot de passe, document d'identité ou données bancaires n'a été volé.
0: Les handballeuses d'Evron joueront en National 1 la saison prochaine.
2: Oui, une montée arrachée sur le fil. Hier soir face à Carquefou, équipe de la banlieue de Nantes, 21-20. Dernier but inscrit dans les dernières seconde, c'est à vivre sur notre compte Instagram. Le Stade Lavallois va tenter, lui, de rester en Ligue 2 la saison prochaine. Pour ça, les Tangos vont devoir battre les Diables Rouges de Rouen en barrage. Match aller et retour mardi et dimanche prochain. 2 duels, 2 finales à jouer, reconnaît l'entraîneur du Stade Lavallois, Olivier Frappoli.
6: Sur ce type de match en fin de saison, l'aspect mental sera déterminant. La fraîcheur physique, c'est assez particulier. Il faut être prêt à tout. Bien sûr, c'est jouable. Ça reste 2 finales. Un copain qui disait un match déterminant, le premier match déterminant, le deuxième décisif. On se prépare sereinement, mais avec beaucoup d'envie, beaucoup de détermination. On a beaucoup lutté pour avoir cette deuxième chance. C'était pas acquis, hein, de faire les barrages. Je le répète. Aujourd'hui, on a fait beaucoup d'efforts pour avoir cette deuxième chance. Donc, on a évidemment très envie de la saisir.
2: Le premier match de barrage, c'est mardi soir à 20h30 à Rouen. Retour dimanche à 17h à Laval, dimanche prochain. Et des matchs que vous pourrez vivre en intégralité, bien évidemment, sur ICI Mayenne. En Ligue 1, rien n'est encore joué pour le maintien ni pour la Ligue des Champions. Lille, Lyon et Rennes se disputent la troisième place, synonyme de qualification directe pour la Coupe d'Europe. Tout peut basculer en bas du classement. Également 9 matchs ce soir à 21h. La Mayenne présente au départ de la solitaire du Figaro ce matin à Perros-Guirec dans les Côtes d'Armor avec le voilier Saveur et Délices. Saveur et Délices, c'est le groupe industriel qui possède les chocolateries mayonnaises Montbana et Réauté. La solitaire du Figaro, c'est cette fameuse course à la voile sur des bateaux d'environ 10 mètres. Quasiment toutes les stars de la voile y sont passées, de Jean Le Cam à Violette d'Orange. Le skipper de Saveur et Délices, c'est Quentin Maucudet. Il a appris la voile au centre nautique de Pornic, petite station balnéaire près de Nantes.
7: Ça a commencé par une première année un peu découverte. Et puis après, petit à petit, avec les entraîneurs, j'ai pris goût à la compétition. Et puis je me suis jamais arrêté au final. J'ai aussi été au départ de grandes courses comme la Route du Rhum. Et c'est ça qui m'a donné envie avec des posters de grands skippers qui m'ont donné envie de faire du large. De me retrouver seul face à moi-même, en mer, c'est des trucs qui m'ont toujours hyper intéressé, de gérer tous les problèmes tout seul, de gérer le bateau tout seul. Je trouve que c'est un défi, un dépassement de soi qui me donnait très envie, quoi. Et après, évidemment, je suis quand même très attaché, je suis quand même plutôt un compétiteur, donc je suis attaché aux résultats sportifs, mais ça fait partie de l'aventure.
2: Quentin Maucudet qui a terminé deuxième l'an dernier de la Mini Transat, départ de la solitaire du Figaro ce matin, 10h30 de Perros-Guirec, direction Vigo en Espagne pour la première étape avant un retour en France à Pornichet puis l'arrivée au Havre. De la pluie, des nuages, on verra peut-être
0: une
2: un bout de soleil.
0: Petite éclaircie, toute petite comme ça. Mais il y en aura, attention, ça reste couvert, il pleut par endroits, ça s'améliore peu à peu en cours de journée, nous dit Météo France Mayenne, mais les averses encore possibles. Alors il y a des secteurs soulignés par Météo France Mayenne, Colline Dernier, Coëvron, Pays de Cran. En début d'après-midi, en fin de journée, c'est changeant, mais ça sera pour le moins un petit peu plus sec. Ciel variable dans la nuit, averses possibles ici ou là en soirée sur le Pays de Cran, notamment, elle devrait cesser rapidement, nous dit-on, 15 à 17 pour les maximales, 15 à Ambrières-les-Vallées, 17 cet après-midi du côté de Villiers-Charlemagne.
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0: La route avec ICI Mayenne, on est prudent évidemment en ce week-end de retour de l'ascension, condition rouge selon Bison Futé. D'être prudent si ça ne va pas en plus avec la météo, un petit coup de fil bien sûr, 02 43 67 11 11. Les chevaux courent à Auteuil dans le grand steeplechase de Paris, c'est 6000 mètres tout de même cet après-midi. La sélection d'Hervé Fortin, le 10 Kadam, le 11 le petit cheval, et puis alors il y a toute une famille là qui arrive. Le 14 Kivala du Berlay, le 13 Kron du Berlay et le 5 Toscana du Berlay. Le 2 Gold Tweet et le 8 Colokiko. 10, 11, 14, 13, 5, 2, 8. Coup de cœur d'Hervé, le 14 Kivala du Berlay. C'est le grand steeplechase avec tous ses obstacles sur 6000 mètres cet après-midi à Auteuil. On n'en oublie pas pour autant les courses en Mayenne. On faudra patienter jusqu'à la fin de la semaine, vendredi 22 mai sur l'hippodrome de Bellevue-la-Forêt à Laval.
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0: On a les ingrédients pour la bonne humeur en matière de musique. On ira danser le DISCO avec Ottawa tout à l'heure. Si vous êtes plus rock, on aura les Rolling Stones avec Start Me Up. Et puis une petite Begin avec Marc Lavoine. Allez, c'est parti.

0: Marc Lavoine, on le découvrait en 1984 avec une Begin avec toi.
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0: Un tote bag, ça vous dit? Un DVD également d'une comédie sympa. Tiens, jour de pluie, DVD, hop, dans le lecteur et ça fait du bien. Une comédie de Camille Delamare, Certains l'aiment chauve, avec Kev Adams, Michael Youn, Chantal là-dessous. Et oui, il y a Chantal dans le film. Donc, vous devriez passer un moment sympa, je ne vais pas vous en dire plus. Pour les remporter, donc le DVD Certains l'aiment chauve et le tote bag, vous savez, un sac coton de toute beauté avec ses poignées bleues, blanc-rouge. Ici Mayenne, vous nous appelez en identifiant cette chanson. C'est le principe du petit déj musical le dimanche. La chanson par son introduction. Alors, cet artiste américain, il a fait en 76 une chanson pour sa petite fille. Écoutez bien, ça commençait comme ça.

artiste soul en l'occurrence, et qui est cet artiste donc qui fait une jolie chanson pour sa petite fille en 1976. Il nous disait « Elle est adorable », tiens, si vous parlez anglais, vous aurez même le titre, 02 43 67 11 11. Il faut pas pleurer comme ça, petite, enfin. Il y a un DVD, il y a un tote bag ici, Mayenne, qui arrive. Allez, sèche tes larmes, petite, et appelez-nous au 02 43 67 11 11 pour nous dire qui est cet artiste qui faisait donc cette chanson pour sa petite fille. Oh, c'est devenu un classique, un grand classique. Et l'artiste, on doit dire que ça fait quand même partie des plus grands de la planète. Donc 02 43 67 11 11, vous avez 3 minutes, pas une de plus, pour nous appeler le temps de cette chanson, de ce joli souvenir d'Ottawa sur la première radio du département. C'est bien sûr d'ISCO.

0: Le sud, sans
1: ouais,
0: doute.
1: Météo.
0: Bon, bah, petit DVD, hein, ça va là pour un après-midi pluvieux, ça fera l'affaire, cette comédie. Kevin Adams, oui. Il y a Michael Youn, Ryan Bensetti et Chantal là-dessous. Certains l'aiment chauve. Tote bag ici, Mayenne, de toute beauté. Ah ouais, mais bon, pour les mériter, il y avait quand même, bah, merci, on va voir dans une seconde, parce qu'il y avait quand même une condition sine qua non, c'était d'identifier une chanson par son introduction. Réécoutons la dite introduction. Et là, Luc me dit qu'il s'agit de...
1: Stevie Wonder.
0: Et la chanson s'appelait...
1: Ah, je me souviens plus du titre.
0: C'est pas grave, parce que j'ai demandé que l'interprète, parce que je me suis dit, c'est dimanche matin, il pleut, soyons sympas.
1: Ouais, ouais, ouais.
0: Stevie Wonder.
1: Il connaît Gilbert Montagnier, je crois. Hein.
0: Ouais.
1: Ils sont nous voyants tous les deux.
0: C'est Isn't She Lovely. Ah ouais, ça vous parle, là.
1: Oui, je me souviens très bien de ça, vraiment.
0: 1976, Isn't She Lovely.
1: Tellement voyant, Stevie Wonder.
0: Pour sa petite Aïcha. En l'occurrence, merci beaucoup Luc, on va vous souhaiter une belle journée du côté de Beaufort, en Valais dans le 49. À très très vite sur Ici Mayenne. Ça sont les Rolling Stones, avec Start Me Up, avant de retrouver un autre DVD, un autre tote bag d'Ici Mayenne. Certains l'aiment chauffe dans une seconde.

Tapis Up et les Rolling Stones sur Ici Mayenne. La musique, dans un instant, elle revient avec Vanessa Paradis, les épines de mon cœur. Et puis, vous avez le tote bag Ici Mayenne, vous avez un DVD également qui arrive le prochain pour

0: mettre dans votre DVD Tech et qu'on vous offrira. Là, cette fois-ci, ça sera un Luc Besson, et pas n'importe lequel, le Dracula de Luc Besson. Je vous l'offre dans un instant.
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Eh bien, des baisers qui piquent. Les épines du cœur et Vanessa Paradis sur ICI Mayenne. 02 43 67 11 11, c'est le deuxième DVD du Petit Déj musical. Il s'agit cette fois-ci de Luc Besson. C'est Dracula, vu par Luc Besson au 15e siècle. Le prince Vladimir renie Dieu après la perte brutale et cruelle de son épouse. Il hérite d'une malédiction, la vie éternelle. Il devient Dracula, condamné à errer à travers les siècles. Il n'aura plus qu'un seul espoir, celui de retrouver son amour perdu. Dracula, par Besson, c'est votre DVD, c'est le film avec le tote bag ICI Mayenne. Pour aller pique-niquer quand il fera beau, ça sera parfait. Voici les cadeaux, mais voici la condition pour les obtenir. Identifiez maintenant cette chanson, redonnez-moi le titre, hein, là, je pense que ça doit pas poser de problème, d'un groupe, c'était un duo français. On a volontairement inversé le disque, on l'a mis à l'envers, écoutez.

0: Mathilde, et vous donnez la réponse évidemment avec le titre de la chanson à Christelle qui vous attend au 02 43 67 11 11.
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0: Des infos pratiques ici Mayenne, les archives municipales de Laval lancent un appel aux habitants pour retrouver des images anciennes de la ville et de son agglomération. Elle est vide dans vos caves et greniers. Voir si vous avez des photos, des cartes postales, des diapos ou des négatifs. Le but, c'est de retrouver le Laval d'autrefois avec ses rues et ses événements qui ont marqué la vie locale. Les documents confiés aux archives pourront être numérisés et présentés lors de prochaines expos. À Gouron, c'est plutôt sur les toits que ça se passe. En effet, la municipalité avertie par rapport au frelon asiatique et recommande, si vous voyez un nid, de ne surtout pas le toucher et d'avertir au plus vite la mairie afin qu'il soit détruit. Enfin, à Évron, on donne son sang demain lundi. Rendez-vous à 15h30 au trait d'union. Les recommandations sont celles que les donneurs de sang connaissent bien. Attention, la pièce d'identité est obligatoire. D'autres infos pratiques, ici Mayenne dans une petite heure.
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0: Un grand groupe pop de la scène française et des années 90, en l'occurrence Les Innocents, un homme extraordinaire sur Ici Mayenne.

0: Avec JP Nataf qui fait beaucoup de choses avec nos Mayennais d'Archimède hein, maintenant. Les Innocents, un homme extraordinaire sur ICI Mayenne, Bertrand de Saint-Berthevin. Vous avez vu comment
1: Bonjour
0: Bertrand, vous avez entendu comment je vous lance? Je dis un homme extraordinaire, Bertrand de Saint-Berthevin. Et c'est pas tous les jours. Et devant des milliers d'auditeurs, hein, c'est pas tous les jours que je la fais hein, quand même celle-là. Alors Bertrand, il faut prouver que vous êtes un homme extraordinaire. Est-ce que vous êtes un homme extraordinaire, Bertrand? Ah bah, y a plus de Bertrand là d'un coup. Le
1: tant que ça quand même.
0: Non. Extraordinaire pour remporter un DVD Dracula Luc Besson, un tote bag ICI Mayenne, mais vous l'avez été pour identifier la chanson qu'on recherchait, parce que quand même, identifier une chanson à l'envers, c'est pas fastoche. Alors Bertrand, on réécoute la chanson, vous me direz de qui il s'agissait.

0: Et là, Bertrand me dit qu'il s'agit de...
1: Rita Mitsouko.
0: Et le titre ?
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1: Matissia, elle est belle ?
0: Qu'est-ce que
1: ça m'échappe, là.
0: Qu'est-ce que t'es belle.
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0: Marcia, baila, Marcia, baila, Marcia. Qu'est-ce qu'on fait,
1: Marcia, baila. Ah, bon. Ouais.
0: Grand jury, Christelle, 0243-67-11. Est-ce qu'on accorde le DVD, le tote bag à Bertrand? Elle dit oui. Oh, vous avez de la chance. Oh, vous avez la cote avec Christelle. Elle a dit oui, il était gentil.
1: Merci, c'est gentil, merci.
0: Il a dit bonjour, s'il vous plaît, merci. Bon, c'est un Bertrand extraordinaire, donc ça va. Et... C'est ça la chanson. Bertrand, je vous dis comme ça, la chanson sortie en 1983, une des premières qui a révélé l'Rita Mitsouko, s'appelle Marcia Baila. Marcia Baila. Alors, Baila, ça veut dire danser hein, en espagnol, et Marcia, c'était le nom de leur prof de chant ou de danse, hein, d'ailleurs, qui s'appelait Moreno et qui est décédé, à qui elle rend hommage sur cette chanson. Voilà, c'est tout, Bertrand.
1: Bah, merci beaucoup, merci à vous.
0: Voici pour vous le tote bag ici Mayenne et puis Dracula. Faites attention, il est un petit peu mordant ce DVD. À bientôt sur la première radio du département qui s'appelle, ça vous savez, Bertrand, elle s'appelle
1: ici Mayenne.
0: Ouais.
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0: On va faire un petit tour en 1984 avec cette chanson de Laura Branigan. Je devrais pas dire la chanson de Laura Branigan, une chanson interprétée par Laura Branigan l'anglaise, puisque la version originale, on la devait à un Italien qui s'appelait Raph dans ces années-là. Bon, c'est celle de Branigan qui l'a emportée, c'est Self Control.

Laura Branigan, Self-Control sur Ici Mayenne. Dernière occasion de gagner un cadeau dans le petit-déj musical, le tote bag Ici Mayenne. Qu'est-ce qu'il est élégant avec ses poignées bleu, blanc, rouge, coton recyclé, jolie couleur écrue. Oh, c'est joli avec le logo Ici Radio TV Digital. Pour ne pas oublier la télé, hein, évidemment, vous regardez les matinales la semaine sur France 3 et Digital, parce que c'est aussi beaucoup les articles sur le web, etc., etc. Sur la route de papa, le DVD qui va avec Redouane Bougaraba, voici Caroline Anglade et Farida Ouchani dans ce film qui est une comédie, ce qu'on appelle un road movie, hein. Vous savez, quand ça se passe en voiture, prêt à partir en vacances, Kamel se retrouve obligé de changer ses plans à la dernière minute pour prendre la route du bled avec sa mère, une vieille Renault 21, la voiture, pas la maman. Un long périple commence pour Kamel et sa famille, et il leur arrive plein d'aventures. Ça, c'est la trame de cette comédie qui était sortie l'année dernière. Pour gagner le DVD, le tote bag, vous nous appelez tout de suite en identifiant maintenant une série télévisée dans les années 80. Et on en a parlé il y a une dizaine de jours, parce que l'actrice héroïne de cette saga, enfin de cette série télévisée, nous a quittés. Écoutez la chanson d'Herbert Léonard et dites-nous c'était quoi le titre de la série. Ouais.

0: gros succès des années 80. Donc cette série à la télévision sur France Télévisions s'appelait encore Antenne 2 à l'époque. Quel était le titre de cette série ?
1: Rêve éblouissant d'amoureux, monde mercenaire et ambitieux.
0: Et dont la chanson était signée Herbert Léonard, Puissance et Gloire. À vous au 02 43 67 11 11, la puissance, la gloire et bien sûr les cadeaux ici Mayenne, qu'on se le dise.

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0: dernier titre de Benabar sur Ici Mayenne. Quoi qu'on dise, Catherine de Laval est avec nous. Bonjour Catherine.
1: Bonjour.
0: Comment ça va Catherine ce matin?
1: Ça va bien. J'habite juste en face de la Mayenne, donc je vois l'eau qui tombe et c'est agréable.
0: Dimanche matin pluvieux, dimanche matin heureux, Catherine.
1: Exactement.
0: Je pensais que vous alliez dire « j'habite juste en face de chez vous et je vous vois ». Non, je regarde, je tourne la tête. Non. Ah oui, vous êtes sur l'autre rive, vous. C'est ça ?
1: Oui, je suis rue de la Filature.
0: Ah d'accord, je suis en train de crier, j'aperçois là-bas, oui, c'est l'autre rive. Oh, Catherine. Il y a comme un écho. Hein. Bon, Catherine, Puissance et gloire, une chanson de Herbert Léonard. On réécoute un petit extrait.
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0: Il avait cartonné avec cette chanson en 1984 pour une série qui s'appelait
1: Château-Vallon.

0: Château-Vallon, Catherine, bien joué. Vous vous rappelez de cette série, évidemment.
1: Oui, c'était très bien.
0: C'est 84 ou 85? Moi, je dis 84 et ouais.
1: Je pense aussi.
0: Ouais, moi, je mettrais une pièce sur 85 d'un coup, je sais pas pourquoi.
1: Ah, d'accord.
0: Bon, avec une actrice qui nous a quittés, hein, d'ailleurs, il y a quelques jours, et qui s'appelait
1: Chantal Nobel.
0: Ouais, Chantal Nobel. Et on se rappelle, tout a basculé, la série fonctionnait, et puis il y a eu cet accident avec Sacha Distel, et donc voilà, ça a tout arrêté, évidemment. Mais Château-Vallon, il n'en meurt pas moins, est resté une série culte, évidemment, des années 80, et qui vous permet de repartir avec un film qui s'appelle Sur la route de papa, et un tote bag, ici Mayenne, voilà, DVD plus tote bag, c'est pour vous, Catherine.
1: Merci beaucoup.
0: Qu'on vous souhaite de beau de l'autre côté de la Mayenne, donc à Laval, aujourd'hui.
1: Qu'il fasse beau, et c'est ce que je disais à votre collègue là. Moi j'habite, si vous voulez, je fais beaucoup de marche parce que j'ai récupéré un petit chien à la SPA. Et sur la Lage, c'est embêtant parce qu'il y a des vélos et surtout les trottinettes.
0: Ouais.
1: Donc on fait attention. Il faut faire attention parce que tous les jours, je vois quelqu'un qui fait bousculer. Alors, donc maintenant, je vais promener ma petite chienne, je vais aux Ondines.
0: Bon, allez-y, mollo, hein, si vous êtes près de chez Catherine avec les vélos et les trottinettes, hein, parce qu'il y a la petite chienne qui a besoin de se dégourdir les papattes. Merci Catherine, on vous embrasse, on vous souhaite une belle journée.
1: Merci.
0: À bientôt sur la première radio du département.
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En 1987, Michel Berger et France Gall qui rendent hommage à leur copain Daniel Balavoine. Évidemment, sur Ici Mayenne. Et puis, ces années-là, une bande de potes autour de Renaud, Valérie Lagrange, réunissent tous les artistes français pour une chanson qui s'intéresse là aux préoccupations, aux problèmes de l'Éthiopie à ce moment-là. Ça donne le We Are The World français, hein, d'une certaine manière, et qu'on n'a pas oublié ce matin. C'est Éthiopie qu'on écoute tranquillement. Un joli souvenir des années 80, juste avant de retrouver toute l'actualité de ce dimanche, 10h, toute l'actualité de ce dimanche, ça sera avec Stéphanie Deneveau. Avant, bienvenue chez vous et une invitée de l'Anima Compagnie pour un spectacle au Théâtre de Laval jeudi prochain. Très belle matinée.

0: Éthiopie, chanteur sans frontières, avec une jolie pochette signée du dessinateur de BD Franck Margerin, d'ailleurs, pour les souvenirs. On se fera d'ailleurs une belle session encore de souvenirs des années 80. Vous savez, entre 19h et 20h, il y a plein de surprises qui arrivent dans le domaine sur ici, comme tous les soirs. Et dans un instant, la matinée, c'est bien aussi. Hein, le dimanche matin, on a Anima Compagnie avec nous, Lucie Rimbaud. Elle est danseuse, chorégraphe, comédienne. Et elle interprétera avec ceux qui l'accompagnent pour l'Anima Compagnie un spectacle au Théâtre de Laval et au 3F le week-end prochain qui s'appelle « Tout tient encore debout ». On en parlera bien sûr dans une petite dizaine de minutes sur la première radio du département.
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0: Merci d'avoir choisi Ici Mayenne, il est 10h. Les infos, Stéphanie Deneveau, un mort et un blessé grave dans un accident de la route ce matin au péage de la Gravelle.
2: Une voiture a percuté vers 6h30 un bloc de béton avant la barrière de péage entre Laval et Rennes. Le véhicule a pris feu. Le conducteur, âgé d'une vingtaine d'années, est décédé. Le passager, également un jeune homme, a été transporté dans un état grave au CHU de Rennes. À 4h du matin, c'est un jeune de 17 ans qui a été grièvement blessé à Chaillon, près d'Ernée. Il se trouvait à bord d'une voiture avec deux autres jeunes de 18 et 19 ans. Le véhicule a fait plusieurs tonneaux. Les victimes se sont retrouvées piégées. Deux graves accidents de la route cette nuit en Mayenne. Information à retrouver sur ici.fr. Et vous serez nombreux à circuler aujourd'hui pour la fin de ce pont de l'Ascension. L'ensemble du pays est classé rouge par bison futé. C'est aujourd'hui la journée internationale contre l'homophobie, la transphobie et la biphobie. À cette occasion, plusieurs passages piétons arc-en-ciel à Laval ont été repeints. Le 17 mai 1990, l'Organisation mondiale de la santé a retiré l'homosexualité de la liste des maladies mentales. Une marche des fiertés aura lieu à Laval le 30 mai. Gérald Darmanin veut renforcer la protection des enfants. Un enfant est victime de viol ou d'agression sexuelle toutes les 3 minutes en France. Dans le journal La Tribune dimanche, le garde des Sceaux se dit favorable à la fin de la prescription pour les crimes sur mineurs. Une victime pourra dénoncer son agresseur plus de 30 ans après sa majorité. Une réforme doit être prise dans les prochains mois. Après seulement 2 années en National 2, les handballeuses du CA Évron montent en National 1. Elles ont décroché leur billet hier soir en battant dans les dernières secondes l'équipe de Carquefou dans la banlieue de Nantes. Un match fou devant une salle comble. C'est le dernier match en plus de la capitaine Anaïs Després qui quitte la Mayenne pour le sud de la France. Le CA Évron en National 1, une soirée à vivre sur notre compte Instagram. On vous a mis de belles photos et vidéos.
0: Ciao.
2: Le ciel va rester bien gris, nuageux, peut-être quelques éclaircies, mais la tendance est plutôt maussade.
0: Ouais, c'est ce que dit Météo France Mayenne. Ciel couvert, il pleut par endroits, ça s'améliore par moments. C'est par endroits, j'ai même l'impression que c'est un petit peu partout ce matin quand même. Cet après-midi, ça sera plus ciblé normalement, Colline d'Ernée, Coëvron, Pays de Cran. Et puis, ça sera changeant, mais plus sec en fin de journée. Et puis, on a une nuit au ciel variable, des averses qui restent possibles ici ou là, nous dit-on, en soirée sur le Pays de Cran surtout. On est prévenu 15 à 17 pour les températures maximales, c'est 15 à Gauron ou 17 à Laval aujourd'hui. Et puis, conditions, vous le disiez, on se méfie sur la route, évidemment, il y aura énormément de monde avec le retour du week-end de l'Ascension, les conditions météo qui sont pas terribles, on va dire, et donc bison futé qui voit rouge. On sera prudent sur les routes du département, si ça ne va pas, bien sûr, un petit coup de fil au 02 43 67 11 11. Oui. Le quintet Auteuil, le quintet se dispute à Auteuil, c'est le Grand Steeple Chase de Paris sur une longue distance, 6000 mètres. Hein, tout de même, la sélection d'Hervé Fortin, il recommande le 10 Kadam, le 11 le Petit Cheval, le 14 Kivala du Berlay, le 13 Crown du Berlay, le 5 Toscana du Berlay, le 2 Goldtweet du Berlay, ah non pas lui, le 2 Goldtweet et le 8 Colo Kiko. Non, on ne sait jamais. Ça Ça fait quand même 3 du Berlay qui sont quand même dans le pronostic d'Hervé. Pensez-y, coup de cœur d'Hervé, le 14, qui va là du Berlay. Je récapitule avec les chiffres 10, 11, 14, 13, 5, 2, 8. À retrouver sur ici.fr. N'oubliez pas qu'il y a des courses à Laval sur l'hippodrome de Bellevue-la-Forêt le vendredi 22 mai.
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0: Forcément, quand on écoute une chanson brésilienne du début des années 70, la bossa nova de Chico Buarque sur Ici Mayenne s'appelait Essa Moça Tá Diferente.

c'est Samosa. Avec Chico Buarque sur ici, Mayenne. Bienvenue chez vous, une invitée dans quelques instants, un spectacle à voir à Laval. Ça sera au théâtre jeudi soir. Et puis samedi également dans le cadre des 3F, parce que le festival des 3F, ça arrive très très vite. C'est du théâtre et de la danse contemporaine avec Tout tient encore debout de l'Anima Compagnie et Lucie Rimbaud qui nous en parle dans une petite seconde. Le temps d'écouter cette chanson de Renan Luce. On n'a pas oublié, bien sûr, Les Voisines sur ici, Mayenne. Des manifestations près de chez vous aussi. Passez un petit coup de fil, tiens, pour nous dire si vous avez un événement festif. Ça sera dans un petit quart d'heure au 02 43 67 11 11.

0: On en lue, c'est les voisines sur ici Mayenne.
1: Bienvenue chez vous, Hervé Lefebvre.
0: Un dimanche matin, elle s'est dit, tiens, je vais venir en voisine, et elle a raison, passer un petit moment pour parler de mon art, enfin de son art et de celui qu'elle partage avec d'autres. Pour l'anima compagnie, elle s'appelle Lucie Rimbaud, elle est bienvenue chez vous, elle est bienvenue chez nous sur ici Mayenne. Bonjour.
2: Bonjour
0: Lucie
2: Hervé.
0: Rimbaud, vous faites partie de l'anima compagnie,
2: oui.
0: La compagnie anima ou anima compagnie. C'est le nom de votre troupe de théâtre et danse contemporaine, ou théâtre contemporain, danse contemporaine. Vous allez nous expliquer également de quoi il s'agit pour une pièce qui sera proposée donc jeudi au Théâtre de Laval, et un autre spectacle, lui au 3F, samedi 24. On en parle dans un instant, mais auparavant, comment est-ce qu'on peut présenter la compagnie, Anima Compagnie, on disait, alors j'ai lu sur votre site internet, une écriture contemporaine et un rapport au corps engagé, c'est pour définir les choses.
2: Tout à fait, on n'est pas exactement une compagnie de danse contemporaine, mais d'abord de théâtre, on travaille avec du texte, mais on a... à cœur de travailler aussi autour du corps. Moi, j'ai fait beaucoup de danse et donc voilà comment on peut définir notre compagnie au niveau des sujets qu'on aborde, des sujets de société et notamment on a plusieurs spectacles qui s'adressent aux adolescents et qui parlent aussi de leurs problématiques. Tout tient encore debout en fait partie.
0: On revient sur l'écriture et rapport au corps engagé. Ce que vous disiez à l'instant, c'est parce que si vous avez une formation de théâtre classique à la base, vous êtes dit, on n'a pas envie pour autant d'être sur une scène et de rester statique. Il faut que la gestuelle compte aussi, que le corps bouge, qu'on véhicule ses émotions comme ça, par du fait de la chorégraphie ou de la danse.
2: Tout à fait. Dans moi, le spectacle Tout tient encore debout, je l'ai vraiment imaginé comme un spectacle de danse-théâtre. Alors finalement, comme le récit a une grande place dans ce spectacle, c'est plutôt théâtre-danse, si on inverse. Mais il y a des moments purement dansés, sans texte, et d'autres moments où il y a des moments poétiques où là, le corps est mis en avant dans certaines scènes.
0: Parce que le corps, ça véhicule avec plus de force peut-être les mots ?
2: Tout à fait, des fois il y a des moments aussi où les mots manquent, les mots sont des pièges, un piège, donc c'est le corps qui peut raconter davantage. Et dans ce spectacle, puisqu'on parle de la question du corps et du corps maltraité, c'était très important pour moi d'avoir le corps mis en avant. Donc il s'agit de ne plus aimer son corps dans cette pièce, d'avoir donc un manque d'estime corporelle dans Tout tient encore debout. Donc il était vraiment important de parler avec son corps.
0: On y revient dans une seconde sur le sujet abordé, qui est pas léger, hein, on le disait tout à l'heure, hein, souvent des thématiques qui rejoignent les mal-être, le mal-être des ados en général, là, d'une jeune fille, boulimique ou anorexique, en l'occurrence, déséquilibre alimentaire, en tout cas c'est certain, mais ça on en reparle dans une petite seconde. Tout tient encore debout, c'est le spectacle d'Anima Compagnie, on en parle ce matin dans Bienvenue chez vous. Ça c'est Bruno Mars, I Just Might.

0: Bruno Mars est un garçon qui aime aussi la chorégraphie. D'ailleurs, I Just Might, dans un autre style que celui de l'Anima Company peut-être. Sur Ici Mayenne, ce matin, je rappelle, si vous venez de nous rejoindre, bienvenue chez vous. L'invité, c'est Lucie Rimbaud, danseuse, chorégraphe, comédienne. Comédienne, danseuse, chorégraphe, dans quel sens, Lucie?
1: Alors, plutôt comédienne, metteuse en scène.
0: Metteuse en scène.
1: Et dans

0: sur son coup de fourchette, va d'un coup avoir une obsession par rapport à son apparence, se croire trop grosse, et donc va commencer une forme de restriction alimentaire qui va l'amener à tomber dans l'anorexie. Et puis, à un moment, à force de s'affamer, elle va craquer dans l'autre sens et faire une crise boulimique. Donc, elle va devenir plutôt boulimique. Jusqu'au moment où son secret est révélé, voilà, sa mère a des doutes et à un moment, bah, ça explose. Et là, elle va être hospitalisée.
1: Alors, ça peut toucher des millions de jeunes filles, évidemment, ce sujet. Pourquoi vous l'avez choisi et comment vous le transposez, vous, donc, en théâtre chorégraphié ?
0: Ok. Alors, c'est un sujet, effectivement, qui touche énormément de jeunes filles, aussi des garçons, mais dans une moindre mesure. Moi, ça m'est arrivé, en fait, à l'adolescence. Et j'ai été, en fait, en résidence dans plusieurs établissements scolaires, et ce que je me suis rendu compte, que le fait que moi je suis passée par là, ça a libéré une parole chez certaines jeunes filles, alors que l'infirmière scolaire n'était pas du tout au courant. Donc on est bien dans le secret, le tabou, et bien souvent ça reste enclavé dans au sein de la cellule familiale, et ce n'est pas forcément pris en charge. Et donc, dans les troubles, ça fait partie des addictions, donc dans la santé mentale. À l'heure actuelle, les pouvoirs publics, c'est pas la priorité, en tout cas, dans la prise en charge. Et du coup, ça me paraissait fondamental, en fait, de mettre en lumière ce sujet.
1: Voilà, donc une forme de révolte, d'une certaine manière, par rapport à ce qui est fait ou pas fait, justement, dans le domaine. Ça s'appelle « Tout tient encore debout », on ne va pas en dire plus, hein. Le mieux, c'est quand même de le découvrir. Vous touchez d'ailleurs les scolaires, hein, l'après-midi, hein, du jeudi, et puis, les plus grands, le soir à 20h30 au Théâtre de Laval. C'est un autre spectacle qui est proposé dans le cadre des 3F, du Festival des 3 éléphants, samedi.
0: Tout à fait, soins collectifs, dans un tout autre registre. Donc, qui parle des dérives du bien-être, avec une gourou qui embobine un peu des gens venus pour un soin. Et donc, ça se passe au Jardin de la Périne le samedi 23 mai à 14h30 et le dimanche 24 à 11h.
1: Ah, très bien, il y a deux dates qui sont notées et pour les deux, c'est au Jardin de la Périne à Laval. Merci Lucie, on imagine qu'il y a du pain sur la planche cette semaine, on va vous laisser aller préparer tout ça. Vous avez de la chance, vous repartez avec une jolie éclaircie sur Laval, alors que c'était pas top ce matin. Merci beaucoup, l'Anima Compagnie. Notez donc le spectacle principal, déjà c'est Tout tient encore debout, jeudi soir au Théâtre de Laval. C'était un plaisir de vous recevoir ce matin. Ça, c'est Françoise Hardy sur Ici Mayenne. Rappelez-vous, nous sommes au tout début des années 80. Elle chantait VIP sur Ici Mayenne à 10h20.

0: VIP. Françoise Hardy sur ICI Mayenne, 10h25. Attention, si vous circulez du côté du péage de la Gravelle, on rappelle, suite à cet accident ce matin très tôt, que la circulation est encore difficile dans le secteur, que les voies peuvent être bloquées dans un sens comme dans l'autre. D'ailleurs, ce qui facilite pas les choses avec les retours du long week-end de l'Ascension. Conditions rouges selon Bison Futé sur l'ensemble du territoire. D'ailleurs, aujourd'hui, soyez prudents et on fait la route ensemble au 02 43 67 11 11.
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0: Cyril Kiki. Et en 1989, les Négresses Vertes sur ICI Mayenne. Voilà l'été. Des événements près de chez vous. Passez un petit coup de fil à Christelle. 02 43 67 11 11. Si vous avez un petit événement sympa à nous annoncer près de chez vous, on y revient bien sûr dans une seconde.
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0: Des infos pratiques ici Mayenne à 10h30 également. La ville de Laval informe les habitants qui souhaitent signaler la présence de rongeurs nuisibles dans leur logement ou aux abords, mais aussi des nids de frelons. La ville précise qu'elle intervient uniquement pour dératiser s'il y a risque pour la salubrité publique. Ça veut dire quand ça va concerner les voies publiques attenant à votre résidence. La médiathèque de Changé inaugure un nouveau rendez-vous convivial dédié aux amateurs de bande dessinée, un apéro BD. Le but est de partager sa passion, de se rencontrer et d'évoquer ensemble ses coups de cœur du moment dans le domaine. Attention, c'est réservé aux adultes. Le premier de ces rendez-vous, il aura lieu vendredi 22 mai à partir de 18h30 à la médiathèque de Changé. C'est une belle initiative. Enfin, on termine du côté d'Argentré. Attention, rue de Bel Air, la circulation est compliquée et même interdite jusqu'à mardi 26 mai, lendemain du lundi de Pentecôte. C'est dû à la réfection des réseaux électriques. D'autres infos pratiques ici Mayenne dans une heure.
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0: Parce que vous avez été sage ce week-end, vous l'avez bien mérité. Voici le gold, le standard de cette grande matinale du week-end. Quel plaisir de monter le son et d'écouter Toto sur leur premier album. Ça fait partie des grands classiques évidemment. Giorgi Porgi et Toto sur ICI Mayenne. On se retrouve dans un instant. Des événements près de chez vous, bien sûr, sur ICI Mayenne au 02 43 67 11 11.

0: Toto sur leur premier album, Joli Souvenir, ici Mayenne. 10h36 et des événements près de chez vous à noter, comme ce fameux festival dont on avait parlé. Alors moi j'ai souvenir de l'avoir reçu, ça devait être en novembre, en décembre, en janvier peut-être. Et puis les mois ont défilé et nous y voici. Le festival s'appelle Festiroussette, c'est tout nouveau et ça sera à Ruillé-Froidfond le week-end prochain. C'est Serge Renard qui est avec nous pour nous en parler. Bonjour Serge.
1: Bonjour
0: Serge de Ruillé-Froidfond. C'est vrai que vous étiez venu il y a quelques mois, je me rappelle, avec ce projet qui voit le jour enfin le week-end prochain à Ruillé-Froidfond. C'est quoi Festiroussette ?
1: Eh bien, effectivement, le Festiroussette, c'est un festival que on a décidé de faire un festival à Ruillé après avoir fait des intervillages.
0: D'accord.
1: Donc, on a fait 3 intervillages et suite à ça, on a dit après, on veut se lancer dans un festival. Donc, alors, c'est sur 2 jours le festival avec 8 programmations en tout, 4 le vendredi et 4 le samedi.
0: D'accord.
1: Et le dimanche, c'est une journée champêtre avec Jean Mougrier.
0: Alors, on est sur un festival musique, vous l'avez dit, quel groupe est-ce qu'on pourra applaudir ? Je crois que ça sera surtout le vendredi et le samedi d'ailleurs.
1: Eh bien, disons qu'il y aura plusieurs groupes, et comment qu'on appelle, Pico Mon Amour, je sais pas, Fuego, The Looking Wall, Tartara, The Soulcifer, Grumpy, Pops, West Folk, Wermeland.
0: Okay.
1: Et puis après ça, vous aurez les DJ entre les changements de groupe.
0: D'accord.
1: Donc, il y a quatre groupes. Oui.
0: On a un souci de téléphone, apparemment ça passe pas très très bien, donc on n'a pas entendu tous les groupes. On va trouver de toute façon des infos facilement sur internet pour avoir le nom des groupes. Vous avez dit des DJ en fin de session évidemment, mais bon, avant on est plutôt dans des pop rock, des choses comme ça.
1: Voilà, du rock, rock celtique, et puis donc il y a du reggae aussi,
0: rock celtique,
1: et du folk.
0: Reggae et folk. Ok, ça s'appelle Festiroussette, c'est à Ruillé-Froidfond, vendredi, samedi, et puis on jouera même quelques petites prolongations. Dimanche, c'est facile à trouver chez vous à Ruillé-Froidfond ?
1: C'est très facile, en plus ça sera indiqué, route de Villiers, Ruillé-Froidfond.
0: Voilà, on n'est pas très loin de Villiers-Charlemagne et de Gênes-sur-Glace. Voilà. Dans ce coin-là. Merci beaucoup, c'est le sud de Mayenne. Merci Serge, okay. À bientôt et beau festival. Merci, par avance, Festiroussette ce week-end. Valérie est avec nous, bonjour.
2: Bonjour.
0: Alors vous organisez-vous, c'est dans un tout autre style, une conférence dédicace avec le club Rotary de Laval. Prochainement, expliquez-nous de quoi il s'agit.
2: Voilà, mais tout d'abord, je me présente. Oui, je suis Valérie. Je suis membre du club service Inorwil de Laval. Et en effet, avec 2 autres clubs service Rotary Laval et Rotary Lambroise Paris Laval, on organise en fait une conférence avec Emmanuel Devarechkel.
0: D'accord. Qui est-ce?
2: C'est un historien, un académicien qui est reconnu. Il est surtout spécialiste de la Révolution française et du 19e siècle. En fait, Emmanuel Devarechkel est également auteur de nombreuses biographies telles que Fouché, consacré aussi à Taillerande et encore Marie-Antoinette. Donc en fait, quelqu'un de très passionnant et qui sera en tout cas pendant cette conférence nous passionner sur cette période qui a profondément marqué notre histoire en fait.
0: D'accord. Ça sera quand et où exactement alors ?
2: Alors, cette conférence que nous proposons, ça sera ce jeudi 21 mai à 18h. Ça se passera dans les locaux du Conseil départemental à Laval.
0: D'accord.
2: Et cette conférence sera intitulée « La Révolution française et ses héritages ».
0: D'accord, locaux donc du Conseil départemental, on est rue Mazagran, près de la préfecture, hein, c'est ça ?
2: Exactement, tout à fait. Et puis à savoir qu'en fait, cette conférence elle sera aussi suivie d'une séance de dédicace,
0: ouais.
2: Puisque c'est Emmanuel Devarechkel est aussi donc auteur comme j'ai de biographie. Et il y aura la présence de la FNAC et ça sera suivi d'un cocktail convivial.
0: Bon. On a tout ce
2: et toujours aussi, voilà, et toujours important aussi dans la mesure où c'est une conférence organisée par nos 3 clubs. Les bénéfices de cette soirée permettront aussi de financer les actions de lutte contre l'illettrisme. Donc quelque chose de très important en fait pour nos clubs, hein, puisque tout sera reversé à cette association. Et pour s'inscrire, en fait, il faudra aller sur Hello Asso, conférence Emmanuel de Varesquel.
0: Eh ben, on a noté Hello Asso, conférence Emmanuel de Varesquel. Et merci pour Valérie pour les détails pour cette conférence. Donc, prochainement avec le Club Rotary de Laval. Merci, à bientôt. Au revoir. On n'oublie pas le bal des cheveux blancs cet après-midi à 14h, avenue des Sports à Évron, l'orchestre d'Amiens Dusselier. Et puis, vous allez du côté de Jublin. On vous propose là-bas un dimanche artisan, une démonstration d'artisanat gallo-romain cet après-midi. Musée archéologique de Jublin, notez-le, c'est à 15h. Dans quelques instants, on va parler encore de choses sympas proposées prochainement dans le cadre de la nuit des musées qui va arriver très très vite. Mais ça, je vous en parle dans quelques minutes.
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0: C'est Santa qui chante « Recommence-moi » sur Ici Mayenne.

0: On commence quoi, Santa sur ici, Mayenne. On a évoqué tout à l'heure un festival musical, vous l'avez entendu, du côté de Ruillé-Froidfond. Festi Roussette le week-end prochain. Juste pour vous signaler qu'on a vos invitations, hein, d'ailleurs, pour ce festival. C'est son premier, elle est les encourager. Donc, Festi Roussette à Ruillé-Froidfond, 22 et 23 mai. Les invitations tout de suite au 02 43 67 11 11.
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0: Imagination, joli souvenir, Justin Le Jeune.
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0: Des événements avec ici Mayenne et une nuit des musées qui se profile comme tous les ans, et ça fait toujours plaisir de pouvoir visiter ces endroits-là et d'apprendre et découvrir beaucoup de choses, et notamment avec le musée du château de Mayenne qui rejoint évidemment ce fameux événement et qui va nous proposer plein de choses la semaine prochaine le samedi. C'est Pauline Martin, chargée de communication au musée du château de Mayenne, qui est avec nous. Bonjour Pauline.
2: Bonjour Hervé.
0: Alors, incontournable, hein, la nuit des musées, le 23 mai, qu'est-ce qui va se passer?
2: Oui, c'est vrai que c'est un rendez-vous qui permet aux visiteurs de venir le temps d'une soirée au musée, donc sur cet événement gratuit. Et nous, on propose effectivement une animation spécifique ce soir-là. Donc nous, cette année, on propose de redécouvrir l'architecture autrement. On va avoir un artiste, Stéphane Marin, de la compagnie Espace Sonore, ouais, qui est spécialisé dans les créations sonores et les expériences immersives in situ. Mm-hmm. Donc il est venu du coup un petit peu au château à différentes périodes, et il a capté en fait les ambiances du château aux différentes saisons.
0: D'accord.
2: Et le public va pouvoir ainsi entendre les résonances architecturales, les micro-bruits qu'on n'entend pas habituellement quand il y a du public. D'accord. Donc c'est vraiment une expérience immersive qu'on propose ce soir-là. Hein, donner un peu un côté mystérieux au château, mais vraiment avec du son, hein, donc travailler sur les sens de l'ouïe, avoir une expérience différente du château la nuit.
0: Au-delà de cette immersion, est-ce que le public va participer à d'autres animations que vous proposerez?
2: Alors nous, cette année, c'est vraiment vraiment sur cette expérimentation sonore. Après, il y a deux temps forts en fait pendant cette soirée, puisque d'abord on va avoir une installation sonore en continu dans le musée, où ce sera les captations réalisées par Stéphane Marin aux différentes périodes. Ouais. Et il va aussi ensuite faire deux performances live à 20h et à 22h, où là, il composera en direct un paysage sonore avec des variations en temps réel.
0: Voilà.
2: Donc là, effectivement, ça sera vraiment le côté direct, le côté live qu'on va avoir du coup à 20h et à 22h.
0: On va pas tout dévoiler, évidemment, on sait qu'il y aura plein de choses ce soir-là. Le mieux, c'est de se donner rendez-vous donc samedi prochain, quelle heure, au musée du château de Mayenne?
2: À partir de 19h et jusqu'à minuit.
0: Et bien sûr, Pauline Martin, et bien tout cela est gratuit.
2: Tout à fait.
0: Et bien rendez-vous, donc c'est noté pour cette nuit des musées au musée du château de Mayenne, samedi soir, le 23 mai, et recommandé bien sûr par ici Mayenne.
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0: 11h05 sur Ici Mayenne, Nikita avec Elton John. Tendez l'oreille, à la fin on entend le choriste, un certain George Michael. Dans 5 minutes, les infos, une certaine Stéphanie Deneveau. Et puis, fier de la Mayenne, avec l'invité de Xavier Chauvelon, là c'est David Rivière, les traiteurs à Laval. Il est bien sûr amoureux du département, ça va de soi. Merci d'avoir choisi la première radio du département.

0: George Michael qui donne la réplique à Elton John dans Nikita sur Ici Mayenne.
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0: Merci d'avoir choisi Ici Mayenne, il est 11h. Les infos avec Stéphanie Deneveau, un jeune conducteur d'une vingtaine d'années meurt dans un accident entre Laval et Rennes.
2: Sa voiture a percuté vers 5h30 du matin un bloc de béton avant la barrière de péage sur l'A80, la barrière de péage de la Gravelle. Le véhicule a pris feu. Des témoins ont réussi à éteindre les flammes et à sortir le passager de la voiture. Âgé de 22 ans, il a été transporté dans un état grave au CHU de Rennes. Cette nuit également, vers 3h30 du matin, une voiture a fait des tonneaux à Chaillon, près d'Ernée, dans le Nord-Mayenne. Un jeune de 17 ans a été grièvement blessé. Les deux autres occupants, âgés de 18 et 19 ans, ont des blessures plus légères. Prudence d'ailleurs sur la route, avec des chaussées glissantes en raison de la pluie, mais aussi à cause du monde attendu pour ce retour du pont de l'Ascension. Dimanche, classé rouge par Bison Futé sur toute la France. Depuis le 17 mai 1990, c'est le retrait de l'homosexualité de la liste des maladies mentales. Cette journée du 17 mai est devenue la journée internationale contre l'homophobie, la transphobie et la biphobie. À cette occasion, plusieurs passages piétons arc-en-ciel à Laval ont été repeints et une marche des fiertés aura lieu le 30 mai à Laval. Peut-être la fin de la prescription dans les viols sur enfants. Aujourd'hui, une victime a 30 ans après sa majorité pour porter plainte contre son agresseur. Gérald Darmanin, le garde des Sceaux, promet une réforme dans les prochains mois. Après seulement 2 années en National 2, les handballeuses du Saévron montent en National 1. Elles ont décroché leur billet hier soir en battant dans les dernières secondes l'équipe de Carquefou, équipe de la banlieue de Nantes. Un entraîneur de renom pour Chelsea, l'ancien coach du Real Madrid, Xabi Alonso, licencié cet hiver du club merengue, a été nommé entraîneur du club londonien. Chelsea vient de perdre la finale de la Coupe d'Angleterre et figure à la 9e place du championnat en dehors des places qualificatives pour les compétitions européennes. Et ça à 2 journées de la fin de la saison. Des pluies qui peuvent
0: qui se poursuivre. Qui continuent de s'accompagner cet après-midi. Attention, averses encore possibles sur les collines d'Ernée, les Coëvrons, le Pays de Cran. Et puis ça ira peut-être un petit peu mieux légèrement en fin d'après-midi, précise Météo France Mayenne. Attention, les averses, elles sont de retour peut-être dans la soirée et dans la nuit. Les températures maximales aujourd'hui, 15 à 17 degrés. C'est 15 à Lassay-les-Châteaux ou 17 à Renazé.
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partie Mayenne, Francis Cabrel, la dame de Haute-Savoie. Dans un instant, Xavier Chauvelon et son invité, fier de la Mayenne. Aujourd'hui, David Rivière, il est maître artisan, boucher, charcutier, traiteur chez BR Traiteur à Laval. Il nous parlera de son métier, des personnes qui l'ont inspiré et qui lui ont donné l'envie de pratiquer ce métier. Et puis, bien sûr, le département auquel il est attaché. On va le découvrir juste après Gauvin Serre et son nouveau titre, Silence Radio. On se retrouve dans un instant. Bon dimanche avec ici Mayenne.

0: Bonjour à toutes et à tous, bienvenue à l'antenne d'ici Mayenne, si vous venez de nous rejoindre, et bienvenue dans notre émission Fier de la Mayenne, comme tous les dimanches, de 11h à midi, avec notre invité aujourd'hui. Je crois qu'on va parler de bonnes choses à manger, notamment, et ça vous savez qu'on aime ça à ici Mayenne, manger. Notre invité est donc David Rivière, bonjour David.
1: Bonjour Xavier.
0: Alors je connais un petit peu votre boutique, mais peut-être que vous pouvez faire les présentations.
1: La boutique elle est 120 rue de Paris, ouais. Pas loin des studios on va dire, on est en ville. Et on est installé depuis une vingtaine d'années.
0: Et vous êtes pour...
1: Boucher, charcutier, traiteur, épicerie, fine, voilà, et traiteur événementiel éventuellement. Mmh. Voilà.
0: Et une vingtaine d'années, c'est vous qui l'avez monté, la boutique? On va revenir à votre passé, mais je veux savoir, non, c'est pas vous.
1: À l'époque, c'était Daniel Boulier qui a été mon premier patron, enfin mon patron il y a 23 ans, et ensuite on s'est associé il y a 20 ans.
0: Vous êtes Mayennais, vous êtes né dans le coin.
1: Ouais, c'est ça. Je suis né à Entrammes. Mmh. Entrammes, voilà. Je suis d'Entrammes, mais toute la famille de ma maman sont entramais, souche entramaise, voilà. Mmh. C'est... le papa était cancalais et fougère et de Cancale. Ouais. Voilà. Et puis, bah, ma foi, on a fait notre petite vie, notre petit passage de jeunesse à Entrammes. Et puis après,
0: Et Entrammes, justement, alors, vous étiez petit, Entrammes, qu'est-ce que vous y faisiez? Est-ce que vous avez des souvenirs de jeunesse dans le coin?
1: Les souvenirs de jeunesse, c'était la pêche.
0: Ah ouais?
1: La pêche, c'est vrai. La Joanne, la soufrette, passer la soufrette, un beau petit passage d'ailleurs.
0: Ouais.
1: Qui, avec des petits pavés. Mais ouais, c'est vrai, il y a la pêche, tout ça, c'était génial.
0: Alors vous y allez avec votre famille,
1: avec les copains.
0: Avec les copains.
1: Avec les copains, les copines, voilà. Alors après, il y avait les activités sportives aussi. Ouais. Hein.
0: Et la pêche, vous pêchiez quoi alors dans la Joanne
1: C'était le gardon.
0: Le gardon, ouais, d'accord.
1: Le gardon, beaucoup de gardon, la tanche, les petites carpes. Mais on allait au Goujon.
0: Enfin, ouais. Voilà,
1: c'était non,
0: marrant. On sent un petit plaisir. C'est quand même la première chose qui est revenue.
1: Hein,
0: qu'est-ce que vous faisiez la pêche, quoi, avec les potes et la famille. Ouais. Et du coup, après, vous dégustiez ça.
1: Ah ouais, on fait des petites fricassées, ouais.
0: Ouais, ouais, d'accord.
1: Mais c'était surtout le plaisir de pêcher, ouais.
0: Ouais.
1: Alors après, il y a eu les concours, on a fait les concours de pêche, ouais.
0: D'accord, carrément même. Ah ouais. Oui. Et vous continuez aujourd'hui à pêcher un petit peu?
1: Non.
0: Vous n'avez plus le temps ou vous avez plus de passion pour la viande que pour le poisson?
1: C'est ça. Le rivière s'est transformé, plus du côté boucherie, quoi, mais c'était une très bonne passion.
0: Et que faisaient vos parents par curiosité?
1: Alors ma maman, elle était secrétaire à la fromagerie d'Entrammes, ancienne, la Safre.
0: D'accord, fromagerie d'Entrammes qui a fermé récemment, pas la même. Mais
1: ouais, malheureusement, notre fromagerie nous quitte là. Et mon papa était technicien d'études de chantier chez Forclum, qui est maintenant Eiffage. Mmh. Mais à côté de ça, j'avais les tontons, mon tonton qui était boucher à Loiron. Oui. J'avais l'autre frère, l'autre tonton qui était cuisinier au foyer Thérèse Vol, chez Henri Capet.
0: Ça répond à une question à laquelle on va revenir quand même, mais d'où vous vient cette envie d'être boucher.
1: Il y avait la mamie.
0: Ouais. Bon, on y retourne dans quelques instants. Vous restez avec nous, on vous retrouve après une courte pause.
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0: de Rivière est notre invité aujourd'hui, maître artisan, boucher, traiteur, charcutier avec BR Traiteur, 120 rue de Laval à Paris. Vous êtes 120 rue de Paris à Laval, hein, voilà, j'ai inversé. Ouais. Et vous êtes notre invité pour Fière de la Mayenne. J'avais envie de vous poser la question d'où vous est venue cette envie d'être boucher. Et puis vous avez commencé à répondre, vous avez parlé de vos tontons, on va y revenir. Mais on vous avait terminé par votre mamie. Racontez-nous cette mamie qui vous a donné le goût de la bonne bouffe, c'est ça?
1: Ben c'est ça, c'était la mamie cuisinière. Ça me fait chaud au cœur parce que c'est vrai, il y avait toujours la grosse gamelle pour tout le monde. Il y avait le couvreur qui frappait à la porte. Tiens, je viens te réparer une ardoise, Simone. Et puis bah hop, elle dit assieds-toi, tu vas manger avec nous. Et puis il y avait une tablée tous les midis de 8-10 personnes. C'était génial. Et puis
0: la générosité, quoi.
1: La bonne cuisine.
0: Ouais, et généreuse.
1: Ouais, voilà, le pain perdu. Ouais, ça, l'après-midi, le pain de trois. Ouais. Elle coupait, trempait dans le lait, trempait dans les œufs, et hop, à la poêle, avec du vrai beurre de ferme.
0: Oui, parce
1: à l'époque.
0: Que... D'accord. Ouais,
1: c'était le bon beurre qui était estampillé avec une vache dessus. C'était excellent. Enfin, tout était bon.
0: Et il y avait donc toujours cette chaise supplémentaire, comme il y avait la tradition à l'époque, hein, d'avoir une chaise supplémentaire si quelqu'un débarque, il faut que cette personne puisse être accueillie. Est-ce qu'il y avait un plat en particulier parmi tous ceux qu'elle faisait?
1: Il y avait le pot-au-feu, et puis elle mettait la langue de bœuf, elle mettait tout, la poule dedans, dans la grande
0: gamelle. Elle mélangeait,
1: et puis tout cuisait, mais mine de rien, économiquement parlant, et ben voilà, c'est elle qui avait raison, et puis ça faisait la semaine. Par contre, la soupe au tapioca, ça j'aimais pas.
0: Ah bon, voilà, il y a toujours quelque chose.
1: Son truc, c'était son jambon à l'os, que j'ai appelé sauce grand-mère.
0: Et vous avez du jambon à l'os en boutique?
1: Alors à l'époque c'était les talons de jambon, et maintenant nous on le fait en jambon à l'os, et c'est la sauce grand-mère, donc c'est une bonne sauce porto qu'elle savait faire et que j'aime faire tout le temps. Donc on l'appelle sauce grand-mère.
0: Sauce grand-mère, voilà.
1: On dédicace. Sauce Simone.
0: Mais dédicace à la grand-mère. Voilà. Alors juste une petite anecdote, comme on en parlait, on s'est demandé si on allait en parler à l'antenne, on en a parlé hors antenne. Vous jouiez aux billes chez votre grand-mère. Ouais. Avec quoi vous jouiez aux billes, David?
1: Alors mamie, elle élevait des lapins, et voilà, et quand elle tuait les lapins dans la cour, il y avait les graviers, elle enlevait les yeux, parce que elle aimait pas que le lapin
0: cuise avec les yeux.
1: Avec les yeux, voilà. Et nous, on retrouvait les petits yeux secs dans le gravier, et on jouait aux billes.
0: Voilà. Auditeur, auditrice, bon appétit, mais je trouvais ça tellement drôle qu'il fallait en parler. Et donc, vos totons étaient bouchés. Enfin, l'un de vos tontons
1: un de mes tontons, qui est mon parrain aussi, et qui était boucher. Et donc, j'allais jeune aussi chez lui en vacances, passer mes vacances. Et puis, je faisais la vaisselle, je faisais l'étiquetage des boîtes de conserve. Et puis, j'épluchais un petit peu la viande. Et puis, ça m'a donné le goût à...
0: C'est ça qui vous a donné envie de...

0: passion.
1: Oui, ouais, la passion de la boucherie, donc avec le bon morceau de viande. Et vous mangiez donc chez lui, puisque vous étiez en vacances, et vous faisiez des bonnes viandes rouges.
0: Ah bah oui, ouais. Toujours des petits steaks, des petites pièces. Tiens, on va se manger ça, même si c'était des haricots verts à côté, on s'en fichait. Le plus important, c'était, ouais, on mangeait bien, mais tout le temps.
1: Oui, oui, j'ai l'impression que c'est quand même quelque chose qu'on retrouve assez régulièrement dans vos histoires.
0: Ah bah oui.
1: On vous retrouve dans quelques instants, David Rivière, vous êtes notre invité aujourd'hui pour Fier de la Mayenne.
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1: Des infos pratiques ici Mayenne. Les archives municipales de Laval lancent un appel aux habitants pour retrouver des images anciennes de la ville et de son agglomération. Allez vite dans vos caves et greniers, voir si vous avez des photographies, des cartes postales, diapositives ou négatifs. Le but, c'est de retrouver le Laval d'autrefois, avec ses rues et ses événements qui ont marqué la vie locale. Les documents liés aux archives pourront être numérisés et présentés lors de prochaines expositions. À Goron, c'est plutôt sur les toits que ça se passe. En effet, la municipalité avait ses habitants par rapport aux frelons asiatiques et recommande, si vous voyez un nid, de ne surtout pas le toucher et d'avertir au plus vite la mairie afin qu'il soit détruit. Enfin, à Évron, on donne son sang demain lundi. Rendez-vous à 15h30 au trait d'Union. Les recommandations sont celles que les donneurs de sang connaissent bien en général. Attention, on précise qu'une pièce d'identité est obligatoire. D'autres infos pratiques ici Mayenne dans une petite heure.
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1: 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Vous allez chez Bert Traiteur, boucherie, charcuterie, traiteur, c'est 120 rue de Paris à Laval et c'est tenu par David Rivière et son équipe. David Rivière qui est notre invité aujourd'hui pour Fier de la Mayenne, une équipe d'une dizaine de personnes, hein, c'est ça?
2: J'ai 9 employés, dont 2 apprentis, parce qu'on continue toujours à apprendre notre fort métier, parce que mine de rien, on a besoin d'eux aussi pour l'avenir. Parce que mine de rien, alors c'est quand même un métier qui était prenant au début, peut-être, voilà, on a fait des heures et tout ça, sauf que c'est quand même... Maintenant, c'est super bien. On a le bonheur de faire des créations... en salé comme un pâtissier quoi.
1: Ouais. Je vous ai demandé un titre musical, lequel avez-vous choisi et pourquoi?
2: C'était
1: Bernard Lavilliers.
2: Bernard Lavilliers,
1: On the Road Again.
2: Voilà.
1: Sur la route à nouveau. Alors pourquoi ce titre?
2: Ça a été un baroudeur. Il est parti. C'est vrai qu'il a, lui, il a passé l'étranger. Il a été un peu partout. Moi, quand j'étais jeune et qu'à 18 ans, mon prof de charcuterie, il dit faudrait quelqu'un pour remplacer un jeune apprenti mayennais à Paris. J'étais en Mayenne. Et j'ai dit allez hop, je lève la main. J'y vais. Et puis à l'époque, on était une classe de 20 quoi. Et je rentre le soir chez mes parents, je dis je pars à Paris en septembre.
1: Ah bon?
2: Et cool, ça nous fera des vacances. Non mais voilà. Et puis moi c'est là que je suis parti, Paris, et puis j'ai été formé au CEPROC, l'école supérieure de France des charcutiers traiteurs. Et avec un patron à côté de ça, au Vésinet à Paris. Donc c'était un petit peu à prendre la débrouille, quoi. On part, on est jeune, on a 18 ans, et puis on est en pleine liberté, mais il faut qu'on se débrouille. Puis après, je suis parti responsable de cuisine, chef de cuisine à Rennes.
1: Voilà, et après vous êtes revenu en Mayenne, on va y revenir. Ouais. On the road again, Bernard Lavilliers, c'est votre choix, David. On en écoute un extrait. Vous êtes...

0: C'était Bernard Lavilliers, On the Road Again, un extrait, le choix de David Rivière, notre invité, maître artisan, boucher, charcutier, traiteur. Et on vous retrouve, David, dans quelques minutes.
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0: Nous nous retrouvons pour Fier de la Mayenne avec notre invité David Rivière. 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Comment c'est le métier de boucher en Mayenne aujourd'hui? Alors je ne sais pas s'il est en Mayenne, il est particulier par rapport à ailleurs, mais comment c'est être boucher en Mayenne aujourd'hui? Est-ce que c'est un métier sympa, agréable? Est-ce qu'on a des avantages ici? Comment ça se passe?
1: La Mayenne, elle a beaucoup de champs, beaucoup de prairies, il y a des bonnes bêtes, très belles bêtes. C'est pour ça qu'on a aussi un des plus grands marchés aussi d'Europe, je crois, de marché de viande, c'est le marché d'Evron. Mais on a de moins en moins de bêtes quand même. Donc nous on fait du 53, du 49, du 72, on reste dans le local, on est aidé par l'abattoir privilège à Laval, et puis ils nous sélectionnent des bêtes, des bonnes bêtes quoi.
0: C'est vrai que vous me disiez hors antenne, quand ils vous ont dit, tiens, il y en a une, elle est mayonnaise,
1: elle est bazouge.
0: De bazouge, c'est pour moi quoi.
1: Quand vous
0: pouvez, vous allez récupérer chez les copains,
1: pas trop loin.
0: Et le métier de boucher, qu'est-ce qui vous plaît dedans? Et je pose deux questions en une, ça se fait pas normalement. Et comment il a évolué depuis la plus de vingtaine d'années que vous le pratiquez?
1: Il évolue pas trop parce que les gens mangent moins de viande et la viande devient chère aussi. Donc on essaye par contre de le valoriser. Alors on aime bien caresser notre viande, l'éplucher correctement, la préparer, lui faire des beaux petits roast beef, préparer des belles pièces. Mais c'est vrai qu'on voudrait bien vendre plus de viande.
0: Il y a des petits morceaux que vous aimez préparer en particulier comme ça, que vous aimez préparer vous en boutique éventuellement, mais la déguster après quoi.
1: Les petites araignées, la petite surprise.
0: La petite surprise,
1: ouais. C'est le dessus de palette.
0: D'accord.
1: Ça, c'est un petit morceau qui est plat, mais quand il est bien épluché, tout énervé, ça, c'est le top, c'est du beurre.
0: Et oui, maintenant, de la manière dont ça a évolué, c'est que vous n'êtes plus juste boucher traiteur. Vous qui aimiez la bonne nourriture avec votre grand-mère, avec votre tonton, vous la pratiquez aussi, vous préparez des choses.
1: Ouais, c'est ça. Ouais, on va faire des petites brochettes de maquis de bœuf qui sont incorporées de mozzarella, tomates confites, basilic. Enfin voilà, quand on fait du snacking avec ça, c'est dément quoi. Le beurre, le bœuf fond
0: comme du beurre.
1: Exactement.
0: Donc il y a ce plaisir aussi de la préparation
1: nos créations.
0: Parce qu'à une époque c'était pas ça. À une époque c'était juste
1: tout simplement on va dire une brochette d'onglet. Mais là, on s'est amélioré, on s'est se créé et on est formé aussi. On a des intervenants qui viennent nous faire voir du plus.
0: Vous apprenez toujours et encore. Très bien, on se retrouve dans quelques instants. À tout de suite.
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0: David Rivière est notre invité, artisan, maître artisan, boucher, charcutier, traiteur à BR Traiteur, 120 rue de Paris, dont vous la dirigez, cette boutique. Cinq petites questions sur le département et en même temps sur votre métier, David. Quel est votre restaurant préféré? Et vous ne pouvez pas dire chez ma grand-mère à l'époque. Hein.
1: J'aime bien l'Antiquaire.
0: L'Antiquaire.
1: À Laval.
0: À Laval.
1: Et Vaufleury.
0: Quels sont vos produits mayennais préférés?
1: Bon, bah, il y a le bon mayennais, hein,
0: ouais,
1: fromage.
0: Bah, oui, bah, oui, oui.
1: Le camembert. Qui fait fureur.
0: Qui fait fureur, exactement. L'endroit pour vous balader.
1: Alors moi, je me balade pas beaucoup,
0: ouais, ouais.
1: Mais c'est vrai que sur le halage de la Mayenne, c'est tellement beau. Le halage, ou même faire une balade en bateau sur la Mayenne, on voit des choses qui sont magnifiques.
0: Ah. Le lieu touristique à visiter.
1: Laval, centre-ville, ouais. En haut, c'est magnifique. Hein.
0: Ouais, ouais,
1: y a même sur Laval, il y a beaucoup de choses à voir. Hein.
0: Ah ouais. Je suis un étranger. Décrivez-moi la Mayenne en quelques phrases, quelques mots.
1: La Mayenne, alors déjà, on est entre Paris et la Bretagne. Donc on est obligé de passer chez nous pour aller en Bretagne.
0: Un arrêt forcé.
1: Et puis la Mayenne, c'est vrai que elle a de la verdure, elle a plein de belles choses, elle a des monuments, des châteaux. Crois bien, il y en a beaucoup.
0: Châteaux privés, on est dans des départements ayant plus de châteaux privés.
1: On a beaucoup de châteaux, on a plein de belles choses. Ouais. Et puis voilà, on fait tout la Mayenne pour attirer les gens.
0: Ouais.
1: La Mayenne, c'est pareil, la LGV, si je crois bien, ça doit être 1h17 ou 1h20 de Paris, Montparnasse. Donc on peut très bien aller travailler à Paris
0: Habiter en Mayenne. Et il y a les artisans, c'est important quand même. Vous vouliez en dire un mot, parce que vous êtes vous-même artisan, maître artisan, et il faut en parler quand même de ces artisans mayennais.
1: Ben c'est ça, on est là, nous, on est artisans avec un grand A, ça c'est sûr qu'on cherche toujours à faire mieux, mais on cherche aussi à travailler le local. Et le local, c'est très important pour nous, parce que on a besoin de nos coéquipiers, de nos fournisseurs, de nos producteurs, de tout ça pour qu'on puisse avancer et avoir des bons produits de qualité.
0: Ouais, et puis il y a les clients, les Mayennais, Mayennaises qui ont aussi envie de savoir que vous travaillez dans cette optique-là, dans cette philosophie-là. Ouais. Hein. Je pense que maintenant ça devient important. Qu'est-ce qu'on peut vous souhaiter pour les années à suivre dans la vie personnelle et puis dans votre milieu professionnel à la boucherie?
1: Bah alors la vie professionnelle, je dirais qu'il faut pas nous oublier. On est toujours là. La petite boucherie, la bonne charcuterie.
0: Ouais,
1: quoi.
0: Ouais.
1: Enfin, vous voyez là en ce moment, on est en train de faire un fromage de tête. C'est excellent, un petit cube à l'apéritif. Voilà. Non mais il y a toutes ces bonnes choses là. Ouais. Et puis il y a nos boulangers, nos artisans boulangers aussi qui font du bon pain, nos pâtissiers.
0: Ouais.
1: Qui nous font des bons desserts, enfin tout un ensemble, tout est voilà.
0: Et
1: puis niveau personnel, eh bien écoutez, on vieillit doucement, mais on a le temps. Hein.
0: Et puis on a le temps de goûter à des bons petits plats
1: et bien profiter.
0: Profiter de la vie et profiter de vos artisans et des beaux produits qu'ils vous proposent dans le département, c'est ce que je vais retenir sur cette conclusion. 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À très bientôt David.
1: Merci Xavier.
0: Au revoir.
1: À bientôt.
2: Ici Mayenne, merci Xavier Chauvelon, à la semaine prochaine avec un autre invité. Musique dans un instant avec François Feldman, rien que pour toi. Bien sûr, les infos présentées par Stéphanie Deneveau et Willy Revelli et son équipe qui viennent déjeuner chez vous comme chaque week-end. Bonne fin de matinée avec Ici Mayenne.
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1: Merci d'avoir choisi Ici Mayenne. Il est midi. Les infos, Stéphanie Deneveau.
2: Et un blessé grave dans un accident de la route tôt ce matin au péage de la Gravelle sur l'A81. La voiture a percuté à grande vitesse un bloc de béton, Lola Salamand, juste avant la barrière du péage.
3: Oui, le drame a eu lieu aux alentours de 5h30 du matin sur l'autoroute dans le sens Laval-Rennes. Le conducteur décède sur le coup d'un arrêt cardiaque à cause du choc. Puis la voiture commence à prendre feu. D'autres automobilistes présents sur place interviennent alors rapidement. Ils parviennent à extraire le passager gravement blessé. Ensuite, il récupère des extincteurs sur le péage et arrive à éteindre l'incendie. Le jeune passager de 22 ans est alors transporté au centre hospitalier de Rennes. Une enquête a été ouverte pour déterminer les causes précises de l'accident. C'est le 5e décès sur les routes mayennaises depuis le début de l'année.
2: Et la nuit dernière également, vers 1h30 du matin, une voiture a fait des tonneaux à Chaillon, près d'Ernay, dans le nord Mayenne. Un jeune de 17 ans a été grièvement blessé. Les deux autres occupants, âgés de 18 et 19 ans, ont des blessures légères. L'accident s'est produit au lieu dit Le Tertre. Il y aura beaucoup de monde aujourd'hui sur les routes. Vous allez être nombreux à prendre le volant pour ce jour de retour de ce pont de l'Ascension, donc ce week-end prolongé et bison futé qui a classé cette journée rouge partout en France. C'est aujourd'hui la journée internationale contre l'homophobie, la transphobie et la biphobie. À cette occasion, plusieurs passages piétons arc-en-ciel à Laval ont été repeints. Le 17 mai 1990, l'Organisation mondiale de la santé a retiré l'homosexualité de la liste des maladies mentales. À ce jour du 17 mai qui est donc devenu la journée internationale contre l'homophobie. Après seulement deux saisons en National 2, les handballeuses du CA Évron montent en National 1. Elles ont décroché leur billet hier soir en battant dans les dernières secondes l'équipe de Carquefou, équipe de la banlieue de Nantes. Un match fou devant une salle comble. Dernier match de la capitaine Anaïs Després qui quitte la Mayenne pour le sud de la France. Une capitaine fière de ses joueuses et de leur parcours.
4: Je suis hyper contente, franchement c'est que du bonheur de partir sur une note magnifique comme celle-ci. C'est des émotions un peu, comme je disais à mes camarades, qui sont similaires à celles qu'on a vécues à Bercy. Donc c'est juste incroyable de pouvoir vivre ça. C'est vrai que j'aurais été un peu frustrée de partir sur une défaite. Mais du coup c'est que du bonheur et je suis hyper contente. Je sais que les filles en N1 elles vont assurer l'année prochaine et voilà, je suis très contente. Ça fait 8 ans que je crois que je suis au club, si je compte bien. Donc ouais, on a vécu pas mal de bonnes choses et c'est vrai que j'ai mis un an à venir au début au club, mais là je regrette absolument pas mon choix. Enfin, je sais que j'ai vécu des expériences de dingue et c'est que du bonheur. C'est juste des émotions incroyables qui nous permettent, que le sport nous permet de vivre et c'est génial. Vert et fier pour toute la vie quand même.
2: Anaïs Després, donc la capitaine du CA Évron, et qui nous parlait de Bercy, puisqu'il y a deux ans, eh bien, les handballeuses évronaises avaient remporté la Coupe de France, cette finale de la Coupe de France, le CA Évron, en National 1, une soirée à revivre sur notre compte Instagram. Un bateau mayennais au départ de la solitaire du Figaro ce matin à Perros-Guirec dans les Côtes d'Armor, le voilier Saveur et Délices, skippé par Quentin Maucudet, qui a grandi à Pornic, petite station balnéaire près de Nantes. Saveur et Délices, c'est le groupe industriel qui possède les chocolateries mayonnaises Montbana et Réauté. La flotte est partie à 10h30 direction Vigo en Espagne pour la première étape. Dernière journée du championnat de Ligue 1 de football et il y a encore du suspense. Rien n'est encore joué pour le maintien et les places européennes. En haut du classement, Lille, Lyon et Rennes se disputent la troisième place synonyme de qualification directe pour la Ligue des Champions. Tout peut encore basculer également en bas de tableau. 9 matchs ce soir à 21h. L'Eurovision couronne une nouvelle reine. La chanteuse bulgare Dara a remporté cette nuit, enfin plutôt la nuit dernière, la 70e édition du concours avec Bangaranga. Titre ultra pop, la France avec Monroe termine seulement 11e des prestations à voir sur ici.fr.
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2: Aujourd'hui, le ciel sera variable avec des éclaircies, des passages nuageux et quelques averses. En fin de journée, les éclaircies vont se généraliser. On attend jusqu'à 10 mm de pluie vers les Coëvrons, température 15-17 degrés. Et pour demain, eh bien, le temps sera sec le matin, quelques éclaircies avec du soleil, mais le ciel va se couvrir au fur et à mesure de la journée. Midi 5 sur Ici Mayenne, on retrouve Willy Revelli qui s'invite chez vous.
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6: Bonjour, bon dimanche, sous vos applaudissements, c'est Willy vient déjeuner chez vous, numéro 1054.
7: Ça filoche.
6: Oui. Bonjour la tribu.
7: Bonjour.
6: Alors, qui est là aujourd'hui? Nicolas Malabeuf, notre enfant de la télé. Bonjour mon bon Nicolas.
7: Bonjour Willy, bonjour tout le monde.
6: Et Fabien Aymon, notre geek. Bonjour mon Fabinou.
8: Bonjour Willy, bonjour à tous.
6: Et bienvenue à tous, merci d'avoir choisi votre émission utile sur votre radio utile. Alors moi aujourd'hui, je suis encore en direct des studios de ICI La Rochelle à La Rochelle. Et voilà.
7: Vous
6: et
7: nous manquez un peu.
6: Bah vous non, c'est pour ça que je reste.
7: Je sais, vous
6: êtes à la maison de la radio à Paris, ça va, ça se passe bien?
7: Très super. Bien, on est en date, en tête à tête. Avec Fabien.
6: Bah, désolé qu'on vous dérange, on vous dérange un petit peu pendant notre rendez-vous amoureux. On va faire vite. Notez bien vos dossiers du jour, mes amis. Dans un instant, on va faire un point sur l'antivirus. C'est quoi ça? Ça s'attrape comment? Est-ce qu'il va encore falloir se moucher dans le coude? Est-ce que c'est grave, docteur? Eh bien, la réponse dans une minute. Et à 12h30, toute autre chose. Pourquoi nos billets de train coûtent une fois cher, une fois très très cher? Pourquoi dans un même wagon, pour une même destination, il y a 2000 tarifs différents? On n'y comprend rien. Quand acheter son billet de train pour le payer moins cher? Il y a les vacances d'été qui arrivent bientôt, je vous donne un petit scoop, c'est déjà trop tard. Si vous ne voulez pas payer cher, c'est limite trop tard, mais on va en parler dans 20 minutes. Et bien sûr, vous le savez, vous faites partie de cette tribu, mes amis, où que vous soyez, mais vraiment qui que vous soyez, réagissez sur tout ce que vous entendez d'abord sur ce groupe incroyable sur Facebook.
7: Comment s'appelle-t-il? Alors ça, c'est gratuit. Pour nous retrouver, vous tapez Youpi la vie avec Willy Revelli.
6: Oui, Revelli, oui, c'est
7: Willy
6: Ravioli. Ouais. Je sais que ça fait que 6 ans qu'on travaille tous les jours ensemble, donc je comprends que tu ne sais pas qui je suis.
7: Excusez-moi.
6: Donc,
7: Et le sondage du dimanche, c'est spécial train. Qu'est-ce qui vous énerve le plus, tiens, quand vous voyagez en train? Est-ce que c'est le voisin qui ronfle? Les prix du wagon-bar, parce que là, on n'y arrive plus. Les enfants qui pleurent, les personnes qui ne sont pas assises à leur place. Bref, vous votez. C'est gratuit. Je sais. Non, moi, je sais ce qui vous énerve, parce qu'on voyage beaucoup en train, je sais. C'est quand quelqu'un se met à côté de vous et qui pianote sur son ordinateur, mais pianote très fort.
6: Les petits bruits. Ça me rend fou.
7: Bon, bref, en tout cas, les youpis ont commencé à voter. Et pour 35% de nos internautes, ce sont les personnes qui se mettent à leur, pas à leur place.
6: C'est énervant.
7: Et qui demandent de changer, là. Continuez de voter, c'est gratuit. Le groupe Facebook, il s'appelle Youpi la vie avec Willy Revelli.
6: Voilà, 0810-055-056. C'est aussi le numéro de téléphone. Vous pouvez composer là tout de suite. Je veux 2-3 auditeurs d'ici 13h. Passez nous faire un petit coucou quand vous voulez. Vous repartez avec quoi, mon cher Nicolas?
7: Eh bien, on n'a pas gagné l'Eurovision. La France est triste, mais j'ai un lot de consolation. Et quel lot? On vous offre 100 euros de carburant qui vont tomber dès la fin de cette émission sur l'un d'entre vous.
6: C'est bien mieux que de gagner l'Eurovision, effectivement.
7: Oui.
6: Est-ce qu'on a tout dit?
7: On a tout dit.
6: Alors démarrons, allez-y.
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6: Alors, vous savez quoi, mes amis? Normalement, on devait avoir Bruno Bégarban qui devait nous parler de l'antivirus, de savoir un petit peu si c'est grave, comment ça s'attrape, est-ce que c'est très contagieux, est-ce qu'il va encore falloir qu'on reste enfermés tous pendant des mois à la maison. Mais je crois qu'il n'est pas avec nous actuellement, parce qu'il est en train de travailler aussi. Bon, on va voir, on va essayer de le rappeler dans quelques petites secondes. On va commencer par écouter Abba, tiens, avec Dancing Queen, et puis juste après, on va essayer d'avoir Bruno. Et puis, si on n'a pas Bruno Bégarban, ça va d'avoir Fabien, tu es là, Fabien?
7: Je suis là, je
6: sais. Elle préférait qu'il y ait Bruno Mégarban que Fabien Aymon. Fabien, tu n'es pas non plus chef du service de réanimation à l'hôpital,
7: par hasard. Il vaut mieux.
6: Tu répondras quand même à mes questions, c'est pas grave. Allez, on est ferme.

0: ABBA qui, eux, ont gagné l'Eurovision. Je dis ça comme ça, hein. Jingle, allez, zou, zou, zou, zou, zou, hé, papa.
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0: Allez, comme promis, place à notre premier dossier. Bonjour Bruno Mégarban.
3: Bonjour.
0: Bienvenue ici, mon cher Bruno. Vous êtes chef du service de réanimation de l'hôpital Lariboisière à Paris. Si vous le voulez bien, mon cher Bruno, on va se faire une petite série de questions façon ping-pong. Vous voyez, je vous envoie les questions. Vous m'envoyez de jolies réponses, histoire qu'on en sache un petit peu plus sur... Oui, mais je suis sûr que vous allez réussir. histoire qu'on en sache plus sur cet antivirus qu'on ne tombe pas encore dans une psychose. Déjà, c'est quoi cette maladie? Alors, elle vient d'où? Comment est-ce qu'on l'attrape? C'est quoi alors?
3: Alors, l'infection par antivirus est une infection qui peut s'attraper un peu partout dans le monde, mais l'épidémie actuelle, en fait, est liée à une souche que l'on appelle des Andes, de cet antivirus, et qui ne se trouve qu'en Amérique du Sud, et que normalement, on attrape en respirant de l'air avec des particules contaminées, en suspension, contaminées par des déjections de rats. Un rat particulier qui est le rat pygmée des rizières, qui se trouve qu'en Amérique du Sud.
0: D'accord.
3: Mais malheureusement, il existe un risque avec cette souche-là d'une contamination interhumaine. Et c'est ce qui s'est passé. C'est-à-dire, le patient zéro a été contaminé au cours d'une visite en Amérique du Sud, probablement d'un cabanon ou d'une déchetterie abandonnée et infestée par les rats. Et ensuite, il a véhiculé le virus sur le navire. Et là, il y a eu une transmission interhumaine. Et malheureusement, comme vous le savez, il y a eu 10 cas, dont 3 décès.
0: Voilà. C'est quoi les symptômes?
3: Alors, les symptômes commencent après une période d'incubation assez longue, avec comme moyenne 15 jours et comme extrême 6 semaines. Les symptômes commencent par un syndrome grippal, donc fièvre, douleur musculaire, articulaire, fatigue. Et puis rapidement apparaît ce qu'on appelle un syndrome cardio-pulmonaire, avec une insuffisance respiratoire aiguë, qui peut malheureusement mener assez rapidement au décès. Et il a été calculé une mortalité de l'ordre de 40%. Donc c'est une maladie grave.
0: Bon. Ouais, c'est une maladie grave. Est-ce qu'il y a des personnes infectées en France actuellement et si oui, comment vont-elles?
3: Alors, aujourd'hui, il n'y a qu'une seule personne infectée en France qui est hospitalisée en réanimation à l'hôpital Bichat. Son état a été relativement sérieux, mais je crois que sa situation est stable et on espère évidemment, on lui souhaite un très bon rétablissement. Voilà. Par contre, il existe 22 personnes dits contacts, c'est-à-dire qui, à un moment donné, ont été en rapport relativement proche avec une personne infectée. Mais à ce jour, aucune de ces personnes ne s'est positivée. Et donc, plus le temps passe et plus on va pouvoir penser que ces personnes n'ont jamais été infectées.
0: Donc, c'est une maladie qui est connue par rapport au Covid-19 quand c'est arrivé et qu'on ne savait pas trop où on allait. Là,
3: oui,
0: c'est une maladie qui est connue,
3: c'est
0: voilà, c'est ça.
3: Exactement, c'est une maladie connue depuis les années 70. Par ailleurs, les premiers cas décrits remontent aux années 50 dans la guerre de Corée. Et en Amérique du Sud, il y a très régulièrement des petits foyers épidémiques, assez petits. Ça n'a jamais pris une tournure beaucoup plus sérieuse et une épidémie plus large. Toujours, les foyers sont rapidement circonscrits et l'épidémie s'arrête.
0: D'accord, donc rien à voir avec ce qu'on a connu il y a 6 ans.
4: Avec le Covid.
3: Non, rien à voir. Ici, évidemment, l'épidémie a été prise tout au départ. On connaît le patient zéro, on connaît la totalité des personnes contacts, on a tracé leur parcours, ils ont été mis en isolement, en auto-quarantaine ou en quarantaine hospitalière. On sait qu'il existe 10 personnes infectées dans le monde liées à cette épidémie. Donc, évidemment, ça n'a rien à voir avec la Covid, qui, lorsque les autorités sanitaires en ont pris conscience, il y avait déjà des centaines de milliers de personnes infectées partout dans le monde. Ça n'a rien à voir.
0: Donc rien à voir. On ne va pas être confiné. Pas besoin que je me rachète une machine à pain, Bruno. C'est dès qu'il y a une épidémie, je m'achète une machine à pain. Moi, voilà.
3: Ni donc, machine à pain, ni masque,
0: rien.
3: Ni rien du tout. Non, rien du tout. Rassurez-vous.
0: Tant mieux.
3: L'épidémie est déjà contrôlée.
0: Bon, merci infiniment. Merci beaucoup, Bruno Mégarban. Merci d'avoir pris quelques minutes pour nous raconter tout ça. Donc, pas de panique, mes amis. Voilà, j'espère que les personnes qui sont concernées là vont vite aller mieux. Bruno Mégarban, donc chef du service de réanimation de l'hôpital Lariboisière à Paris. Merci beaucoup. Passez un bon dimanche.
3: Si, pareillement.
0: Mettez un jingle, va.
4: Oui, voilà.
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0: Je l'ai déjà dit aux auditeurs de votre radio. Ici, je suis payé au jingle. Ah, oui, oui. Que plus on en passe, plus je suis rémunéré. Donc il faut qu'on en mette. Tiens, tu veux bien m'en remettre un autre, s'il te plaît? Voilà. Ah, là,
4: il touche, il touche.
0: Ah, il passe pas. Je palpe, mes amis. Mon Fabien, oui. Il est 12h17. Alors, notre spécialiste veste. Mon Fabien, oui, vas-y.
4: On met un jingle, parce que ça, c'est pour moi, ça.
0: Vas-y.
4: On touche rien, nous, par contre. Il est l'heure de la mise à jour, toute l'actu web de la semaine. Et attention les amis, attention, une nouvelle arnaque fait des ravages depuis quelques jours. Je veux vraiment vous mettre en garde. Si on vous téléphone et que personne ne parle au bout du fil, raccrochez. Parce qu'en fait c'est une arnaque. Il ne faut même pas dire allô, c'est qui en fait les pirates utilisent votre allô pour cloner votre voix, pour piéger ensuite vos proches. C'est horrible.
0: Attends, mon Fabinou, là on va être sérieux deux secondes. C'est très important ce que tu dis. Donc voilà,
4: on vous appelle et que personne ne répond, il faut raccrocher.
0: Voilà.
4: Parce que sinon, on utilise votre voix pour piéger vos proches.
0: Tu te rends compte?
4: Écoutez ce qu'on peut faire avec un simple allô.
5: Le son de votre voix est alors enregistré, puis cloné par une intelligence artificielle. Démonstration avec cette créatrice de contenu.
6: Donc là, par exemple, il a calqué mon clone de voix dessus.
7: Maman, est-ce que tu peux m'aider? Il y a quelqu'un qui vient de voler mon téléphone. Oh. Est-ce que tu peux me faire un virement? Je t'envoie un SMS tout de suite.
6: C'est extrêmement trop bien.
4: C'est réaliste.
0: Tu te rends compte? Ça, c'était sa voix IA.
4: Oui, c'est ça. Voilà, ouais. Donc si on vous appelle et que personne ne répond, voilà, raccrochez. C'est une arnaque. Franchement, on ne va pas tarder à devenir fou avec toute cette intelligence artificielle. On ne sait plus ce qui est vrai, ce qui est faux. Purée. Je ne sais même pas si c'est vraiment Willy qui est à La Rochelle qui est en train de nous parler. Non, c'est pas vous. Voilà. C'est une arnaque, comme d'habitude. Allez, toujours dans l'actu web. J'ai repéré, tiens là, une nouvelle application. C'est pour les sportifs. Ça s'appelle Wikisport. C'est Philippe Demet, un habitant de Rambouillet qui habite dans les Yvelines, qui a eu cette idée. En gros, Wikisport, c'est le Airbnb du sportif. En gros, si vous avez envie de faire du sport dans une région que vous ne connaissez pas, vous vous connectez sur Wikisport et là, l'appli vous met en relation avec des personnes qui peuvent en fait vous prêter du matériel pour faire ce sport en question. Par exemple, vous adorez faire du vélo et vous êtes en vacances à Perpignan, mais vous habitez à Lille, vous n'allez pas prendre votre vélo. Et bien là, vous vous connectez sur l'application Wikisport et là, vous allez trouver une personne qui va vous prêter un vélo. Non mais c'est bien.
0: C'est très bien.
4: Non, vous en foutez.
0: Non, c'est très bien. Ça s'appelle comment?
4: Wikisport, c'est le Airbnb du sportif.

0: Short de bain.
1: Ouais. Le slip de bain revient pas beaucoup. Hein. C'est compliqué. En Italie, on aime bien mettre des slips. Oui, ça va pas à tout le monde. Voilà. Oui, c'est ça. Faut être. Voilà. On s'est compris. Tu voulais réagir sur quoi, mon chat Gaëtan? Juste nous faire un petit coucou.
2: Les billets de train que je trouve que c'est vraiment trop cher. Des fois, même en prenant une réduction avec une carte, et des fois, on arrivait à des prix comme si on en prenait sans carte. Et je trouve que ça, c'est pas normal. Et qu'à partir de 25 ans, la plupart du temps, partir de 26, c'est mon
1: terminé.
2: Cas. Et on peut plus bénéficier de réduction. Alors cette année, j'ai dû tricher pour la région sud et envoyer de faux
1: papiers. Bravo, il a triché.
0: Bien. Toujours des bonnes astuces.
1: Ah bah non, de toute façon, entre 26 et senior, il y a que dalle. Hein, donc effectivement, bref, reste avec nous, mon cher Gaëtan, parce que tout à l'heure, tu comprendras pourquoi les prix des billets fluctuent à ce point. Merci, on t'embrasse fort. Hein. Tu repars avec quoi, mon Nicolas?
3: Ta sélection
1: déjà
3: pour les 100 euros de carburant.
0: Pour prendre le train, c'est bien.
1: Oui, c'est très bien. C'est toujours bien, nous. On va écouter conduire avec Louane, voilà, parce qu'on conduit tous des trains. Écoutons.
0: Avance
1: tout de suite.
4: Oui, pipi.

0: c'était Louane avec Conduire. Merci, au revoir Louane.
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0: Allez, les 12h25, place à la personne, à notre invité, pas banal, parce qu'on aime vous présenter des invités
3: pas banaux.
0: Alors, aujourd'hui, notre invité pas banal, il est dans nos locaux de la Maison de la Radio à côté des deux Nigauds qui sont restés là-bas. Bonjour Mathieu Malhéraud.
4: Bonjour Willy.
0: Rebienvenue ici, mon cher Mathieu. Merci. Je dis rebienvenue parce que les gens qui connaissent bien cette émission, qui nous écoutent, eh ben vous ont peut-être entendu le 29 mars dernier. Rappelez-nous qui vous êtes déjà. Vous êtes donc le fondateur de RDV Bâti. C'est quoi RDV Bâti?
4: RDV Bâti, c'est le Doctolib du bâtiment. Donc ça permet de prendre un rendez-vous sur l'agenda d'un artisan.
0: Voilà, tout simplement. Donc on a un clic, on prend rendez-vous donc avec un pro du bâtiment qui est disponible. Voilà, vous l'avez dit, c'est le Doctolib du bâtiment. Comment ça fonctionne? Alors tout simplement, c'est une appli, c'est un site, c'est quoi?
4: Alors c'est un site internet pour les clients et une appli pour les professionnels. Le client lui cherche par exemple le plombier avec son adresse, il remplit les filtres pour savoir exactement le type de travaux qu'il a besoin et ensuite il tombe sur tous les plombiers disponibles et qui répondent à sa demande et il sélectionne des créneaux qui lui conviennent.
0: Tout simplement et donc c'est gratuit pour nous hein,
4: c'est totalement gratuit.
0: Quand on n'est pas pro, voilà, pour le client. Voilà. Et donc, pour vous faire connaître auprès d'artisans, puisque vous avez lancé ce site il n'y a pas longtemps, il y a 2-3 mois à peine.
4: Le 17 janvier, exactement.
0: Le 17 janvier, voilà. Et donc, pour vous faire connaître auprès des artisans, vous avez décidé de traverser la France en courant.
4: Exactement.
0: Bordeaux-Paris,

0: Et un peu à cause de moi en plus, c'est quoi cette affaire?
1: Expliquez-nous, Mathieu. Dans la dernière émission en radio, vous m'avez dit il faut faire un tout droit jusqu'à Paris. Donc j'ai pris le message à la lettre. J'ai fait un tout droit Bordeaux-Paris.
0: Bah alors.
1: Et donc là, je suis à Paris pour déjà pour me reposer un petit peu et ensuite pour démarcher des artisans ici, voir ceux qui seraient intéressés de s'inscrire sur le site pour ensuite permettre aux Parisiens de prendre un rendez-vous plus facilement avec un artisan du bâtiment.
0: Parce qu'en fait, le truc, c'est que vous voulez vous faire connaître le plus possible forcément auprès des artisans. Donc là, quand vous avez couru entre Bordeaux-Paris, vous avez pris quoi? Des rendez-vous avec des artisans? Vous leur avez expliqué un petit peu de quoi il s'agissait?
1: Alors, il y avait beaucoup de jours fériés, beaucoup de jours où j'ai pas pu, j'ai pas voulu déranger les artisans. Ça, je m'en occupais plutôt cette semaine. Mais j'ai eu déjà des appels avec des artisans à Pau qui eux ont vu ce parcours et qui souhaitaient s'inscrire aussi.
0: Voilà.
1: Donc là, Paris, pour l'instant, je m'en occupe là cette semaine pour.
0: Très bien.
1: Pour mettre un maximum de rendez-vous.
0: Ouais, j'ai des bricoles à faire à la maison. Donc
1: ça tombe bien.
0: Vite et bien. Et si tu peux me trouver des artisans gratuits, ça m'arrange.
1: Ah oui.
0: C'est bien ça.
1: Peut-être, je ne connais pas à Paris. Peut-être qu'il y a des gratuits. Mais...
0: Et Mathieu, il paraît que lors de votre premier passage chez nous, vous avez eu plein de visites, c'est vrai ça?
1: Exactement. Ouais, j'ai eu 8500 et quelques visites le premier jour, le dimanche. Et j'ai eu 4000 et quelques visites le lendemain.
0: Eh, pas mal, hein?
1: Incroyable.
0: Je t'en prie, ça va revenir encore un petit peu. Mais enfin, tu vas pas passer tous les mois dans cette émission pour faire des
1: débats. Attention,
0: Mathieu.
1: Ça, hein. Je suis bien reçu, je reviens
0: avec limites. Donc, on rappelle le nom et comment ça se passe. Allez, une dernière fois, Mathieu. Donc, RDV Bâti, comment ça se prononce?
1: RDV Bâti, c'est simple à retenir, c'est rendez-vous bâtiment. C'est pour prendre un rendez-vous avec un artisan du bâtiment.
0: Voilà.
1: Et ça se passe tout simplement en tapant le nom du métier que vous recherchez dans le moteur de recherche, votre adresse.
0: C'est trop
1: vous prenez
0: bien,
1: rendez-vous
0: c'est...
1: sur leur agenda.
0: Voilà.
1: Et voilà.
2: Et donc, il est venu quand même en courant de Bordeaux et vous n'êtes pas là.
0: Non, je suis pas là.
2: Il est à La Rochelle,
1: en fait,
2: dommage.
1: Il faut repartir
2: à La Rochelle.
1: Moi, je suis
0: en train de courir avec vous. Tu vas pas venir en courant jusqu'à La Rochelle?
2: Oui, voilà.
1: Si je le fais, alors vous faites quelques kilomètres avec moi.
0: Bon, dépêche-toi, parce que je pars vendredi, moi. Alors, faut que tu te dépêches, mon chéri. En tout cas, bravo Mathieu. Bravo.
1: Merci
0: voilà,
1: beaucoup.
0: Parce qu'il était plombier avant, Mathieu. Il savait à quel point c'était difficile. Il a changé de métier, changé de vie même maintenant pour créer ce site. Et je suis sûr que ça va cartonner, tu vas voir.
1: Merci
0: infiniment. Donc, Mathieu Mélero, donc le fondateur de RDV Bâti, le Doctolib du bâtiment. Vous aimez être ici?
2: Ah oui.
0: Vous aimez la pub?
2: Ah bah oui.
0: Eh bien, écoute, elle arrive juste après. Et puis après, il y aura les infos pratiques près de chez vous avec le ICI Express.
2: Tchou-tchou.
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0: Allez, partons gaiement vers la deuxième demi-heure de votre talk show du dimanche. Alors ici, c'est comme la messe du dimanche.
2: Mais pas pareil.
0: Hein, sinon, c'est la même chose. Dans un instant, on va parler du prix des billets de train. Pourquoi est-ce que parfois, ce billet, il est pas cher? Puis pourquoi? Parce qu'il est très très cher. On n'y comprend rien. Eh bien, les réponses dans un instant. Et votre tribu là, notre enfant de la télé, Nicolas Malabeuf. Et notre spécialiste web, Fabien Hemmo. Et bien sûr, vous faites tous partie de cette tribu. C'est la plus grande émission de radio du monde. Vous êtes tous des chroniqueurs, tous. Vous participez d'abord sur le groupe Facebook. Alors,
2: Youpi la vie avec Willy Rovelli, c'est le nom.
0: Il y a des gens qui se connectent en ce moment. Est-ce qu'on a des nouveaux arrivants?
2: Oui, on a eu des nouveaux arrivants aujourd'hui. Donc
0: faut y aller, sinon je vais gueuler. Hein, alors allez-y.
2: Alors le sondage du dimanche, c'est spécial train, Willy. Ce qui nous énerve le plus dans le train quand on voyage. Eh bien là, 31%, c'est les enfants qui pleurent. Là, ça y est, c'est les enfants qui arrivent en tête. Qui m'a écrit, ce sont les toilettes jamais dispo ou jamais propres. C'est vrai que ça, c'est énervant. Et Katia a écrit, les gens au téléphone et qui braillent. C'est vrai que
0: ça c'est vrai. Ça, c'est et la bouffe, ceux qui sortent les boîtes de thon. Il y en a qui sortent des boîtes de thon.
2: Oui.
0: Ben, ça pue. Ça sent. C'est ça, moi j'aime bien le thon. Hein. Le thon, c'est bon.
2: Oui, le thon, c'est bon.
0: Dans un train enfermé, voilà. C'est ça que je voulais dire.
2: Le pire, c'est quand quelqu'un arrive avec un sac McDo. Alors là, ça pue
0: aussi,
2: vraiment.
0: Aussi, exactement. Bon, bah, réagissez encore.
2: Continuez à réagir, c'est complètement gratuit. Le groupe Facebook, c'est Youpi la vie avec Willy Rovelli.
0: Voilà, 0810 055 056. Appelez-nous aussi, j'aime bien discuter avec vous. 0810 055 056. Ici, on vous écoute. Et vous repartez avec quoi, mon cher Nico?
2: L'heure du tirage au sort approche à grands pas. 100 euros de carburant sont en jeu. Ça tombe en fin d'émission.
0: Mais quel suspense, merci beaucoup. Allez, mais d'abord, si vous n'avez pas suivi l'actu, pas de panique, l'actu vous suit. Il est temps pour moi de mettre les points sur les i.
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0: Et on commence avec l'affaire Patrick Bruel qui n'en finit pas. Une masseuse porte plainte contre le chanteur qui lui aurait demandé avec insistance qu'elle lui fasse des massages au niveau de l'anus. Ouais, là pour lui, ça sent vraiment la merde. Et pour Bruel, 2026 risque d'être un anus horribilis, mais avec un seul N. C'était dit, rendez-vous dans 10 plaintes. Le film Michael sur Michael Jackson cartonne au cinéma avec 5 millions de spectateurs en 3 semaines. Un film pourtant interdit au moins de 13 ans. Pas pour les empêcher de voir le film, mais pour dissuader les pédophiles d'y aller. Voilà, un film à voir en 3D, 3 doigts. Le comédien Michael Culkin qui a vu Michael a dit qu'il l'avait beaucoup touché. Pas le film. Plus de 1700 personnes confinées dans un paquebot à Bordeaux après un décès lié à une gastro-entérite. Le gastro le plus connu jusqu'ici à Bordeaux, c'était Philippe Etchebest. Apparemment, on s'est bien chié sur ce bateau. Le comédien Michael Youn, que l'on voit actuellement dans l'émission Mask Singer sur TF1, victime d'un homejacking par 3 hommes cagoulés. Bon, bah là, il savait qu'il était caché sous les masques. C'est voleur. Voilà, bah là, c'était facile. En même temps, il y a quelques années, il chantait Fouta cagoule. Bah voilà, ils ont foutu leur cagoule. Épidémie d'antivirus, explosion des ventes de masques en France. Patrick Bruel veut déjà pas mettre un slip pendant ses massages, alors un masque. À Livourne, en Italie, les propriétaires de chiens encourent 500 euros d'amende s'ils ne nettoient pas son urine. Pise aussi devrait faire pareil, parce qu'il y en a marre que les chiens pissent partout. Bonne nouvelle, pour lutter contre les déserts médicaux, le gouvernement envisage de fournir gratuitement un dromadaire à tous les patients. L'écrivaine Aurélie Valogne rachète la maison de Jane Birkin dans le Finistère. Vu l'hygiène de Serge Gainsbourg, Jane Birkin, c'était surtout une ex-fan des cystites. Enfin, la question du jour. Si on boit la bouteille, un soda orange suspect, est-ce qu'on peut choper un fantavirus? Bah vous avez 2 heures. Malheureusement, dans 228 jours, c'est fini 2026.
2: Bravo !
0: Voilà, mes amis, un rapide tour d'horizon. Clair, hop, net, tout bien, on sait tout, et puis voilà. Mes amis, si vous n'avez pas le moral,
2: on a perdu à l'Eurovision.
0: C'est ça, c'est pour ça qu'on n'a pas le moral aujourd'hui. On n'est pas bien. Rassurez-vous, j'ai la solution. Là, vous arrêtez tout ce que vous faites. Si vous conduisez, vous pilez au milieu de la route, je m'en fous. Vous arrêtez. Et quand je vous dirai à vous, je veux que vous me fassiez un magnifique palabapapala. Tiens, regardez, c'est
2: pas bien.
0: Ça n'est pas bien.
2: On a perdu.
0: On n'est pas bien.
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2: palabapapala. Là, ça va mieux.
0: Beaucoup mieux.
2: On a perdu, mais on est content.
0: Voilà, voici William Schneider, les carnets aspirés. Oui, 2 minutes. On peut finir une.

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3: Ouvrons notre nouveau dossier. Bonjour Benoît Rotembourg.
4: Bonjour à vous.
3: Bienvenue ici, mon cher Benoît. Alors, vous êtes spécialiste, vous êtes chercheur à l'INRIA. C'est quoi l'INRIA déjà ?
4: C'est le Centre National de Recherche en Sciences et Technologies du Numérique.
3: Oh, j'ai rien compris à ce que vous faites, mon cher.
4: On fabrique plein d'algorithmes compliqués.
3: Oh là là, mais vous êtes beaucoup trop intelligent pour nous, mais on va essayer de discuter quand même. Je voulais vous avoir aujourd'hui, mon cher Benoît, parce que, quand on achète, puisque vous parlez d'algorithmes, voilà, quand on achète un billet de train, on n'y comprend rien au niveau de son prix. Moi, quand j'étais petit, je me souviens que je prends le train depuis tout le temps, il y avait un prix au kilomètre, ça a bien changé. Comment sont fixés alors ces prix, mon cher Benoît, quand on achète un billet
4: de train? Alors, je crois qu'on est... Vous avez tout à fait raison, ça s'est complexifié. Bah oui. Je connais pas votre âge, mais enfin, ça s'est complexifié depuis 30 ans.
3: Ouais.
4: D'accord.
3: Et, j'ai 30 ans.
4: En gros, il faut sortir de la logique du prix au kilomètre. Ah, c'est plutôt un prix qui dépend du rapport entre la demande, combien de personnes seraient intéressées par voyager vendredi prochain pour aller à Marseille, versus l'offre, combien j'ai de places pour aller de Paris à Marseille. Ah, donc, il faut savoir que, oui, il y a beaucoup de prix différents, mais si vous vous y prenez, vous et moi, si on s'y prend le même jour, pour le même train, par exemple en septembre, on paiera le même prix. C'est le même prix au même moment de réservation. D'accord ? Par contre, tout le long de la réservation, par exemple, si on vise septembre, Paris-Marseille, tous les deux. Ouais. Ouais. Si on s'y prend maintenant, le plus bas prix, c'est 17,50 €.
3: Voilà.
4: 17,50 €.
3: Donc, vous et moi, on paiera pareil si on achète aujourd'hui pour le mois de septembre. On va dire qu'on paiera pareil.
4: Après, je suis un peu plus vieux que vous, donc j'ai une carte avantage.
3: Ah, bah voilà.
4: J'ai une carte avantage senior. J'aurai un petit moins. Ouais. Okay, mais ensuite, si jamais au lieu de s'y prendre aujourd'hui, on s'y prend dans 15 jours ou on s'y prend dans 3 semaines, toujours pour le même train Paris-Marseille-Septembre, alors là, les prix vont monter progressivement. Voilà. 17,50 €, 23, 29, 35, 39, 43, 47, jusqu'à 89.
3: Voilà, Benoît,
4: 89 €.
3: Benoît, c'est-à-dire, une fois que le prix est lancé, j'allais dire, le prix ne fait qu'augmenter. Une fois que c'est lancé, ça ne fait qu'augmenter.
4: Pratiquement. Il y a des accidents où ils ajoutent un nouveau train. Mais considéré à 93%, j'ai étudié, à 93%, le prix ne baissera pas.
3: Voilà. C'est pas comme parfois, je sais pas, je vous dis n'importe quoi. Vous savez, parfois des chambres d'hôtel, quand elles sont pas prises, hop, ils peuvent vous les brader, par exemple, la veille pour le lendemain, admettons. Là, un billet de train, non.
4: Mais la SNCF s'interdit de faire ça pour protéger le consommateur. Comme ça, le consommateur sait que on s'y prend 3 mois à l'avance, on a les meilleurs prix.
3: Voilà. Donc plutôt j'achète, mieux c'est.
4: Une semaine à l'avance, ça va être cher.
3: Voilà. Et donc c'est pour ça, là vous parliez du Paris-Marseille qu'on va prendre tous les deux, par exemple le 12 septembre. Eh bien dans mon wagon, dans notre wagon, Benoît, s'il y a 23 voyageurs, il peut y avoir 23 prix différents.
4: Non, il n'y en a pas plus que 16.
3: Ah, pas plus que 16, donc je viens de dire n'importe quoi. 16 prix différents, d'accord. Bah, c'est déjà pas mal.
4: Voilà.
3: 16 prix, voilà.
4: Oui.
3: Ah ouais.
4: Mais entre 17,50 € et 89 €, ça fait quand même du quintuple. Hein.
3: Ah oui, quand
4: même. Le même siège, exactement le même siège, peut vous coûter 5 fois plus cher si vous vous y prenez la veille au soir. Enfin, la veille au soir, vous n'aurez même plus de place d'ailleurs. Si vous vous prenez l'avant-veille, ça sera 89 €. Si vous vous y prenez là comme maintenant, très longtemps à l'avance, ça sera 17,50 € ou 23, 29 €.
3: Voilà, c'est ce qu'on appelle la tarification dynamique. Voilà.
4: Tout à fait. Le mot pour faire chic, c'est yield management. C'est la discipline qui fait ça. Voilà. Et c'est des mathématiques qui remontent à 1866. C'est des vieux problèmes mathématiques. Voilà.
3: Et j'ai lu, si on changeait, c'est un peu technique ce que je vais dire, mais si on change son adresse IP, ça marche ça?
4: Non, sur la SNCF.
3: Non, ça marche pas non plus.
4: Absolument pas. C'est une légende urbaine sur la SNCF. Hein. Qu'il y ait des petits malhonnêtes sur Internet qui le fassent, la réponse est oui. Soit la SNCF, la réponse est non. Voilà.
3: Bon, et si je reste caché dans les toilettes tout le temps du voyage pour pas payer, est-ce que ça marche encore? Ça marche plus non plus. Moi, quand j'étais gamin, ça marchait, mais ça marche plus non plus.
4: Il y a encore plus chic que les toilettes. Dans certains trains, il y a une prison. Il y a une prison pour déplacer des détenus. Mais je vous la conseille. J'ai eu l'occasion de la tester pour d'autres raisons.
3: Très bien.
4: La prison, ça existe.
3: Bon, voilà. Donc, ce qu'on a voulu vous expliquer avec Benoît, et Benoît l'a fait très bien. Merci pour votre humour et gentillesse, Benoît. Donc, effectivement, voilà, c'est plus on achète tôt, moins on payera. Voilà, c'est aussi bête que ça, j'allais dire. Mais malheureusement,
4: oui, les week-ends, exactement.
3: Les week-ends improvisés en amoureux, tac tac, on oublie quoi. Voilà, c'est ça le truc. Hein.
4: Bah, si vous êtes vraiment amoureux, faites ça en milieu de semaine.
3: Ça va pas ou quoi? Déjà, ma question, c'est... Bon, bah, merci beaucoup, mon cher Benoît. Est-ce qu'on a quelqu'un qui voulait nous parler? Oui, attendez, c'est qui est avec nous? Gaëtan, encore le même Gaëtan tout à l'heure?
0: Oui, encore le même.
3: Ah, bah, Gaëtan, oui. Vas-y, tu voulais poser une question à Benoît? Vas-y.
0: Oui, c'est ça, oui. Pourquoi, en fait, il y a une tarification avantageuse jusqu'à 25 ans et à partir de, et au-delà de 25 ans, souvent, il y a plus cette réduction parce qu'on n'est pas vieux quand même et est-ce que c'est la même chose aussi en région ou pas?
4: Alors, j'ai mal entendu la fin de votre phrase. Est-ce que vous pouvez répéter la fin de votre phrase?
0: Est-ce que c'est la même chose en région ou pas? En région sud, par exemple, est-ce que c'est les mêmes tarifications ou quoi pour les, parce que pour les cartes zoo, tout ça? Parce que j'habite en région sud.
3: J'habite à Toulon.
4: Ah oui. Alors là, ce qu'on a expliqué tout à l'heure, c'est le yield management, la tarification dynamique. Ce à quoi vous faites allusion, ce sont des cartes avantages, des cartes de discount particulières. Alors là, elles obéissent à des règles qui sont effectivement plutôt orientées consommateurs, avec par exemple les personnes âgées comme moi, ou avec des familles, ou avec des cartes avantages adultes. Alors là, elles obéissent à des règles. En gros, la SNCF fait en sorte que les meilleures cartes, les meilleurs discounts n'aient pas lieu quand les trains sont pleins. Donc c'est pas tout à fait valable tout le temps et partout. C'est régional, ça dépend un peu du train, de l'heure.
3: Ouais, c'est ça, ouais.
4: Là, honnêtement, c'est plutôt à l'avantage du consommateur, mais c'est pas valable tout le temps. Effectivement, bon, voilà. C'est un peu limité.
3: C'est un peu au doigt mouillé quand on achète un billet. Hein. Voilà, c'est un peu voilà. Bah, c'est toujours les surprises, quoi. Voilà, quand on achète un billet, mais c'est comme ça. Et Benoît, j'allais dire, même si la SNCF sait que nous, les usagers, on est un peu chafouin, la SNCF va pas changer son modèle, hein, parce que c'est le pour la SNCF, c'est un bon modèle de faire comme ça, de faire ce prix dynamique, comme on dit.
4: Oui. Ouais. Et puis il y a peut-être 200 personnes qui s'en occupent. Hein. Donc ce sont des humains, il y a des algorithmes, mais il y a des humains qui surveillent comme le lait sur le feu. S'il y a un match de foot inattendu, s'il y a un problème, ce sont des êtres humains qui prennent la décision finale, aidés par des algorithmes. Voilà.
3: Merci beaucoup, mon cher Benoît.
4: Oui. Dans une boulangerie. Oui. Dans une boulangerie à 19h, comme par hasard, il n'y a plus de baguette. Il n'y a plus de baguette normale, il n'y a que de la baguette tradition.
3: Eh oui. J'ai rien compris, Benoît. Mais d'accord, mon Benoît. Benoît, d'accord. Et de toute façon, on en parle dans le train quand on se voit le 12 septembre, hein, Paris-Marseille, tous les deux.
1: Dans la prison.
3: Merci, mon Benoît. Merci beaucoup. Benoît Rotembourg, spécialiste, chercheur, même à l'INRIA. Merci infiniment. On parle de quoi avec toi, mon Nicolas, dans un instant?
1: Oui, j'espère que vous avez votre NOPAP. Je vous emmène sur un tapis rouge.
3: Ah, génial. En attendant, on va écouter Taylor Swift. Elle est là avec The Fight of the Fire. Taylor Swift, Fight of the Fire. Yes.

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1: Ah, écoute. Ah, ça c'est beau ça. C'est beau ça, hein,
2: c'est beau.
1: Hein, Nicolas.
2: Ah oui.
1: Alors Nicolas Malabeuf, tu vas nous parler de quoi?
2: Eh bien effectivement, nous sommes en plein festival de Cannes, 79e du nom, il y a des paillettes dans l'air. Et alors j'ai d'abord voulu revenir sur les précédentes cérémonies d'ouverture de Cannes. Jusqu'en 93, il n'y avait aucun maître de cérémonie. Puis lors des 13 premières éditions, c'était que des femmes. La première à endosser ce rôle, c'était l'actrice Jeanne Moreau, qui fait son retour en 95. Et le 17 mai 95, il y a tout pile 31 ans, Jeanne Moreau reçoit une surprise de Vanessa Paradis.
1: Ah,
2: moment
1: oui,
2: suspendu.
1: C'était très beau.
3: On s'est connu, on s'est reconnu, on s'est perdu de vue, on s'est perdu de vue.
2: Magnifique. Vanessa Paradis était pieds nus pendant la prestation. Et alors, lors de la cérémonie d'ouverture de l'édition 99, Sophie Marceau prononce un discours en étant un peu confuse. Une partie du public l'a eu. Chris King, Scott Thomas essaye même de l'interrompre. Souvenir.
4: Les films. Heureusement, le Modovar qui a un petit peu réveillé la croisette. Je m'embrouille, mais je vais y arriver. Il y a tous ces films qui sont là ce soir et qui ont été vus.
1: Un peu.
5: Président, le panel ascendant, je vous ai interrompu.
4: Si je vous ennuie, dites-le moi.
1: Bah oui.
2: C'était compliqué. Alors, 6 ans plus tard, autre péripétie sur le tapis rouge quand une bretelle de la robe de Sophie Marceau se détache. Ce qui dévoile accidentellement son sein gauche, c'est le téton gate, on s'en souvient. Et alors, revenons sur un autre scandale qui a marqué la croisette. Nous sommes en 73, à la sortie de la projection de La Grande Bouffe de Ferreri, un long métrage où 4 hommes se suicident en mangeant et en copulant. Le film fait grand bruit. Réaction nerveuse des spectateurs. Pas content. Et alors, ça
1: dans quelle année ça, mon Nico?
2: C'était en 73.
1: 73.
2: Il y a 53 ans. Et alors, ça ne s'est pas arrêté là, puisque les acteurs, notamment Michel Piccoli, se voyaient ensuite refuser l'entrée dans les restaurants. C'est assez dingue. Ça a pris de l'ampleur. Autre année, 91, c'est la frénésie. Madonna est sur la croisette. Aïe. La reine de la pop part faire un footing. Et un sujet est diffusé dans Bouillon de Culture. Écoutez les commentaires osés de Bernard Pivot.
6: Madonna ne cesse plus depuis de courir, de fuir. Elle fuit les chasseurs d'autographes, elle fuit les collectionneurs de pins, elle fuit les obsédés sexuels. Alors affolée, elle court, avec ses 4 gardes du corps. Ah, il est bien fini le temps où une star comme Marilyn Monroe se contentait d'avoir une poitrine somptueuse. Aujourd'hui, Madonna a non seulement de très beaux seins, mais aussi des poumons.
2: Il était chaud le pivot. Et alors, le seul président de la République à être venu au festival cannois, c'était Jacques Chirac en 97, à l'occasion des 50 ans de l'événement. Et alors, pour pas faire trop paillettes, Chirac n'avait pas mis de smoking, pas de montée des marches et pas d'escorte policière
1: rien,
2: non plus.
1: Rien.
2: Il participe tout de même à un déjeuner avec Isabelle Adjani à sa droite, l'actrice chinoise Gong Li à sa gauche, et il dragouillait un peu.
7: They say that I am a very, very, very lucky man.
2: Et oui, which is right. Au déjeuner, il avait donc dit « Je suis un homme très, très, très chanceux ». Et le petit potin, eh bien, la palme d'or est produite en 2 exemplaires au cas où il y a ex aequo. Elle coûte 20 000 euros sur le bon coin, c'est
1: oh
2: pas
1: là
2: mal.
1: Là, 20 000 euros, c'est pas mal, une belle affaire. Merci beaucoup, mon cher Nicolas. Est-ce que vous saviez qu'hier soir, il y avait l'Eurovision?
2: Ah bah oui.
1: Ah bah oui, vous saviez, hein, bon.
2: Ah oui.
1: Bah, vous savez qu'on n'a pas gagné aussi.
2: Ah oui, on sait.
1: Bon, on s'en doutait. Bah oui, on va en parler juste après ça, tout de suite, mes amis.
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1: De retour ici, c'est Willy, bien déjeuner chez vous. On passe à table tous ensemble le samedi et le dimanche en direct entre midi et 13h. Mais vite, ce sont les 5 dernières minutes.
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1: Alors vite, filons à Vienne. Retrouver notre envoyé spécial Laurent Petit-Guillaume, mon bon Lolo que j'aime tellement. Notre maître à tous sur cette radio ici. C'était donc l'Eurovision hier, mon Lolo. Et surprise, oui, la France n'a pas gagné.
2: Bonjour la France. Bonjour Willy. Bonjour l'équipe.
1: Bonjour mon Lolo.
2: La France n'a pas gagné. Oui, la France n'a pas gagné, mais a failli gagner. On sait, comme tous les ans.
1: On a fini combien alors cette fois-ci?
2: Il faut vous dire. Alors, on va mettre les choses au clair. Le jury nous a donné un maximum de points. On a fini quatrième sur toutes les candidats. C'était quand même pas mal. Mais trois pays nous ont donné 12 points. Merci à eux.
1: Merci.
2: Après, il y a eu le vote du public. Là, ça s'est moins bien passé. Là, on a dégringolé complètement. On a eu que
11: 14 points.
2: 14 petits points. On a fini 11e. Effectivement, au bout du compte, c'était pas terrible. Mais quand même, en termes d'accueil dans la salle, d'accueil par les journalistes, eh bien, Monroe a été très, très, très bien accueillie par les autres candidats également. Elle s'est fait des amis. Il y aura peut-être du duo dans l'air dans son prochain album. On verra ça. Bon, allez, ça s'est bien passé. Tout le monde était content.
1: Mon Lolo, on se dit la vérité.
2: C'est la Bulgarie qui a gagné.
1: Tu es mon ami, Laurent. On se dit la vérité. Oui. Toi et moi, on se connaît par cœur.
2: Oui.
1: Il n'y a que toi et moi, d'accord?
2: Oui, d'accord.
1: Il n'y a que toi. Est-ce que c'était une bonne chanson ou pas?
2: Alors moi je trouve que c'était une excellente chanson, peut-être pas adaptée à l'Eurovision, parce que c'est vrai que quand on regarde ceux qui ont gagné, notamment la Bulgare, c'est très dansant, c'est très festif, c'est très joyeux, c'est très positif. Il y a des couleurs, il y a des danseurs et des danseuses, il y a des paillettes. La petite Bulgare qui a fait vraiment l'unanimité, aussi bien en termes de vote du public que du vote du jury, elle a fait l'unanimité sans doute parce qu'elle a amené une espèce de joie dont on a absolument besoin. Nous on était très artistique, très beau tableau, voilà. Mais il y a eu ce qui est intéressant, c'est que l'Eurovision cette année, je trouve qu'il y a eu tous les styles sur scène, des chansons romantiques, Viva Italia, moi j'ai adoré cette chanson de variété italienne qui a très bien fini, absolument, ils sont cinquièmes les Italiens, j'ai adoré la Grèce parce qu'il y avait un côté extrêmement joyeux, festif là aussi, j'ai adoré le chanteur israélien qui n'a pas démérité, qui a fini deuxième au classement général avec une très très belle chanson, avec quelques paroles en français, et puis bien évidemment, mon grand coup de cœur après Monroe, c'était l'Australienne qui a fini quand même quatrième.
1: Bon, on va quand même écouter un petit extrait de la Bulgarie.
2: Mais oui, de la Bulgare, c'est un tube.
1: Ah ouais. Bang

0: Vous allez chanter ça. Je vous promets, vous allez chanter ça toute la journée.
1: Non, mais c'est vrai que ça reste dans la tête. Et mon Lolo, toi qui étais là-bas sur place, comment ça se passe? C'est quoi l'ambiance là pendant la soirée? Tu peux nous raconter un petit truc dans les coulisses? Ouais.
0: Il y a des clans, il y a évidemment un suspense jusqu'au bout. Mais ce qui est intéressant, c'est que en termes de la salle où il y a tous les journalistes, j'ai l'impression que là, c'est une grande colonie de vacances qui se retrouve tous les ans. Maintenant, on se connaît tous entre pays et tout. Et finalement, il y a une phrase pour l'Eurovision, c'est United by Music. Et c'est vraiment ça le plus important. Certes, il y a des tensions en fonction des pays, de la politique des pays. Oui, on l'a remarqué. Oui, il y a eu énormément de polémiques cette année, une fois de plus. Il y a eu des manifs, il y a eu des flics partout. Mais c'est pas grave, c'est la musique qui a gagné avant tout. Voilà. Et puis, jury professionnel, jury public, il y a un classement. Bon. Basta.
1: Du coup, on te retrouvera l'année prochaine en Bulgarie, mon cher Lolo, pour fêter dans la joie les 50 ans sans victoire de la France. Bravo.
0: Attends. Ce qu'il faut ajouter, c'est que la Bulgarie n'avait jamais gagné l'Eurovision.
1: Exactement.
0: Il y a un début à tout.
1: Et voilà. Merci mon Lolo, on t'embrasse fort. Hein. On était très contents de t'entendre. Prends bien soin de toi. Tu rentres quand à Paris? Jamais? Plus jamais?
0: Alors là, c'est la première fois que je fais un direct en direct d'un aéroport. Donc,
1: Tu rentres. Va vite prendre ton avion. Voilà. Merci mon Lolo, on t'embrasse fort.
0: Je vous embrasse.
1: Merci infiniment. Et donc rendez-vous l'année prochaine pour une prochaine défaite de la France. Les 50 ans sans victoire. Oui, on peut y faire, on y croit. Allez, jingle, zou. Allez, zou, on y croit.
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1: C'est un petit effort qu'on peut faire.
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1: Alors, c'est quoi là?
4: C'est le tirage.
1: Le tirage.
4: 100 euros de carburant.
1: Qui est là? Allô?
5: Oui, bonjour.
1: Bonjour, c'est Laurent. C'est pas Laurent petit Guillaume.
5: Je suis le grand Guillaume.
1: Mon Lolo, tu es où là? T'es à la maison?
5: Ouais, je suis à la maison, ouais.
1: Tu es tout seul?
5: Non, je suis avec ma petite chérie.
1: Alors tu vas vite la voir, vite, tu vas lui... Je veux que tu lui susurres à l'oreille, que tu lui dises à l'oreille, oh, ici, comme ça à l'oreille, oh, ici. Tu as un truc un peu érotique.
4: Il va passer un bon dimanche. Alors là, Lolo.
1: Ah, j'en connais un qui va passer la casserole. C'est chaud chez Laurent. C'est gagné, mon Lolo. Tu repars avec ta carte carburant d'une valeur de 100 euros. Bravo. Des auditeurs heureux. Merci, mon Laurent. On t'embrasse fort. Hein, et merci pour ta fidélité. Voilà, mes amis, c'est fini.
4: La
1: barre bichette. Vas-y, vite.
4: On vient d'arriver.
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1: Merci à toute l'équipe de Ici La Rochelle à La Rochelle pour leur accueil. Et merci aux équipes à la maison de la radio pour la connexion avec le reste du monde. Tout de suite, c'est Ma France Week-end avec Ségolène et Luny. Il est tout pile 13h à samedi.
6: Bonjour à tous. Dans 5 minutes, j'ai le plaisir de recevoir le comédien Antoine Reinhardt qui incarne Samuel Paty, le professeur assassiné en 2020, qui fait l'objet d'un film actuellement au cinéma, L'Abandon. Mais d'abord, l'actualité de ce dimanche avec Benjamin Mathieu.
7: Bonjour Ségolène, bonjour à tous. Une fin de week-end d'ascension qui rime avec bouchons sur les routes et temps anglais. Il fait assez moche. C'est parfait pour le retour du crunch avec cette finale du tournoi des 6 nations 2026 dans sa version féminine France-Angleterre. Un match engagé comme on les aime, qui se joue à domicile pour les Bleus au Stade Atlantique de Bordeaux. Mais en face, les Anglaises sont les grandissimes favorites. Une victoire de la France constituerait un véritable exploit, Fanny Lejeune-Festrier.
8: Invaincu depuis 2022, 17 victoires d'affilée face aux Françaises. Ces chiffres des Red Roses, bien sûr, les Bleus les connaissent par cœur. Mais pas question d'y voir une fatalité pour le sélectionneur François Ratier, arrivé il y a 5 mois à la tête du 15 de France.
9: Personne ici ne nie le fait que sur le papier, elles sont plus fortes que nous. Mais il faut désacraliser tout ça. Il y a des joueuses dans l'équipe qui les ont jamais jouées. Donc il ne faut pas déjà qu'elles les mettent sur un piédestal.
8: Et toute la semaine, c'est ce nouvel état d'esprit que les Françaises ont tenté d'apprivoiser, raconte la capitaine Manaï Félix.
10: On se l'est beaucoup dit entre nous, qu'on allait les battre, qu'on allait le faire. Ça commence dans la tête, ce genre de choses. Quand on regarde l'équipe qu'on a aujourd'hui, j'ai aucun doute.
8: Une joueuse, qui y est d'ailleurs déjà parvenue, c'est la demi de mêlée Pauline Bourdon-Sensus, seule rescapée au sein du 15 de France de la dernière victoire sur l'Angleterre il y a 8 ans.
11: Ce qu'il en reste, c'est toute l'aventure humaine qu'il y a autour. Et là, j'ai la sensation qu'on est vraiment en train de créer une belle aventure humaine. Ça fait très longtemps qu'on n'a pas pu discuter autant. Ça peut aussi jouer sur le terrain, d'avoir estaf et joueuse ensemble.
8: Et la Toulousaine traduit décrit bien le sentiment général avec une équipe qui, depuis l'échec de la dernière Coupe du Monde, s'est remise à croire en elle et en son jeu. De là, enfin briser le plafond de verre, les Bleus en sont convaincus.
7: Coup d'envoi à 17h45, un match qui vous fera vivre Fanny Lechevestrier. 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Faites-vous partie des clients du groupe de tourisme Pierre et Vacances Center Park? Si c'est le cas, vos données personnelles ont peut-être été piratées, comme c'est le cas pour 4,5 millions de clients du groupe. Des noms ou des numéros de téléphone sont concernés, mais pas de numéro de carte bancaire ou d'email, précise le géant du tourisme. Des hackers très jeunes qui agissent souvent par jeu et pour faire parler d'eux, estime Damien Bancal, journaliste spécialisé en cyberintelligence.
12: Non seulement ils peuvent agir seuls, tranquillement, dans le salon de la famille, dans leur chambre, et ensuite ils vont rejoindre des groupes d'autres copains, copines, pardon du terme, sur des réseaux, sur des forums. Les dernières cyberattaques, les personnes entre 15 et 20 ans, je vais être très clair avec vous, j'en ai rencontré un dernièrement, non pas directement, mais que je suis, voilà, j'essaie de comprendre ses intentions, ses motivations. On n'est clairement ni dans le politique, ni clairement dans l'économique, ni clairement dans le religieux, on est dans « et regardez les copains ce que j'ai été capable de faire ». Au point que ce personnage, qui est celui qui a piraté par exemple une grande fédération automobile, explique qu'il a fait ça pour le jeu, que la faille, elle n'a jamais été corrigée, et c'est exactement ce qui s'est passé dans les derniers cas qu'on est en train de traiter aujourd'hui. Et il explique, ah ça y est, ils ont déposé plainte, enfin du concret sur tout ce que je vous raconte. Voilà qu'on a à faire aujourd'hui.
7: Et si vous nous écoutez en train de rentrer de week-end, mais il va falloir être patient, Bison Futé classe la journée rouge partout en France, notamment sur les grands axes, et ce jusque 21h. On en vient à cette initiative en Corrèze pour faire baisser la vitesse des automobilistes dans une petite commune. Le maire de Malemort, à côté de Brive-la-Gaillarde, a fait construire par ses équipes municipales deux faux radars. Une première qui fait son petit effet, Lou Bourdi.
13: Il faut imaginer un vrai radar de chantier et c'est quasiment exactement la même chose. Une grosse caisse blanche sur le bord de la route avec des bandes réfléchissantes sur les côtés. Et selon le maire, ça marche.
14: Bien sûr que les gens y croient.
13: Laurent Dartout.
14: Quand vous voyez un radar sur le bas-côté, le réflexe, il est de tous les automobilistes de lever le pied.
13: Deux faux radars ont donc été fabriqués par la mairie. 1000 euros chacun, un premier installé près d'un EHPAD, un deuxième sur une route dangereuse.
14: Ça m'est arrivé plusieurs fois d'annoncer la mort par accident et à des parents, et je peux vous assurer que c'est quelque chose dans une vie d'un maire qui vous marque. C'est un tatouage que vous avez à vie, et l'ensemble des élus qui ont déjà vécu cette expérience doivent savoir de quoi je parle.
13: Alors la question, c'est évidemment la légalité. Eh bien, la préfecture de la Corrèze soutient le projet et assure que le maire est autorité de police sur sa commune et qu'il est donc légitime de prendre de telles mesures. L'élu espère ainsi inspirer d'autres villes.
14: Pour faire diminuer la vitesse dans nos centres-villes qui sont de plus en plus accidentogènes et où on doit faire aussi attention à nos enfants, à nos aînés qui sont sur le bord des routes.
13: Mais maintenant que le secret est révélé, la mairie va devoir déplacer ses faux radars ailleurs dans la commune.
7: Eh ben oui, sinon ça ne marche plus. Le reportage ici, Limousin, et pour la première fois de son histoire, c'est la Bulgarie qui remporte l'Eurovision avec ce titre. Vous l'avez peut-être entendu hier, Bangaranga, signé Dara, et la France, elle termine 11e. Voilà, ça ne sera pas encore pour cette année. Il va falloir attendre l'année prochaine, et donc la compétition qui se déroulera donc en Bulgarie, puisqu'ils ont remporté l'Eurovision.
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7: Et en plein festival de Cannes à 13h05 sur ICI, eh bien, on parle évidemment cinéma avec Ségolène Aluni. Bonjour.
15: Bonjour à tous et bienvenue dans votre émission Cinéma, ça tourne, qui nous plonge aujourd'hui au cœur d'un film absolument bouleversant. Le premier film a abordé l'affaire Samuel Paty, souvenez-vous. En octobre 2020, cet enseignant assassiné après avoir été la cible d'une campagne de haine pour avoir montré les caricatures de Mahomet extraites du journal de Charlie Hebdo pendant l'un de ses cours sur la liberté d'expression. L'abandon, c'est le titre de ce film qui retrace donc les 11 derniers jours du professeur.
16: J'ai jamais rêvé d'être un héros. Mais que mes cours éveillent une vocation, ça oui, j'avoue, j'en ai rêvé.
17: Bonjour, monsieur Paty.
18: Aujourd'hui, on va faire une étude de cas. Liberté d'expression, liberté de la presse. Ça vous dit quelque chose?
19: C'est Charlie Hebdo?
18: Exactement.
17: Pas de blague aujourd'hui?
18: Bon, allez, une blague pour Drissou.
16: Il y a un problème?
20: Je viens de revoir la vidéo, les vues n'arrêtent pas d'augmenter.
21: Elle est mensongère, elle donne clairement le nom du collège et de M. Paty. Il faut la faire supprimer.
16: Mais jamais j'aurais imaginé que mon nom entrerait dans les livres d'histoire.
15: Extrait du film L'Abandon de Vincent Garinc, actuellement au cinéma. Et pour nous en révéler les coulisses de tournage, l'interprète de Samuel Paty, Antoine Reynards, qui est avec nous. Bonjour Antoine.
16: Bonjour.
15: Et soyez le bienvenu. Je vais vous demander de vous replonger dans les coulisses de ce tournage, qui a longtemps été tenu secret d'ailleurs. C'était l'été dernier, en 2025. Quelle est la première image du paysage ou du décor qui vous revient en tête en repensant à ce tournage ?
16: Le collège. En fait, on avait un collège rien que pour nous, et donc c'est vrai qu'on était un peu abrités. C'était confidentiel parce que souvent sur ce genre de projet très sensible, très polémique, en fait le film, moi personnellement, il me fait pas peur. Il est très très proche du réel, mais ce qui fait toujours un peu peur, c'est ce qu'on peut dire du projet en amont. Et donc le risque, c'est qu'il y ait des procès d'intention, en fait, et donc des espèces de bad buzz autour de ah ils font ce film. Donc le fait que le film soit assez confidentiel, qu'on soit dans ce collège, à l'abri de tout, entre nous, en train de faire ce film, et maintenant que le film sort, bon ben voilà, on peut parler du film, il n'y a pas de... Il y a un vrai débat sur des vrais arguments, sur des vraies choses.
15: Ouais. Et vous avez donc un collège pour vous, vous
16: On avait un collège pour nous.
15: Pour toute l'équipe de tournage.
16: Complètement.
15: Incroyable.
16: Donc on avait chacun notre classe, et maintenant les enfants sont très très encadrés, donc comme il y avait... Les enfants, ils travaillent peu d'heures par jour, donc on faisait le matin avec une classe, l'après-midi avec une autre classe, entre-temps avec d'autres enfants. Donc en fait, il y avait une armada d'enfants, une armada de coachs et livres qui géraient tout ça, et moi dans mes salles à côté, donc on était... On avait tout le collège pour nous, quoi.
15: Vous venez de citer Liv, donc, puisqu'à vos côtés, notre métier de l'ombre du jour est responsable enfant pour le cinéma. Liv Charpentier, bonjour.
19: Bonjour.
15: Est-ce que vous pouvez nous expliquer tout simplement déjà en quoi consiste votre rôle responsable enfant pour le cinéma ?
19: Responsable enfant, on gère tout ce qui est la sécurité des enfants, tout ce qui est la loi, c'est-à-dire, voilà, comme dit si bien, les horaires à respecter. Et on fait aussi le lien avec la production, l'équipe technique. Aussi tout ce qui est maquillage, habillage, coiffure, HMC, qui aussi pour les rôles sur ce film, mais on avait aussi pour la figure, où ils étaient aussi assez, avec les tenues, parce que comme ils étaient assez récurrents, il fallait qu'ils gardent les mêmes tenues, donc ils revenaient avec des bagages, donc il y avait tout ça à gérer, et puis à monter aussi une équipe, parce qu'on avait quand même, comme tu dis si bien, beaucoup d'enfants.
15: Donc, combien à peu près d'enfants
19: pas tout seul.
15: Sous votre responsabilité
19: maximum. Il y avait, je dirais, 110 dans une journée, quoi. Mais ils ne venaient pas tous en même temps, donc c'était échelonné. Donc on avait une équipe d'encadrants qui connaissaient bien les ados, avec le BAFA, etc. Donc on avait un pour 10, c'était un peu le chose classique. Donc on les mettait par classe, et ils avaient deux encadrants par classe. Enfin voilà, c'était assez bien organisé.
15: Et alors, bien sûr, la question qu'on se pose, c'est est-ce que les fameuses caricatures de Mahomet qu'on voit dans le film ont été présentes aux enfants ?
16: La question s'est posée, et même pour le film, après, c'est un peu comme le... C'est-à-dire qu'il fallait prévenir, parce que c'est une caricature, par nature, elle peut heurter, elle peut être... Elle est faite pour titiller, pour interroger, donc elle peut heurter. Donc il y avait prévenir, savoir que tout le monde était d'accord avec ça. Et ensuite, dans le film, si on ne les avait pas du tout montrés, ça aurait été extrêmement choquant, puisque c'est ce qui s'est passé. Donc il y a quelque chose... On montre ce qui s'est passé, et le but, c'est de comprendre les tenants et aboutissants de l'affaire.
15: Ouais.
16: Donc, c'est pas la même visée que de montrer une caricature quand on le fait pour interroger, pour questionner. Là, c'est montré pour donner les tenants et aboutissants de ce qui s'est passé sur cette affaire.
15: Mais est-ce que sur le tournage, ça a créé justement de vrais débats autour du sujet ? Et notamment avec les enfants qui jouaient vos élèves ?
16: Bizarrement, j'ai l'impression que pas tant que ça, si.
19: Ouais, il y en a eu en fait avant que tu rentres en jeu.
15: Ah, alors secret de tournage, allez-y, les charpentiers.
19: Le matin, il fallait bien sûr que ta classe, rassembler que ces enfants-là. On n'a pas fait les autres pour pas justement que ça aille. Mais en fait, on s'aperçoit qu'ils avaient déjà vu pour la plupart ces caricatures-là. Mais dans la séquence, il fallait au moins 5 ados. Ils devaient pas, dans l'histoire en fait, ils devaient se cacher les yeux. Ne plus ne pas voir, pas avoir entendu tout ça, etc. Donc on avait cette classe, on leur a expliqué ce qu'ils allaient se passer et ce qu'ils allaient voir. On décrivait les images sans leur montrer vraiment, mais on leur a dit voilà, on va vous montrer certaines caricatures. Il y en a qui connaissaient pas du tout Charlie Hebdo, qui avaient jamais entendu parler, donc c'était étonnant pour des ados 14-15 ans. Et il y en a qui voulaient absolument pas voir.
15: Ah oui, donc
19: ouais, on en a eu deux comme qui voulaient film. Absolument pas voir cela. Donc ce qui était très bien pour nous en fait. Et tous les autres voulaient le voir, donc on a un peu déterminé les enfants qui devaient ou pas
15: avancer.
19: Mais oui, il y en a deux qui voulaient pas et bah du coup ils l'ont pas vu. Mmh. Et on a fait en sorte que ça se que eux en tout cas tu l'as peut-être pas repéré mais
0: non mais c'est vrai qu'en fait nous aujourd'hui les enfants sont extrêmement protégés sur un plateau.
15: Ouais.
0: Donc on a beaucoup moins accès à eux, donc c'est pas étonnant que je sois pas au courant des débats qui ont lieu entre eux, parce qu'en fait, ils sont avec moi quand on joue, mais sinon, ils sont vraiment protégés par une équipe un peu dans leur monde, donc moi, je peux pas aller leur parler. À la fin de la journée, il y en a un ou deux qui veulent faire des selfies, parce qu'ils ont vu la vie scolaire, et que la vie scolaire, c'est la référence des
15: D'ailleurs,
0: des
15: c'est drôle,
0: présents.
15: Parce que vous jouiez aussi un prof d'histoire géo.
0: Ouais. Ouais. Complètement.
15: Ça vous va bien. Oui. Alors justement, vous dites que Antoine Reinhardt, que les enfants sont de plus en plus protégés, encadrés sur les plateaux de tournage. Liv Charpentier, vous, en tant que responsable des enfants, de quoi faut-il, entre guillemets, protéger les jeunes personnes sur un tournage de cinéma? C'est quoi le risque?
19: Ils sont quand même dans un monde d'adultes. Et ils ne s'en rendent pas forcément compte. Les adultes non plus. Et ils veulent assez souvent faire ami-ami avec les ados et se mettre un peu à leur niveau. Donc des fois, on a dit « Ouais, comment ça va ?» et tout. Bah, en fait, non. C'est comme toi et moi, on parle normalement. Donc c'est vrai, des fois, ça fait un peu... Du coup, les ados sont plus amenés à aller voir les adultes. Et c'est vrai que pour la concentration, c'est un peu compliqué quand t'as les enfants qui veulent voir Antoine régulièrement, que c'est une séquence où il doit se concentrer.
15: Ah oui, d'accord.
19: Donc on leur dit... Ah, on verra ça à la fin de journée, voilà des choses comme ça. Et puis des fois, on a aussi des cas où la mise en scène sur ce tournage, des fois, est venue me voir en me disant ça va là, est-ce qu'on aura bien parlé, on leur a... Donc voilà, c'est de plus en plus, en tout cas, on remarque que l'équipe technique prend de plus en plus conscience que c'est des enfants et qu'on peut pas allonger les journées à tout va parce que
15: allonger les journées ça veut dire déborder du temps
19: là il y a de plus en plus de films qui on arrive à rentrer dans les horaires et celui-là en tout cas ça a été le cas parce que la mise en scène a fait un boulot mais colossal pour les enfants partaient à l'heure arrivent à l'heure et c'est pour ça qu'on a eu des énergies sauf un ou deux qui s'est endormi en classe, mais...
15: Ah, c'est vrai ? Il y a eu des endormissements pendant le tournage sur votre scène ?
0: Pour un tournage, c'est... Enfin, eux, ils sont trop contents, la première scène, ils sont au spectacle, ils vivent la scène, on les fait improviser, ils improvisent. Et la deuxième fois, ils trouvent ça nul. Enfin, je veux dire, et en fait, c'est une répétition toute la journée, donc il va falloir qu'ils se... Voilà, il faut qu'ils acceptent qu'il n'y a plus de surprise pour eux, et pourtant, ils doivent rejouer la surprise.
15: Souvenir de tournage du film L'Abandon, qui retrace donc les derniers jours du professeur Samuel Paty, actuellement au cinéma. On se retrouve avec Antoine Reinhardt et Liv Charpentier, la responsable enfant sur ce film, juste après Laurent Voulzy et Rock Collection.

0: et avec son Rock Collection culte sur votre radio ici.
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0: Avec nous, le comédien Antoine Reynard, que vous avez certainement découvert dans le film 120 battements par minute, souvenez-vous, il y a presque 10 ans, et qui revient en tête d'affiche d'un film... Oui, ça fait grimace, ça a déjà 10 ans, Antoine. Et vous revenez donc à la tête d'affiche donc, de ce film courageux, bouleversant, L'Abandon, ou Les 11 derniers jours de l'enseignant Samuel Paty. Avec nous aussi, Liv Charpentier, en charge des enfants qui étaient extrêmement nombreuses sur le tournage de ce film. Liv, Antoine, c'est l'heure de la séquence souvenir sensoriel de tournage. Antoine, en vous replongeant dans les souvenirs de ce tournage à l'été 2025 en banlieue parisienne, quelle odeur vous revient instantanément ? Vous pouvez prendre votre temps.
3: Non, en fait, c'est plus quand on a tourné mon appartement. J'avais un appartement, et on avait tout un appartement pour les loges au-dessus, qui était un appartement complètement dans son jus. Vraiment, un appartement qui n'a pas bougé depuis les années 60, c'était de la moquette qui n'avait pas bougé depuis les années 60.
0: Qui n'a pas été changé depuis 60 ans.
3: Rien n'avait été changé. Et donc, on était tous dans cet appartement à se préparer avec les costumes, à pouvoir difficilement respirer tellement c'était dans son jus. Et où, voilà.
0: Une odeur un peu suffocante. Liv, quel accessoire vous a particulièrement marqué sur ce tournage?
4: Moi, c'était les quatre couleurs.
0: Le stylo quatre couleurs. C'est-à-dire
4: parce que les enfants en ont toujours un dans la trousse. Et ils n'arrêtaient pas de jouer avec.
3: Pourquoi ils se rendent pas compte parce qu'en fait sur chaque prise il y a quelqu'un qui fait tic, tic, tic, tic, tic. Et en fait ça casse le son. Enfin je veux dire il y a un truc où le son n'est pas utilisable si on a quelqu'un qui a côté du micro.
0: Là je le fais avec mon stylo.
3: Exactement.
0: Et en fait s'il y a
3: Et en fait, si on a ça sur chacune des prises, on ne peut pas utiliser le son.
0: Ah oui.
3: J'ai eu des petites crises d'autorité.
0: Antoine Reynard, je tiens à préciser que ce n'est évidemment pas un biopic sur Samuel Paty. Non. Vous n'êtes pas donc dans l'imitation pure de ce professeur, mais vous avez quand même travaillé sur des petites choses de sa personnalité, des détails que vous avez pu travailler, notamment grâce à la sœur de Samuel Paty que vous avez rencontrée,
3: Michaël. En fait, moi, j'ai laissé vraiment... j'ai pris ce qu'on m'a donné. Il n'y avait pas de volonté de me faire accéder à d'autres archives que celles qui sont connues. Et c'est vrai que quand on s'est vus, on a parlé pendant 2 heures. Et à la fin, elle m'a dit « Ok, super, ce que tu fais avec tes mains, c'est génial, c'est exactement ça. » Qu'est-ce que je fais avec mes mains ? En fait, je parle avec mes mains, mais ça, c'est moi dans la vie.
0: Naturellement.
3: J'étais pas du tout en train de jouer, en plus, j'étais vraiment juste en train de parler de l'affaire. Elle m'a dit « Souris moins. » J'étais là « Ok. » Et elle m'a donné des choses sur ce qu'il faisait, il avait toujours une écharpe parce qu'il avait peur de perdre sa voix.
0: Les petites blagues qu'il faisait à la fin des cours, c'est vraiment les siennes.
3: Alors il y en a peut-être une ou deux, parce que j'ai rajouté des blagues que j'avais cherchées moi aussi.
0: C'était vraiment les siennes en plus.
3: Il y avait son carnet, il y avait des blagues de lui, effectivement. Et je crois qu'il y en a une qui n'est pas de lui, parce qu'il y a des moments où je finissais par... Pour aussi faire rire un peu les élèves, je changeais un peu les blagues de temps en temps pour les surprendre.
0: Pour que ça soit spontané,
3: Ouais. Donc oui, il avait ses petites blagues. Ringarde, faut le dire. C'était un peu des blagues.
0: Moi, j'ai trouvé ça drôle.
3: On a gardé les meilleurs.
0: C'est ça. Liv Charpentier, comment devient-on responsable enfant pour le cinéma ?
4: Pour l'instant, il n'y a pas de formation.

0: on reste un peu dans le contact.
1: Antoine Reinhardt, avec quoi avez-vous envie que les spectateurs repartent après avoir vu le film L'Abandon ?
2: Avec plus d'armes dans le sens plus d'armes intellectuelles, moins d'idéologie et plus de connaissances, j'ai envie de dire, plus de faits. Je pense qu'on peut repartir avec de la colère, avec de la tristesse et en même temps avec une force de vie de « ok, maintenant je comprends mieux ».
1: Ça prend de la nuance aussi, exactement, dont on manque beaucoup actuellement. L'Abandon, un film incroyable, pétri de nuances justement sur les rouages et l'engrenage d'un mensonge qui tourne au cauchemar. Un film signé Vincent Garinck, librement adapté du livre « Les derniers jours de Samuel Paty » de Stéphane Simon. C'est avec Emmanuel Berco, Marie-Sona Condé, Emma Boumaline et Najim Wizwi, pour ne citer que. Et vous, Antoine Reinhardt, vous êtes vraiment très très impressionnant dans ce film. Je tiens à le souligner, bravo. Bravo pour ce film courageux et merci d'avoir été avec nous dans sa tournée. Merci Liv Charpentier d'être venu nous parler de votre métier de l'ombre, responsable enfant pour un plateau de tournage. Ça fait combien de temps
0: que je tourne Non, responsable enfant, une vingtaine d'années. Ouais.
1: Eh ben bravo pour ce parcours. Ça tourne, c'est tous les dimanches sur votre radio ici dès 13h et à n'importe quelle heure de la journée sur ici.fr en replay.
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9: Voici Expression Directe, une émission réservée aux formations politiques, aux organisations syndicales et aux groupes professionnels représentatifs. Aujourd'hui, cette émission est assurée par la FSU.
10: Bonjour Caroline Chevet.
11: Bonjour.
10: Vous êtes secrétaire générale de la FSU, la Fédération syndicale unitaire qui syndique les agentes et agents de la fonction publique de l'État et de la territoriale. Pour la FSU, quelle est aujourd'hui la revendication prioritaire ?
11: Pour nous, l'urgence absolue, ce sont les salaires. Ça n'est pas nouveau, c'est au centre de nos mobilisations, parce que les salaires du public ont décroché par rapport à ceux du privé. Concrètement, la valeur du point d'indice qui sert à calculer le salaire des fonctionnaires n'a quasiment pas augmenté depuis 2010, un peu plus de 6%, alors que, dans le même temps, les prix ont augmenté de 26%. Sur 2022-2023, dans le contexte d'inflation liée à la guerre en Ukraine, les revalorisations du point d'indice n'ont pas suffi à compenser l'augmentation des prix sur cette période. Et puis, depuis 2023, rien. Aujourd'hui, l'inflation redémarre et les agentes et les agents de la fonction publique s'appauvrissent.
10: S'appauvrissent ? C'est-à-dire ?
11: On peut commencer par les contractuels. Je devrais dire d'ailleurs les contractuels, eux, parce que ce sont souvent des femmes qui travaillent à temps partiel imposé. Par exemple, une AESH gagne en moyenne moins de 1000 euros par mois. Et de plus en plus de fonctionnaires sont payés en dessous du SMIC. Ça semble incroyable. Mais comme le SMIC augmente automatiquement avec l'inflation, certains salaires se font dépasser. Plusieurs centaines de milliers d'agents sont désormais concernés. Alors bien sûr, ces agents perçoivent une indemnité différentielle pour compenser, mais le salaire, lui, reste bloqué. Et puis une indemnité, c'est pas la même chose que du salaire. Ça n'ouvre pas les mêmes droits, et notamment la retraite. C'est d'ailleurs une logique que nous dénonçons. Cette augmentation de la part des indemnités dans la rémunération. Ce que nous réclamons, c'est une revalorisation de la rémunération principale pour reconnaître le métier, l'expérience, l'engagement quotidien, bref, la carrière des personnels.
10: Et quelle devrait être, selon vous, l'ampleur de cette revalorisation ?
11: Il faut tout de suite une mesure d'urgence pour revaloriser l'ensemble des salaires de la fonction publique. Il faudrait au moins 15 points d'indice, ce qui fait une augmentation d'environ 60 euros. à tous les agents.

0: toutes les agentes de la fonction publique. Et il faudrait augmenter la valeur du point d'indice de 6%. La combinaison des deux permettrait de faire passer tous les salaires au-dessus du SMIC. Par exemple, pour un agent qui perçoit une rémunération nette de 1500 euros, ça équivaudrait environ à 150 euros d'augmentation et 210 euros environ pour quelqu'un qui est payé 2500 euros.
1: Et est-ce que ce serait bien suffisant ?
0: Non, bien sûr. Il faut aussi un plan pluriannuel qui aboutisse à une augmentation d'au moins 20% du point d'indice, l'attribution d'au moins 80 points à tout le monde et la refonte des grilles indiciaires. Et puis, pour ne pas recommencer à chaque fois qu'il y a de l'inflation, il faut indexer la valeur du point d'indice sur l'inflation. Et en parallèle, il faut en finir avec l'inégalité entre les femmes et les hommes. À qualification égale, à difficulté égale, avec les mêmes responsabilités, les métiers les plus féminisés sont aujourd'hui plus mal payés que les métiers à prédominance masculine. C'est une honte. Un travail de valeur égale doit être payé à égalité.
1: Mais dans la situation actuelle où la dette publique a fortement explosé, est-ce que c'est bien raisonnable toutes ces demandes ?
0: Un budget, ce sont des choix politiques. Ce qui est très coûteux aujourd'hui, c'est la crise de recrutement et la dégradation des services publics qui en découlent. Le manque de remplaçants dans l'éducation, les services sociaux surchargés, l'aide sociale à l'enfance en crise. Bien sûr que nous ne nions pas l'existence de la dette, mais il y a des solutions à chercher du côté des recettes. Depuis 10 ans, la fortune des milliardaires a doublé, notamment grâce aux allègements fiscaux sur les grandes fortunes et les subventions sans contrepartie aux grandes entreprises. Pour nous, il faut sortir de cette logique.
1: Pour terminer, est-ce que vous pouvez nous dire pourquoi c'est si important d'augmenter les salaires de la fonction publique ?
0: C'est la priorité des agents et des agentes de la fonction publique, pour toutes les raisons que je viens d'expliquer, mais c'est aussi une question d'intérêt général. Aujourd'hui, les métiers des services publics n'attirent plus autant les étudiants. Tout le monde le sait dans l'éducation, mais c'est vrai aussi des autres métiers. Nous n'allons pas tenir longtemps comme ça. Nous avons besoin de services publics forts et dynamiques pour répondre aux nombreux défis qui sont devant nous. L'éducation, la formation de la jeunesse, les crises climatiques, la cohésion sociale. Augmenter les salaires de la fonction publique, c'est renforcer les services publics et c'est préparer l'avenir.
1: Merci Caroline.
0: Merci.
2: C'était Expression Directe avec la FSU.
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4: Des infos pratiques ici Mayenne. Les archives municipales de Laval lancent un appel aux habitants pour retrouver des images anciennes de la ville et de son agglomération. Allez vite dans vos caves et greniers, voir si vous avez des photographies, des cartes postales, diapositives ou négatifs. Le but, c'est de retrouver le Laval d'autrefois, avec ses rues et ses événements qui ont marqué la vie locale. Les documents liés aux archives pourront être numérisés et présentés lors de prochaines expositions. À Goron, c'est plutôt sur les toits que ça se passe. En effet, la municipalité avertit ses habitants par rapport aux frelons asiatiques et recommande, si vous voyez un nid, de ne surtout pas le toucher et d'avertir au plus vite la mairie afin qu'il soit détruit. Enfin, à Évron, on donne son sang demain lundi. Rendez-vous à 15h30 au Trait d'Union. Les recommandations sont celles que les donneurs de sang connaissent bien en général. Attention, on précise qu'une pièce d'identité est obligatoire. D'autres infos pratiques ici Mayenne dans une petite heure.
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Bernard Lavillier et Nicoletta avec Idées Noires sur votre radio ici. Salut tout le monde et bienvenue, Sophie Nolvaux avec vous pour partager ce dimanche. Et j'espère que tout roule de votre côté à la maison, en train de vous reposer ou dans les préparatifs d'une belle activité cet après-midi. Je vous ai prévu comme chaque week-end la meilleure des musiques avec dans les prochaines minutes Étienne Dao, juste après cette nouveauté de Miley Cyrus, la bande originale du troisième volet de la saga Avatar de James Cameron, intitulée Avatar de feu et de cendre. Voici Dream as One.

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1: Je suis en train de mettre la monnaie de Nicolas dans sa tirelire. Il a 16 ans et il a participé au chantier argent de poche de Louvernay. Son pécule s'élève à 15 euros par demi-journée travaillée. Ces chantiers argent de poche sont un vrai succès auprès des jeunes. Stéphanie Morand, coordinatrice des services enfance-jeunesse de Louvernay.
2: Sur les derniers chantiers, on en avait 22. 22 jeunes qui se sont inscrits. Par contre, on se limite quand même sur chaque chantier à 5 places. Des fois, on n'a pas assez de place pour contenter tout le monde.
1: Et ils sont motivés, nos jeunes de 16 à 18 ans. Et alors, pour ce genre de chantier, on pense instinctivement aux services techniques et espaces verts. Eh bien, c'est le cas.
2: Ça peut être du désherbage, de la peinture, donc des chantiers qui sont bien prévus en amont.
1: Mais ils ne sont pas les seuls à prendre les jeunes sous leurs ailes.
2: On a aussi des choses avec le relais petite enfance où là, ils ont préparé en février la semaine de la petite enfance.
1: Ce sont des chantiers qui vont de 2 à 3 demi-journées qui sont sur les vacances scolaires. Et grâce à cette initiative, les communes sont embellies, mais l'image des jeunes aussi, loin de leur téléphone portable et connecté au monde réel. Exemple avec ce chantier.
2: Des collègues qui prenaient des chantiers pour la première fois, qui étaient plutôt contentes de ce qui a pu être fait. Et là, c'était un chantier pour la préparation d'Octobre Rose, qui aura lieu donc en octobre sur la commune.
1: Et puis, vous savez comment ça se passe dans des communes comme Louvernay. Souvent, les services petite enfance voient le frère, et puis la petite sœur, et puis le troisième. Alors évidemment, ça fait un petit quelque chose de les retrouver quelques années après.
2: C'est l'occasion d'échanger avec eux sur leur parcours aussi scolaire, connaître un petit peu leur futur parcours, ce qu'ils veulent faire. Et c'est aussi pour eux l'occasion de valoriser auprès de leur famille puis de leurs amis, de se dire bah, j'ai participé à tel ou tel chantier sur la commune.
1: Et surtout, quand on met de l'énergie dans un projet, on a envie qu'il soit valorisé et respecté.
2: Et puis aussi des fois de dire, bah, faire peut-être attention aux parterres dans lesquels on peut passer, de se dire, bah, moi j'ai participé à celui-ci, je vois des déchets sur le côté, je fais aussi attention, et on protège aussi la nature et faire attention à tout ça, c'est un petit peu un investissement de chacun.
1: Et sinon, Nicolas, il a bien 45 euros hein, dans sa tirelire. Et qu'est-ce que j'entends ?
2: Donc là, les jeunes vont pouvoir commencer à s'inscrire jusqu'au 21 mai, donc sur la plateforme de la Valaglo. Nous, ce sera à partir de fin juin jusqu'à l'avant-dernière semaine de juillet et la dernière semaine d'août.
1: À mon avis, ça va intéresser Nicolas. Et si vous aussi, vous avez entre 16 et 18 ans et que vous avez envie de participer à cette belle aventure, alors dépêchez-vous car les places sont limitées.
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0: Vous écoutez ici, c'était Céline Dion avec Danson et on vous envie tellement, vous qui avez peut-être décroché le fameux sésame pour aller l'applaudir à la rentrée à Paris. Pour tous les autres, eh bien on se console avec d'autres artistes qu'on adore. Clara Luciani dans un court instant, juste après Enrique Iglesias. Bel après-midi.
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2: Il faudra un peu de patience. Aujourd'hui, la journée est classée rouge sur les routes. Pour les retours du pont de l'Ascension, Bison Futé conseille d'éviter les grands axes entre 10h et 21h. Trois gendarmes mobiles blessés la nuit dernière en marge d'une rave party illégale dans le Morbihan à Monteneuf. Ce rassemblement festif illicite a réuni 300 personnes, une centaine de véhicules. Les forces de l'ordre ont été visées par des jets de projectiles. Le parquet de Paris ouvre des enquêtes pour de possibles violences dans un total de 84 écoles maternelles, une vingtaine d'élémentaires et une dizaine de crèches. C'est ce que l'on apprend ce midi dans une interview de la procureure de Paris, Laure Bécuau. La France exprime sa profonde préoccupation face à la multiplication de législations hostiles aux droits des personnes LGBT dans le monde en cette journée mondiale contre l'homophobie. Un message qui intervient dans le contexte de la détention d'un Français depuis le 14 février dernier à Dakar au Sénégal. Il est poursuivi notamment pour actes contre nature. La victoire surprise de la Bulgarie hier soir à l'Eurovision avec le groupe Dara et son titre Benga Ranga. Israël termine deuxième dans une soirée où plusieurs pays avaient décidé de boycotter la compétition. La française Monroe est elle 11e du concours. Le départ de la solitaire du Figaro ce matin à 10h30 depuis Perros-Guirec dans les Côtes d'Armor. 36 marins sont au départ de cette course à la voile par étapes. Course très éprouvante. Et puis la finale du tournoi Destination Féminine. L'équipe de France de rugby rencontre les Anglaises à 17h45. Elles n'ont pas battu depuis 2018, mais ont l'avantage du terrain. Le match se déroule à Bordeaux.
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4: Le temps ce dimanche, des nuages porteurs d'averses continuent de nous accompagner. Les éclaircies tentent tout de même des percées, mais parfois les averses peuvent être assez prononcées. Plutôt vers les Coëvrons, donc l'est du département, et dans le sud, dans le secteur de Cran. Les températures maximales, 14 à 17 degrés, 14 à Goron, ou 17 du côté de Château-Gontier-sur-Mayenne. Demain, variable le matin, mais des averses possibles l'après-midi. On se méfiera. Bon week-end avec Ici Mayenne.
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0: C'était Soft Cell avec Tainted Love sur votre radio ici. C'est le week-end et ça fait un bien fou de le passer ensemble. C'est Sophie Nolvo avec vous. Vous le savez, vous n'êtes pas tout seul. Vos artistes préférés sont réunis, comme chaque jour, pour vous permettre de vous changer les idées. D'ailleurs, après quelques conseils utiles à côté de chez vous, on va retrouver vos trois chansons françaises à la suite.
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0: Johnny Hallyday, le duo Pascal Obispo et Francis Cabrel, mais aussi Maxime Le Forestier. 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

0: aussi sur votre radio, de la nostalgie et beaucoup de douceur avec Johnny Hallyday et J'ai oublié de vivre. Dans une poignée de minutes, on accueille Nick Kershaw, mais avant, place aux infos près de chez vous.
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2: Des infos pratiques ici Mayenne. La ville de Laval informe les habitants qui souhaitent signaler la présence de rongeurs nuisibles dans leur logement ou aux abords, mais aussi des nids de frelons asiatiques. Mais la ville précise qu'elle intervient uniquement pour dératiser s'il y a risque pour la salubrité publique, donc sur les voies publiques attenant à votre résidence. La médiathèque de Changé inaugure un nouveau rendez-vous convivial dédié aux amateurs de bande dessinée, un apéro BD. Le but est de partager sa passion, de se rencontrer et d'évoquer ensemble ses coups de cœur du moment dans le domaine. Attention, c'est réservé aux adultes. Le premier de ces rendez-vous aura lieu vendredi 22 mai à partir de 18h30 à la médiathèque de Changé. Une belle initiative. Enfin, on termine du côté d'Argentrée. Attention, rue de Bel Air, la circulation est compliquée et même interdite, il faut le dire, jusqu'à mardi 26 mai. C'est dû à la réfection des réseaux électriques. D'autres infos pratiques ici Mayenne dans une heure.
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0: En 95, Michael Jackson militait déjà à travers ses chansons pour préserver l'environnement. Il voulait faire entendre au plus grand nombre la voix de la planète à travers Earth Song, qui abordait des thèmes encore très actuels, hein, l'écologie, la guerre, la pollution, la déforestation et la cruauté envers les animaux. Earth Song devait être interprétée lors de la tournée This Is It. Elle fut la dernière chanson que Michael Jackson répéta avant sa mort, survenue le 25 juin 2009. Il sera bientôt 15h et toute l'info en français dans le monde en 90 secondes. D'ici là, Terence Trent D'Arby, Gaëtan Roussel et Jackie Quartz.
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1: Vous écoutez Ici, bel après-midi, il est 15h. 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
2: L'ensemble des arrondissements parisiens concernés par des actes de violence dans le périscolaire. La justice enquête sur 84 écoles maternelles, une vingtaine d'élémentaires et une dizaine de crèches, selon la procureure de Paris. Une dizaine de nouvelles victimes présumées de Jeffrey Epstein se sont manifestées auprès du parquet de Paris. On l'apprend également ce midi, toujours selon la procureure Laure Becquiot. Le criminel sexuel américain mort en 2019 aurait utilisé son logement parisien dans le cadre d'un vaste réseau de traite d'êtres humains. Les nouvelles aides pour les Français à traverser la crise de la hausse des prix des carburants seront annoncées dans les jours qui viennent. Annonce du ministre de l'économie Roland Lescure qui rappelle sur France 3 tout à l'heure que celles-ci doivent aider ceux qui sont en première ligne. Le ministère de la Santé surveille de près le risque d'importation de l'épidémie d'Ebola à Mayotte. Un risque théorique existe de diffusion de l'épidémie actuellement en cours en République démocratique du Congo et en Ouganda vers Mayotte avec un variant qui est jugé très mortel. L'île de Mayotte qui se trouve dans l'océan Indien à l'est du continent africain. En sport, du suspense à tous les étages pour la dernière journée de Ligue 1 ce soir à 21h. Qui de Lyon, Lille ou Rennes va s'emparer de la troisième place synonyme de qualification directe pour la Ligue des Champions? Qui de Nice, Auxerre ou Le Havre sera relégable? Bien, vous le saurez en suivant le multiplex sur ici.fr. Et puis à suivre en rugby féminin, le dénouement du tournoi des 6 nations France-Angleterre à 17h45 à Bordeaux. Le vainqueur remporte tout simplement le tournoi.
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4: Le temps ce dimanche, des nuages porteurs d'averses continuent de nous accompagner. Les éclaircies tentent tout de même dépercées, mais parfois les averses peuvent être assez prononcées. Plutôt vers les Coëvrons, donc l'est du département, et dans le sud, dans le secteur de Cran. Les températures maximales, 14 à 17 degrés, 14 à Gouron, ou 17 du côté de Château-Gontier-sur-Mayenne. Demain, variable le matin, mais des averses possibles l'après-midi. On se méfiera. Bon week-end avec ici Mayenne.
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0: Instant Karma, We All Shine On, c'était John Lennon. Une nouvelle heure s'est ouverte et je suis là pour la vivre avec vous, Sophie Nolvaux sur votre radio ici, avec dans quelques minutes des infos utiles et pratiques près de chez vous et vos trois chansons françaises à la suite.
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0: On aura le plaisir d'écouter le groupe Téléphone, le dernier single de Zaz, ainsi que Marc Lavoine. Je vous souhaite un très bon dimanche.
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0: radio locale ici. Préparez-vous car dans une poignée de minutes, c'est Camaro qui débarque avec Femme Like You. Et oui, on va pousser le volume et on va chanter, ce sera juste après quelques petites infos d'ici.
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2: Des infos pratiques ici Mayenne, les archives municipales de Laval lancent un appel aux habitants pour retrouver des images anciennes de la ville et de son agglomération. Allez vite dans vos caves et greniers, voir si vous avez des photographies, des cartes postales, diapositives ou négatifs. Le but, c'est de retrouver le Laval d'autrefois, avec ses rues et ses événements qui ont marqué la vie locale. Les documents liés aux archives pourront être numérisés et présentés lors de prochaines expositions. À Goron, c'est plutôt sur les toits que ça se passe. En effet, la municipalité avertit ses habitants par rapport aux frelons asiatiques et recommande, si vous voyez un nid, de ne surtout pas le toucher et d'avertir au plus vite la mairie afin qu'il soit détruit. Enfin, à Évron, on donne son sang demain lundi. Rendez-vous à 15h30 au Trait d'Union. Les recommandations sont celles que les donneurs de sang connaissent bien en général. Attention, on précise qu'une pièce d'identité est obligatoire. D'autres infos pratiques ici Mayenne dans une petite heure.
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0: Michel Polnareff avec Lettres à France, et c'est Jean-Loup Dabadie qui a écrit ce texte avec deux niveaux de lecture. On peut y voir une lettre d'amour d'un homme loin de sa dulcinée, ou encore celle d'un homme exilé qui rêve de revoir son pays, la France. Et c'était le cas de Polnareff qui vivait justement en Californie en 77. Les Frances sont fêtées le 25 avril, mais aujourd'hui, on souhaite bonne fête au Pascal et aux Pascalines. Allez, dans quelques minutes, il sera 16h et vous avez rendez-vous avec l'info en France et dans le monde en 90 secondes. Mais avant, Syl, Oria et le groupe U2, merci à vous d'écouter ici. Très bel après-midi.
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2: Vous êtes peut-être en train de le constater en ce moment même dans votre voiture. D'importantes difficultés de circulation sont au rendez-vous sur les grands axes aujourd'hui. La journée est classée rouge dans toute la France, dans le sens des retours par Bison Futé à l'occasion de la fin du pont de l'Ascension. Il est conseillé d'éviter les grands axes, si vous le pouvez, jusque 21h, notamment l'A7 entre Marseille et Lyon. Il s'estime jeté en pâture aux médias après la tentative d'incendie sur la résidence secondaire des grands-parents du petit Émile dans le Haut-Vernay. Ces derniers s'expriment auprès de BFM TV, des grands-parents maternels de ce jeune homme retrouvé mort après avoir disparu en juillet 2023, avait été placé en garde à vue en mars 2025 puis relâché. L'homme suspecté des faits a vu sa garde à vue prolongée ce matin. Un risque d'importation de l'épidémie d'Ebola à Mayotte, jugé théorique mais possible par les infectiologues. L'épidémie actuellement en cours en République démocratique du Congo et en Ouganda vers Mayotte avec un variant qui est jugé très mortel. L'île de Mayotte qui se trouve dans l'océan Indien, à l'est du continent africain. En sport, un accident très impressionnant au Grand Prix de moto de Catalogne. Le pilote Alex Marquez a fait plusieurs tonneaux suite à une sortie de piste. Le Français Johan Zarco a lui chuté après la reprise de la course. Il a lui aussi été transporté à l'hôpital. Et puis un nouveau record du monde sur le toit du monde, sur l'Everest. Un grimpeur népalais a gravi le plus haut sommet du monde situé à 8849 mètres pour la 32e fois. Voilà, le Sherpa qui a 56 ans ne manque visiblement pas de souffle.
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4: Le temps ce dimanche, des nuages porteurs d'averses continuent de nous accompagner. Les éclaircies tentent tout de même des percées, mais parfois les averses peuvent être assez prononcées. Plutôt vers les Coëvron, donc l'est du département, et dans le sud, dans le secteur de Cran. Les températures maximales, 14 à 17 degrés, 14 à Goron, ou 17 du côté de Château-Gontier-sur-Mayenne. Demain, variable le matin, mais des averses possibles l'après-midi. On se méfiera. Bon week-end avec Ici Mayenne.
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On écoutait Félix Gray avec La Gitane sur votre radio locale ici. Il est 16h passé de quelques minutes. Sophie Nolvaux au rendez-vous comme chaque dimanche après-midi. Une journée à profiter de la famille, à flâner, à bouquiner et à savourer du Tracy Chapman. Juste après le second hymne de la troupe mis sur pied il y a plus de 40 ans par Coluche, voici Les Enfoirés avec L'Île au Trésor.

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1: Je vous emmène à l'huisserie à côté de Laval chez Stéphane Guédon, fleuriste dans la commune depuis plus de 20 ans et depuis quelques semaines. Lors de ses déplacements, il ne passe pas inaperçu avec un mode de transport original. Nous allons le découvrir. Mais d'abord, rencontre avec Stéphane dans le camion de l'un de ses fournisseurs puisque j'arrive au moment d'une livraison.
2: Est-ce que je vais prendre plein de choses, hein, c'est ce qu'il est en train de me dire. des petits gerberas, des lisses, du limonium, du gypsophile, enfin plein de noms un petit peu barbares. parce qu'en fait, dans ma tête, on réalise en fonction de ce que l'on va choisir directement là, dans le camion, en fait.
1: Ouais. Donc là, ça cogite pas mal. Vous êtes en train de penser bouquets et compositions florales.
2: C'est ça, totalement. Ouais. C'est totalement ça, les bouquets, les thématiques qu'on va avoir, les associations de couleurs qui sont importantes, quoi.
1: Nous rentrons ensuite dans le magasin. Stéphane a les mains chargées de fleurs. C'est le cas aussi d'Antoine, le livreur que je suis dans l'arrière-boutique. Il vient de Rennes.
3: Et les fleurs viennent un peu de partout, majoritairement des Pays-Bas quand même. C'est là qu'est le marché aux fleurs. Donc pour anecdote, c'est la plus grosse coopérative agricole du monde. Bon, il y a le Flora Hollande.
1: Donc là, c'était l'huisserie, la boutique de Stéphane, et vous continuez votre parcours dans le département alors.
3: C'est ça, on s'est levé tôt, puis on continue à bosser après.
1: Bonne livraison à vous Antoine.
3: Merci.
1: Antoine reprend la route avec son camion, et moi je retrouve Stéphane qui confectionne un bouquet.
2: J'ai finalisé une commande, un bouquet pour une cliente que je dois livrer sur l'huisserie. Donc voilà, je suis en train de faire l'emballage et puis on file en livraison après.
1: Et c'est là que je découvre son moyen de locomotion étonnant et silencieux. Mais qu'est-ce que c'est que cet engin ?
2: Ça s'appelle un vélo mobile. La fusée de, pas de Pesquet, mais de Stéphane. C'est un vélo à la base caréné. C'est une coque qui recouvre le vélo couché de carbone, qui nous permet en fait d'être protégé des intempéries quand je vais en livraison. C'est assez confortable hein, parce que quand on regarde un petit peu le... Comment c'est fait ? En fait, c'est comme si vous faisiez du vélo dans votre canapé. Vous êtes dans votre canapé et puis vous avez...
1: Ouais, on est quand même un peu allongé sur le dos.
2: Je vais vous montrer déjà. Alors, j'ai juste un mini coffre pour mettre juste le petit bouquet. Sinon, j'ai aussi une attache remorque.
1: Mais vous l'avez depuis combien de temps, ce vélo ou cette fusée ?
2: Ça fait 2 mois et demi que je l'ai. C'est une petite histoire dans le sens où j'avais vu une personne qui a circulé avec à côté du magasin. Il s'est arrêté, puis on a longuement discuté. Donc c'est vraiment un rêve d'enfant en fait. Hein. Ça m'a ramené à le fait que je conduisais des petites voitures un petit peu à pédale.
1: Ce vélo, il est équipé d'un petit toit qui s'ouvre et se referme au-dessus de la tête. Il se pilote avec un Tyler. C'est un guidon en forme de T. Et il y a dessus une manette de frein.
2: Et ici, vous avez carrément les clignotants qu'on entend. Gauche-droite, et puis j'ai feu de code, feu de plein phare, voilà quoi.
1: Et vous faites combien de kilomètres avec ça ?
2: Là, en 2 mois et demi, du fait que j'habite Laval et puis que j'assure des livraisons, je suis à peu près à 1000 kilomètres.
1: Ah ouais ?
2: Ouais, ça veut dire qu'on peut faire des choses autrement que la voiture. Ça prend plus de temps, mais ça m'enrichit de faire ça quelque part.
1: Vous allez dans un rayon de combien de kilomètres pour livrer à domicile ?
2: Allez, on va dire jusqu'à une petite dizaine de kilomètres.
1: Alors, je voulais offrir un bouquet pour ma maman parce qu'il y a bientôt la fête des mères, c'est à la fin du mois. Mais alors, elle habite à 200 kilomètres.
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0: dans les routes de France, bah, c'est pas du gâteau. Et avant de retrouver l'humour en tube avec Naïm et Selig, les conseils utiles près de chez vous, on fera un petit peu de place pour David Bowie, juste après Florent Pagny.
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0: Vous écoutez ici, c'était David Bowie avec Life on Mars. On se retrouve dans quelques minutes en compagnie de Daniel Balavoine, juste après les infos pratiques d'ici.
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2: Des infos pratiques ici Mayenne. La ville de Laval informe les habitants qui souhaitent signaler la présence de rongeurs nuisibles dans leur logement ou aux abords, mais aussi des nids de frelons asiatiques. Mais la ville précise qu'elle intervient uniquement pour dératiser s'il y a risque pour la salubrité publique, donc sur les voies publiques attenant à votre résidence. La médiathèque de Changé inaugure un nouveau rendez-vous convivial dédié aux amateurs de bande dessinée, un apéro BD. Le but est de partager sa passion, de se rencontrer et d'évoquer ensemble ses coups de cœur du moment dans le domaine. Attention, c'est réservé aux adultes. Le premier de ces rendez-vous aura lieu vendredi 22 mai à partir de 18h30 à la médiathèque de Changé. Une belle initiative. Enfin, on termine du côté d'Argentré. Attention, rue de Bel Air, la circulation est compliquée et même interdite, il faut le dire, jusqu'à mardi 26 mai. C'est dû à la réfection des réseaux électriques. D'autres infos pratiques ici Mayenne dans une heure.
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1: Zao de Sagazan nous chantait la symphonie des éclairs. Le problème des longs week-ends de mai, eh bien, c'est que souvent, au retour, il y a du monde sur les routes, forcément. Alors, pour éviter les contrariétés de type contravention, Fred Ballard a sollicité ses petits rigolos de service dans l'humour en tube.
2: Quand tu reçois un PV, si tu le payes tout de suite, tu payes moins. La sécurité routière ferait des promos. C'est-à-dire que t'es un danger public, mais si tu payes tout de suite, t'es moins dangereux. Ça va.
3: Oui, c'est une logique assez particulière, il faut l'avouer. Mais bon, on a quand même des énarques hein, derrière tout ça qui savent comment nous motiver pour faire rentrer des sous dans les caisses et faire payer ceux qui ont des caisses.
2: Tu vois, l'état d'après, ça va être qu'on paye à l'avance et on a le droit à 12 infractions. J'ai hésité à le dire parce qu'au moment où je vais le dire, ça c'est une bonne idée, on va le faire ce truc. C'est sûr, j'ai hésité à le dire, c'est ça.
3: Ah oui, bah non. Si les comiques commencent à refiler des idées au trésor public, on n'a pas fini de se faire taxer. Se poiler à 130 km/h avec Naïm, c'est ok. Mais avant le péage, on lève le pied, on baisse sa vitre et on laisse faire ses ligues.
4: Quand t'as pris ton ticket, il se passe un phénomène bizarre. T'as à peine récupéré le ticket, on est 36 voix qui se jettent dans 3. Et là, tout le monde se prend pour un pilote de Formule 1 au départ d'un Grand Prix. T'as à peine fermé ta fenêtre, tu démarres comme un enragé. Dans la bagnole derrière, tout le monde est collé au siège comme ça.
3: Ah oui, c'est vrai que ça fait partie des petits plaisirs autoroutiers, hein, on va pas se le cacher. C'est le seul moment où on peut passer de 0 à 100 sans se faire aligner. Donc laissez-nous les péages, ça coûte un bras, mais qu'est-ce qu'on se marre.
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0: très belle fin d'après-midi. Vous écoutez toujours ici avec Jean-Jacques Goldman et son célèbre tube de 87. Elle a fait un bébé toute seule. À 17h, on fait un point sur l'actualité. Pour nous emmener jusque-là, on écoutera Les Innocents et Bruno Mars.
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2: Vous écoutez Ici, belle fin d'après-midi, il est 17h. Les infos présentées par Benjamin Mathieu.
3: En plein festival de Cannes, l'annonce fait grand bruit il y a quelques jours. 600 professionnels du cinéma dénonçaient dans une pétition l'emprise grandissante de l'extrême droite sur leur profession, visant nommément Vincent Bolloré, propriétaire de Canal+. Aujourd'hui, Maxime Saadé, dirigeant de cette chaîne qui finance de très nombreux films, annonce qu'il ne souhaite plus travailler avec ceux qui ont signé cette pétition. L'ensemble des arrondissements parisiens concernés par des actes de violence dans le périscolaire, la justice enquête sur 84 écoles maternelles, une vingtaine d'élémentaires et une dizaine de crèches selon la procureure de Paris. 78 animateurs du périscolaire ont été suspendus depuis le début de l'année, dont 31 pour des suspicions de violences sexuelles. Gérald Darmanin veut durcir la protection des enfants victimes de violences sexuelles. Le garde des Sceaux se dit favorable aujourd'hui à poursuivre des crimes commis sur les mineurs sans limite de temps. Il promet une réforme dans les prochains mois. Un incendie l'année dernière dans un collège à Laxou en Meurthe-et-Moselle. Un toit s'est en partie effondré. Le collège sera fermé demain aux élèves. Un acte inacceptable et inadmissible pour le maire de la ville qui voit là un acte malveillant. À Pau, dans les Pyrénées-Atlantiques, c'est une école primaire qui a été vandalisée la nuit dernière. Les malfaiteurs ont profité du week-end de l'Ascension pour renverser de la peinture, saccager les salles de classe et vider des extincteurs. L'école sera fermée également demain. Une journée classée rouge sur les routes dans toute la France pour les retours du pont de l'Ascension. Bison Futé qui conseille d'éviter les grands axes jusque 21h. En sport, à la finale du tournoi des 6 nations féminins, l'équipe de France de rugby qui rencontre les Anglaises dans 45 minutes. Des Anglaises qu'elles n'ont plus battues depuis 2018, mais elles ont l'avantage du terrain. Le match se tient à Bordeaux. Et puis du suspense à tous les étages pour la dernière journée de Ligue 1. C'est ce soir à 21h à suivre dans le multiplex sur ici.fr. Entre Lyon, Lille ou Rennes pour s'emparer de la 3e place, synonyme de qualification directe. Et puis on saura également qui sera le dernier relégable.
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4: Le temps ce dimanche, des nuages porteurs d'averses continuent de nous accompagner. Les éclaircies tentent tout de même des percées, mais parfois les averses peuvent être assez prononcées. Plutôt vers les Coëvrons, donc l'est du département, et dans le sud, dans le secteur de Cran. Les températures maximales, 14 à 17 degrés, 14 à Gouron, ou 17 du côté de Château-Gontier-sur-Mayenne. Demain, variable le matin, mais des averses possibles l'après-midi. On se méfiera. Bon week-end avec Ici Mayenne.
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Rappelez-vous, 11 juin 88, Wembley, un concert exceptionnel de 11h avec les plus grands artistes mobilisés pour la libération de Nelson Mandela et cette chanson écrite pour l'occasion, Mandela Day, c'était les Simple Minds. C'est Sophie Nolvaux avec vous, à suivre Julie Pietri et Amir avec Alain Parfait sur votre radio ici.

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1: Je suis avec Nicolas Aubras, chef de l'unité sécurité routière des services de la préfecture de la Mayenne, à l'occasion des journées de la sécurité routière au travail qui ont lieu du 18 au 22 mai. Nicolas, la sécurité au travail fait l'objet d'une charte déjà signée par des employeurs mayennais.
2: On a commencé ce travail l'année dernière avec la SRE, donc l'Association Sécurité Routière en Entreprise, qui a renouvelé ses statuts et qui est un de nos partenaires, qui nous aide à promouvoir la sécurité au travail par le biais de la sécurité routière.
1: 35 employeurs qui ont signé cette charte en Mayenne pour l'instant ?
2: Oui, 35, dont Madame la Préfète qui a signé le 9 janvier la charte pour montrer l'exemple à tous les employeurs du département de la Mayenne. Donc lundi, on a mis en œuvre une session pour l'ensemble des personnels, que ce soit la préfecture, l'éducation nationale, la santé, les services fiscaux, nos amis de l'Adréal également.
1: La SRE, l'Association de Sécurité Routière en Entreprise, tient son assemblée générale cette semaine. Si vous êtes entrepreneur, vous pouvez bien sûr adhérer, vous avez tous les liens sur le site de l'émission. Et c'est pour signer cette charte qui promeut cet engagement pour une route plus sûre. Nicolas, c'est quoi ces sept engagements ?
2: C'est une sorte de contrat tacite moral entre l'employeur et l'employé, chacun s'engageant à respecter des grands principes liés à la sécurité routière. Typiquement, c'est limiter les conversations téléphoniques, donc ça veut dire que l'employeur ne s'acharne pas à appeler son salarié toutes les 5 secondes pour savoir s'il a bien fait son boulot.
1: Au volant, bien sûr. Voilà.
2: Et puis pour l'employé, par exemple, c'est la prescription de la sobriété sur la route, le port de la ceinture de sécurité, le respect des limitations de vitesse. Et puis, ça va bien sûr au-delà. Pour l'employeur, c'est se rapprocher de différentes associations et partenaires pour favoriser la culture de la sécurité routière. Et les dernières petites choses qui ont été mises en œuvre, c'est tout ce qui encourage le port du casque, des équipements de sécurité pour les deux roues motorisées, les cyclistes et les utilisateurs d'engins type trottinette.
1: Et des moments de repos aussi, c'est important.
2: Oui, le respect des temps de repos pour les routiers qui, eux, ont des astreintes particulières sur leur temps de conduite.
1: C'est valable pour l'entrepreneur qui doit prévoir ses créneaux dans le temps de travail de l'employé. Et l'employé, bien sûr, est tenu de les respecter.
2: C'est mieux, c'est un contrat tacite, donc à chacun de respecter ses engagements.
1: Merci Nicolas. De nombreux liens sont à retrouver sur l'appli et le site ici.fr, rubrique « Ça roule avec Ici Mayenne ».
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0: Vous êtes toujours branché sur votre radio ici, c'était Pink avec All Out of Fight. Les infos près de chez vous arrivent très bientôt et on va se retrouver juste après Charles Doré avec Famille ou pas famille et Bandolero avec Paris Latino. À tout de suite.
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0: tout nouveau Charles Doré, on écoutait famille ou pas famille sur votre radio locale ici. Dans un instant, le chanteur londonien Murray Head, juste après quelques petites infos d'ici.
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2: Des infos pratiques ici Mayenne. Les archives municipales de Laval lancent un appel aux habitants pour retrouver des images anciennes de la ville et de son agglomération. Allez vite dans vos caves et greniers, voir si vous avez des photographies, des cartes postales, diapositives ou négatifs. Le but, c'est de retrouver le Laval d'autrefois, avec ses rues et ses événements qui ont marqué la vie locale. Les documents liés aux archives pourront être numérisés et présentés lors de prochaines expositions. À Goron, c'est plutôt sur les toits que ça se passe. En effet, la municipalité avertit ses habitants par rapport au frelon asiatique et recommande, si vous voyez un nid, de ne surtout pas le toucher et d'avertir au plus vite la mairie afin qu'il soit détruit. Enfin, à Évron, on donne son sang demain lundi. Rendez-vous à 15h30 au trait d'Union. Les recommandations sont celles que les donneurs de sang connaissent bien en général. Attention, on précise qu'une pièce d'identité est obligatoire. D'autres infos pratiques ici Mayenne dans une petite heure.
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0: Bon début de soirée à l'écoute de votre radio ici, c'était Vita avec Promets-moi. Et vous le savez désormais, on revit l'histoire chaque week-end à cette heure-ci avec Stéphane Bern. Et là tout de suite, on va voyager au premier temps d'un breuvage très prisé, le champagne.
1: Des bouteilles qui explosent toutes seules, des bouchons qui sautent en pleine nuit et des vignerons terrifiés. Au XVIIe siècle, on croit d'abord à une malédiction. Nous sommes à Reims, vers 1650. Les caves sentent la cire et le soufre. Et pourtant, on parle bien de champagne et non de Beaujolais nouveau. Là, un vigneron descend voir ses bouteilles. Il en trouve trois pulvérisées, la mousse encore fraîche sur les pierres. Flûte, flûte et reflûte. Ce n'est pas un fait isolé. Le phénomène est nouveau et surtout inquiétant. Les bouteilles éclatent parfois en série, partout en Champagne. Les vignerons commencent à parler d'un vin du diable. Ils poussent peut-être le bouchon un peu loin.
2: Un peu trop loin, Maurice.
1: Mais à cette époque, le champagne était un vin tranquille, sans bulle. Or, il fait froid. C'est le petit âge glaciaire. Résultat, la fermentation s'interrompt en cuve, puis redémarre en bouteille au printemps. Le gaz s'accumule, la pression monte et boum! Les vignerons ne comprennent pas la chimie, alors ils paniquent. Mais de l'autre côté de la Manche, les Anglais raffolent de ce vin qui pétille tout seul.
3: So British.
1: Alors les Champenois changent de stratégie. Technique d'assemblage affinée, bouteilles renforcées avec verre plus épais, bouchons de liège attachés au col des bouteilles, comme quoi le diable se cache souvent dans les détails. Et l'exorcisme fonctionne. Le vin du diable devient lentement le vin des rois. Si plus personne n'associe le champagne à Lucifer, je dois avouer que le champagne, pour moi, ça restera toujours un petit péché, mais un péché mignon. Et il n'y a rien de diabolique à céder à cette tentation. Enfin, avec modération, bien sûr.
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0: Un jour au mauvais endroit, un titre très émouvant signé Calogero. Il sera bientôt 18h, d'ici quelques minutes on écoutera Marine avec Escroc, juste après Chicago avec If You Leave Me Now.
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1: Vous écoutez Ici, il est 18h, bon début de soirée. Les infos présentées par Benjamin Mathieu.
2: Ambiance douche froide au Festival de Cannes. Le patron de la chaîne Canal+, principal financeur du cinéma français, annonce qu'il ne veut plus travailler avec ceux qui ont signé une tribune contre son actionnaire Vincent Bolloré. Cette tribune qui avait recueilli 600 signatures de professionnels. Une dizaine de nouvelles victimes présumées de Jeffrey Epstein se sont manifestées auprès du parquet de Paris. On l'apprend ce midi. Selon la procureure Laure Bécahu, la procureure de Paris, le criminel sexuel américain mort en 2019 aurait utilisé son logement parisien dans le cadre d'un vaste réseau de traite d'êtres humains. Un jeune homme de 24 ans mortellement blessé à Saint-Étienne la nuit dernière alors qu'il tentait de voler une voiture. Le propriétaire l'a frappé avec une arme blanche, entraînant son décès. Dans le Val-d'Oise, un homme reconnaît avoir tué son épouse. Après une dispute, il a étranglé sa conjointe, une femme de 68 ans, à la suite d'une banale altercation, affirme le parquet de Pontoise. En 2025, on dénombre 164 féminicides en France. La journée qui est classée rouge sur les routes dans toute la France pour les retours du pont de l'Ascension. Bison Futé conseille d'éviter les grands axes jusque 21h. Dans une tribune au Monde, une cinquantaine de chefs étoilés Michelin appellent à basculer d'urgence dans un modèle agricole moins intensif. Ils privilégient une production durable, familiale et qualitative. Parmi eux, des grands noms de la cuisine comme Philippe Etchebest, Thierry Marx ou le 3 étoiles Gilles Goujon. Un risque d'importation de l'épidémie d'Ebola à Mayotte, jugé théorique mais possible par les infectiologues. L'épidémie est actuellement en cours en République démocratique du Congo et en Ouganda vers Mayotte avec un variant qui est jugé très mortel. L'île de Mayotte qui se trouve de l'océan Indien à l'est du continent africain. En sport, un temps très anglais pour le crunch. L'équipe de France féminine de rugby qui rencontre les Anglaises dans ce qui constitue la finale du tournoi des Six Nations ça joue depuis un quart d'heure à Bordeaux et les Françaises qui mènent 7-0 après avoir marqué un magnifique essai. Il reste encore un petit peu de temps.
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3: Le temps ce dimanche, des nuages porteurs d'averses continuent de nous accompagner. Les éclaircies tentent tout de même des percées, mais parfois les averses peuvent être assez prononcées. Plutôt vers les Coëvrons, donc l'est du département, et dans le sud, dans le secteur de Cran. Les températures maximales, 14 à 17 degrés, 14 à Goron, ou 17 du côté de Château-Gontier-sur-Mayenne. Demain, variable le matin, mais des averses possibles l'après-midi. On se méfiera. Bon week-end avec ici Mayenne.
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On écoutait Gérard Blanc avec Du soleil dans la nuit. Je suis ravie de passer cette nouvelle heure en votre compagnie. Sophie Nolveau avec vous jusqu'à 19h. On va s'apprêter à refermer la porte d'un long et excellent week-end, peut-être pour vous et vos proches. Un week-end de 4 jours comme on les aime. Énorme pensée à celles et ceux d'ailleurs qui ont travaillé pour nous faire plaisir et nous rendre service durant ce week-end de l'Ascension. Je vous propose de repartir en musique avec Alain Bashung, juste après Taylor Swift avec Hoplite.

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1: Notre balade aujourd'hui nous emmène à Saint-Pierre-sur-Erve avec Cécile Clément de l'Office de Tourisme Sainte-Suzanne-lès-Coëvrons. Bonjour Cécile.
2: Bonjour Hervé.
1: Une rando qu'on peut faire quand on veut, tranquillement, c'est le circuit numéro 34 proposé par votre Office de Tourisme. Alors, c'est quoi ce numéro 34?
2: Alors, cette boucle vous propose c'est un circuit d'environ 8 km qui s'adresse à tout randonneur, de tout niveau, et qui vous permet de découvrir les richesses et le patrimoine du joli village Petite Cité de Carême. De Saint-Pierre-sur-Erve. Vous passez notamment par l'église, le village et la chapelle Saint-Sylvain. Et l'avantage de ces circuits, c'est qu'ils vous emmènent également jusqu'aux fameuses grottes et canyons de Sauges.
1: D'accord. Qu'est-ce qu'on va découvrir le long de cette visite numéro 34?
2: Alors justement, le village, vous passez par le site des grottes, les fameux pas japonais, et ensuite vous revenez sur vos pas sur Saint-Pierre-sur-Erve.
1: Vous avez un coup de cœur, vous, sur ce parcours?
2: Bah, moi, c'est justement les fameux pas japonais, puis le site des grottes de Sauges. On est tellement surpris quand on arrive au milieu de ce canyon. C'est un paysage et une géologie très surprenante pour notre département.
1: Bon, ça se fait facilement, malgré le fait que ça soit quand même dans un secteur avec des grottes, ce genre de choses?
2: Il n'y a aucun souci, c'est vraiment adapté à du public familial, on y va avec les enfants, et je dirais même que c'est très ludique, puisque justement il y a ces passages au bord de l'eau qui permettent d'agrémenter un peu la balade en famille.
1: Et on essaye de se protéger pour ne pas trop se mouiller les pieds quand même sur les pas japonais. Si on souhaite en savoir plus, Office de Tourisme Sainte-Suzanne-lès-Coëvrons?
2: Oui, www.coëvrons-tourisme.com, et vous avez une rubrique spécifique randonnée sur notre site internet avec la possibilité de télécharger les boucles en format PDF ou en GPX directement sur nos smartphones.
1: Et puis on réécoute évidemment la séquence sur ici.fr ou sur l'appli ici. Merci Cécile Clément. Vous souhaite une belle balade le long de ces pas japonais du côté de Saint-Pierre-sur-Erve. Merci Cécile, à bientôt.
2: Merci à vous et bon week-end.
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0: Swims nous chanter Lose Control sur votre radio locale ici. Dans le prochain quart d'heure, des conseils utiles près de chez vous et les coulisses télé de Patrice Gascoin qui nous emmènera dans le monde en face ce soir sur France 5. Ce sera après le duo Pascal Obispo et Francis Cabrel et après Michel Berger. À tout de suite.
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vous écoutez ici, c'était Pascal Obispo et Francis Cabrel avec Il faudrait que pleuve l'amour. Le groupe Dire Straits est présent dans la playlist. Il arrive juste après quelques infos d'ici.

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1: Des infos pratiques ici Mayenne. La ville de Laval informe les habitants qui souhaitent signaler la présence de rongeurs nuisibles dans leur logement ou aux abords, mais aussi des nids de frelons asiatiques. Mais la ville précise qu'elle intervient uniquement pour dératiser s'il y a risque pour la salubrité publique, donc sur les voies publiques attenant à votre résidence. La médiathèque de Changé inaugure un nouveau rendez-vous convivial dédié aux amateurs de bande dessinée, un apéro BD. Le but est de partager sa passion, de se rencontrer et d'évoquer ensemble ses coups de cœur du moment dans le domaine. Attention, c'est réservé aux adultes. Le premier de ces rendez-vous aura lieu vendredi 22 mai à partir de 18h30 à la médiathèque de Changé. Une belle initiative. Enfin, on termine du côté d'Argentrée. Attention, rue de Bel Air, la circulation est compliquée et même interdite, il faut le dire, jusqu'à mardi 26 mai. C'est dû à la réfection des réseaux électriques. D'autres infos pratiques ici Mayenne dans une heure.
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0: C'est à Vancouver que nous faisait voyager Véronique Sanson. Patrice Gascoin vient de nous rejoindre pour les coulisses télé. Bonsoir Patrice.
1: Bonsoir Sophie.
0: Aujourd'hui, vous avez retenu la passionnante enquête proposée sur France 5 dans Le Monde en Face. Direction l'autre côté du globe, Hong Kong.
2: Raconter l'histoire récente de Hong Kong, territoire qui a été mis au pas par la Chine, c'est s'exposer à quelques déboires.
3: Au mois de novembre dernier, j'ai été arrêté à mon arrivée à l'aéroport de Hong Kong. Après m'avoir interrogé sur les raisons de ma visite et détenu pendant 3 heures, les autorités m'ont remis dans un avion à destination de la France et banni du territoire.
2: L'homme que vous entendez se nomme Antoine Verdeillet, c'est le réalisateur de l'enquête proposée ce soir par France 5. Hong Kong ne répond plus. Le travail d'Antoine Verdeillet dérange Pékin. Pourquoi ? Parce que dans Hong Kong ne répond plus, il raconte comment, en moins de 10 ans, ce territoire fondé sur un état de droit, le respect de la liberté d'expression, le pluralisme politique, comment il est passé sous la coupe de la Chine, un endroit où les opposants politiques sont emprisonnés ou en exil, les médias réduits au silence, l'histoire réécrite. Pire, aujourd'hui, la répression ne connaît plus de frontières. Les autorités chinoises traquent les dissidents jusqu'à l'étranger. J'ai demandé à Antoine Verdeillet de nous raconter comment s'est passé le tournage là-bas. Et vous allez voir que l'on se croirait dans un film d'espionnage.
4: Oui, c'est exactement ça. Un petit peu comme dans un film d'espionnage. En fait, les personnes qui nous suivent le font de façon assez ostentatoire. Elles ne cherchent pas du tout à se cacher, bien au contraire. Et c'est d'ailleurs une façon non seulement de nous intimider, mais aussi, en tout cas c'est ce qu'espèrent ces agents en civil, c'est une façon de nous dissuader de rencontrer des sources et de conduire des interviews, parce que bien évidemment, les personnes que l'on rencontre alors qu'on est suivi, eh bien on les met en danger. Et nous, ce qui s'est passé, c'est que quand on s'est rendu compte, quand mon collègue caméraman s'est rendu compte qu'il était suivi, évidemment on a annulé toutes les interviews qui étaient prévues et ça nous a obligés à renvoyer une équipe plus tard dans un second temps. Ça, c'est pour la surveillance humaine, mais il y a aussi une surveillance technologique. Il y a des caméras partout à Hong Kong et donc on devine que même lorsque la filature ne se fait pas par des agents, par des personnes, il y a une surveillance qui est faite grâce au réseau de caméras de surveillance qu'il y a dans Hong Kong.
2: Antoine Verdeillet qui vous révèle les coulisses de son enquête à voir ce soir sur France 5. Hong Kong ne répond plus, mais moi si, puisque je reviens demain pour de nouvelles coulisses télé.
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0: On écoutait les Épines du cœur, Vanessa Paradis, qui continue sa tournée des Zéniths. Elle était hier à Dijon, elle sera jeudi à Paris. Dans quelques minutes, il sera 19h, l'heure des infos. Juste après, Laurent Petit-Guillaume vous convie à une soirée 100% années 80. Le temps d'écouter un artiste et un tube qui a justement marqué cette décennie, Black avec Wonderful Life. Prenez soin de vous, belle fin de week-end sur votre radio locale ici.
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1: Excellente soirée, vous écoutez Ici, il est 19h. On s'informe avec Benjamin Mathieu.
2: On découvre chaque jour un peu plus l'ampleur du scandale dans le périscolaire parisien. On savait déjà que 78 animateurs du périscolaire avaient été suspendus depuis le début de l'année, dont 31 pour des suspicions de violences sexuelles. Mais la procureure de Paris, interviewée ce midi, donne de nouveaux chiffres assez édifiants, Yannick Falt.
3: C'est la procureure de Paris, invitée de nos confrères de RTL, qui donne ces chiffres édifiants. 84 écoles maternelles sont concernées par les enquêtes en cours dans la capitale, une vingtaine d'écoles élémentaires aussi, et une dizaine de crèches. Ce dossier est une urgence pour l'Orbecuo, qui souligne la surcharge de travail de la brigade de protection des mineurs, qui mène les investigations. Des enquêtes qui se multiplient désormais, et de premières conséquences judiciaires. 5 convocations à ce stade devant le tribunal correctionnel, et un animateur récemment placé en détention provisoire. Des décisions administratives de plus en plus nombreuses aussi. 78 animateurs suspendus depuis le début de l'année, dont 31 pour des soupçons de violences sexuelles.
2: C'est la journée mondiale de lutte contre l'homophobie aujourd'hui. Aucune violence, aucune menace, aucune discrimination n'a sa place dans la République, assure à ce sujet le ministre de l'Intérieur, Laurent Nunez. En 2025, en France, près de 5000 infractions anti-LGBT ont été enregistrées, chiffre en hausse de 2%. Gérald Darmanin sera demain à Alger pour tenter de réchauffer des relations diplomatiques compliquées. Le ministre de la Justice va aussi évoquer le cas de notre confrère Christophe Glaise, ce journaliste sportif français emprisonné depuis près d'un an en Algérie alors qu'il tournait un reportage en Kabylie. Le projet très contesté d'enfouissement des déchets hautement radioactifs à 500 mètres sous terre à Bure en Meuse en passe d'être confirmé. Demain, l'enquête publique va commencer. Elle va durer 45 jours. C'est la dernière étape réglementaire avant une probable autorisation. Les opposants, eux, appellent à la mobilisation mardi avec un rassemblement prévu à partir de midi devant la préfecture de la Meuse. Car Mohand Chibani, ils sont très remontés.
4: Prévu dans un premier temps à l'automne prochain, l'enquête publique a été avancée à ce lundi. Nathalie, opposante au projet, dénonce un passage en force de la part de l'État.
5: L'enquête publique, on voit que ça tient pas la route. Là, ils l'ont avancé, on n'aura pas le temps de lire. Enfin, je veux dire, tout se fait de manière précipitée. C'est pas fait dans les règles. Donc je pense que oui, ça vaut le coup de se mobiliser, vraiment.
4: Mobiliser en force et attirer l'attention de l'opinion publique, c'est l'enjeu des prochaines semaines pour les opposants. Et Bernard veut convaincre un maximum de personnes.
6: Bure, c'est une grande escroquerie, quoi. On nous a dit, d'ici 40 ans, on trouvera la solution, on transformera les déchets, il n'y aura plus de problème. Là, maintenant, leur solution, c'est enfuir, quoi. Pendant longtemps, ils ont cherché un endroit. Et puis, Bure, voilà, 2 habitants au kilomètre carré, voilà, c'est tout bon, hein, les communes toutes contentes d'avoir de l'argent, voilà, quoi. Maintenant, je pense que les élus s'embordent un peu. Parce qu'on leur a vendu un labo, quand même, au départ, hein. Non, c'est pas un labo, hein. Ça va être du réel, vraiment, quoi.
4: L'enquête publique peut-elle remettre en cause le projet ou en tout cas le freiner? Eric, agriculteur du secteur, a du mal à y croire.
7: Je ne fais pas d'illusion, il aboutira forcément. C'est un rouleau compresseur de l'État. Il n'y a pas grand monde qui s'y oppose, en fait. C'est un combat perdu d'avance.
4: Les citoyens ont désormais 45 jours pour déposer leurs observations.
2: Le reportage ici Sud-Lorraine. Ambiance douche froide au Festival de Cannes. Le patron de la chaîne Canal+, principal financeur du cinéma français, annonce qu'il ne veut plus travailler avec ceux qui ont signé une tribune contre son actionnaire Vincent Bolloré. Une tribune qui avait recueilli 600 signatures de professionnels. La journée est classée rouge sur les routes dans toute la France pour les retours du pont de l'Ascension. Bison Futé conseille d'éviter les grands axes si vous le pouvez jusque 21h. L'AFP a fait ses comptes. Le prix de l'essence est au plus haut aujourd'hui. Aujourd'hui, 2,046 euros le litre en moyenne. C'est plus 19% par rapport au 27 février dernier. On passe au sport. Du suspense à tous les étages pour la dernière journée de Ligue 1 ce soir. Qui de Nice, Auxerre, Le Havre sera relégable? Qui de Lille, Lyon, Rennes va s'emparer de la troisième place, qui est synonyme d'une qualification directe pour la Ligue des Champions? Les Lillois qui sont en bonne position, il faut qu'ils battent Auxerre. L'entraîneur lillois Bruno Genesio, qui pourrait quitter le club nordiste, aimerait finir en beauté.
8: Dans une carrière, jouer un dernier match de la saison à domicile pour une qualification directe en Champions League, ça n'arrive pas tous les ans. Donc c'est avec beaucoup de plaisir que j'attends ce match, mais aussi avec beaucoup de calme et de sérénité, parce que j'ai confiance en mon groupe, j'ai confiance en mes joueurs. Ils m'ont montré encore cette semaine que j'avais raison d'avoir confiance en eux.
2: Voilà, le multiplex à suivre sur ici.fr à partir de 21h. Et puis c'est la soupe à la grimace pour le 15 de France féminin de rugby. Une première mi-temps catastrophique contre les Anglaises dans ce qui constitue la finale du tournoi des 6 nations. Les Anglaises qui mènent 14-29. Mais bonne nouvelle par contre, quel que soit le résultat, avec plus de 35 000 spectateurs dans les tribunes au Stade Atlantique de Bordeaux, le rugby français réalise un nouveau record d'affluence.
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9: Le temps ce dimanche, des nuages porteurs d'averses continuent de nous accompagner. Les éclaircies tentent tout de même des percées, mais parfois les averses peuvent être assez prononcées. Plutôt vers les Coëvrons, donc l'est du département, et dans le sud, dans le secteur de Cran. Les températures maximales, 14 à 17 degrés, 14 à Goron, ou 17 du côté de Château-Gontier-sur-Mayenne. Demain, variable le matin, mais des averses possibles l'après-midi. On se méfiera. 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
10: Bonjour à tous, 100% années 80, c'est tous les jours et même le dimanche. Et c'est pour moi un plaisir quotidien de partager avec vous une heure de tubes qui me rappelle mes débuts à la radio, quand on les appelait les radios libres. Elles ont grandi, nous aussi, les tubes sont restés efficaces et ça commence comme ça.

0: Alain Chamfort, la fièvre dans le sang.
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0: Un des grands succès du dandy de la chanson française, c'était en 87. Alain Chamfort qui cette année est à l'affiche des Francofolies, mais pas à La Rochelle, à Spa en Belgique le 22 juillet. Et une autre date importante arrive dans quelques jours, c'est la finale du Racing Club de Lens en Coupe de France de football face à Nice au Stade de France. Ce soir-là, les corons vont résonner dans l'enceinte, ça risque d'être grand, ça risque d'être un beau moment d'émotion et un beau match. Alors, tout de suite on retrouve Pierre Bachelet bien sûr.
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0: Beatles, c'était les Bananarama. Il y avait Sarah, Keren, Siobhan, et toutes les trois, on les a aimées dans les années 80. Bon, on les aime toujours, mais aujourd'hui, elles ne sont plus que deux, les Bananarama. Siobhan a quitté le groupe en 88 pour se marier avec Dave Stewart, vous savez, c'est l'homme dans Eurythmics. Bref, c'est toujours aussi bien ce Vénus qui leur a valu un numéro 1, même aux États-Unis. Dans un instant, c'est Queen qui arrive avec I Want It All.
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0: L'ambiance des années 80, ça continue sur votre radio Ici Mayenne, juste après ces petites infos.
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2: Des infos pratiques ici Mayenne, les archives municipales de Laval lancent un appel aux habitants pour retrouver des images anciennes de la ville et de son agglomération. Allez vite dans vos caves et greniers, voir si vous avez des photographies, des cartes postales, diapositives ou négatifs. Le but, c'est de retrouver le Laval d'autrefois, avec ses rues et ses événements qui ont marqué la vie locale. Les documents liés aux archives pourront être numérisés et présentés lors de prochaines expositions. À Goron, c'est plutôt sur les toits que ça se passe. En effet, la municipalité avertit ses habitants par rapport au frelon asiatique et recommande, si vous voyez un nid, de ne surtout pas le toucher et d'avertir au plus vite la mairie afin qu'il soit détruit. Enfin, à Évron, on donne son sang demain lundi. Rendez-vous à 15h30 au trait d'Union. Les recommandations sont celles que les donneurs de sang connaissent bien en général. Attention, on précise qu'une pièce d'identité est obligatoire. D'autres infos pratiques ici Mayenne dans une petite heure.
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0: Maxime Le Forestier, c'était Ambalaba. 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
0: Une chanson qui a voyagé puisqu'à l'origine elle est née à l'île Maurice, composée par Claudio Virago. C'est du Sega, la musique traditionnelle de cette île. Elle raconte des scènes de vie simples, joyeuses. Maxime Le Forestier tombe sous le charme de cette chanson. Il a toujours aimé les musiques du monde et il l'intègre à son album Né quelque part. Ben voilà, c'est cohérent et c'est surtout une bonne idée. Il en a fait un tube en 88. Bon, de l'île Maurice à Monaco, ici, c'est direct. On retrouve Ouragan Stéphanie.
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0: 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C'était Étienne Dao. L'homme le plus pop de la chanson française qui arrive à nous faire danser sur une chanson qui parle de suicide. Bah, c'est le cas hein, avec ce tube inoubliable de l'année 82. La suite de votre soirée, c'est la playlist de Benabar, l'invité d'Émilie Mazoyer. Mais avant cela, on reste encore un petit peu dans les années 80. Madonna arrive avec Into the Groove, juste après ça.
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1: On est dans les meilleurs moments de Décibel. Ce soir, on part avec Benabar. Et sur votre radio ici à 20h, c'est Décibel, avec ce soir les chansons préférées de Benabar. Mais dites donc, c'est une excellente raison d'annuler ce dîner auquel, franchement, vous n'aviez pas envie d'aller.
2: On

0: fou, on n'y va pas. Bah, il a raison, franchement, restez à la maison et écoutez pendant une heure Benabar qui partage sur votre radio ici les chansons qui ont marqué sa vie, qui l'ont inspiré, ému, charmé. Et bah, c'est parti.
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0: Salut à toutes, salut à tous et bienvenue dans Décibel. Décibel, vous le savez, c'est 7 jours sur 7 sur votre radio ici. Le samedi, émission toujours spéciale puisqu'on confie les clés de la programmation musicale de l'émission à une personnalité, parfois un musicien, c'est le cas ce soir avec Benabar, parfois pas du tout, pas forcément musicien, comme on a fait avec Camille Cerf, une ancienne Miss France super cool, ou encore la semaine dernière avec le chef Philippe Etchebest. Alors, ce soir, comme c'est Benabar, forcément, vous vous doutez, on va parler musique, on va parler chansons. Et je pense que tout comme avec son album Le Soleil des Absents qui vient de sortir, et tout comme cette grande tournée d'une trentaine de dates qui s'annonce à partir du mois d'avril et qui va s'étirer pendant toute l'année 2026, eh bien, il va réussir à vous surprendre. Alors, installez-vous confortablement, c'est parti, une heure avec les choix musicaux de Benabar. Et bienvenue, jeune homme.
3: Salut, Émilie, comment ça va?
0: Ça va bien,
3: merci
0: et toi?
3: De me recevoir une fois de plus.
0: Oui, bah...
3: C'est un plaisir,
0: bah
3: c'est
0: oui,
3: un plaisir d'être là.
0: Nous aussi, c'est un plaisir, parce que je me doutais, en te demandant de choisir une dizaine de chansons, que tu allais me surprendre, mais je pensais pas que tu avais carrément un concept en tête pour cette émission, parce que c'est ça en fait.
3: Mais oui, parce que je me suis un peu posé la question, parce qu'évidemment j'aurais pu te sortir tellement de grandes chansons françaises, ouais. Et puis je me suis dit que c'était pas très intéressant, et puis en plus réparer une injustice vraiment terrible qui touche un peu les grands anciens. Je pense par exemple, là je vois Julien Clerc sur les anciens par rapport à moi. Je suis pas en train de dire que Julien Clerc est vieux, hein, que je ne sois pas fâché avec Julien Clerc,
0: je respecte infiniment. Voilà.
3: Et par exemple Les Souvenirs, c'est sur un de ces derniers albums, et, ouais. Et c'est toute cette génération-là qui ont des tubes tellement énormes que ça cannibalise un peu les autres, et ouais. Je trouve ça parfois dommage. C'est comme Salvatore Adamo, il a fait plein d'albums depuis avec des perles dedans.
0: Mais oui, il a fait genre 50 albums, ouais, Salvatore, voilà. Adamo. Oui, et tout le monde lui parle.
3: Ben oui, de Tombe la Neige.
0: Donc c'est ça le concept que Benabar a sorti, les amis, pour vous ce samedi soir. Les chansons moins connues des artistes super connus de la chanson française. Et ben j'aime beaucoup ce que tu nous as préparé. Et puis, alors, tu me permettras quand même, pendant cette heure aussi, de diffuser une ou deux chansons de ton nouvel album que j'ai beaucoup aimé. Voilà,
3: ah bah merci, c'est très gentil.
0: Ah oui, bah non, mais c'est normal. Alors on va commencer, tiens, avec Serge Lama, qui a été notre invité il n'y a pas longtemps. T'as choisi une chanson donc qui n'est pas d'aventure en aventure, ni Les Petites Femmes de Pigalle.
3: Voilà.
0: Qui s'appelle Les Glycines.
3: Alors qui est aussi là pour le coup une chanson méconnue, enfin moins connue que les autres, mais assez ancienne, parce que Serge aussi, comme les autres, a fait plein d'albums.
0: Ah
3: depuis.
0: Ouais.
3: Et cette chanson, j'ai eu la chance de la chanter dernièrement devant Serge, et je me suis aperçu en la chantant la profondeur de cette chanson, qui est quand même une chanson très brutale. C'est un gars qui était amoureux de sa cousine. C'est une chanson très dure et qui symbolise vraiment le talent d'auteur de Serge, qu'on a tendance à oublier.
0: Oui,
3: derrière l'homme de scène, la carrière énorme. Et c'est un auteur très fin, et cette chanson elle est violente dans ce qu'elle raconte, dans les sentiments, et ça, je trouve ça assez inespéré d'avoir ce côté très variété française, très entraînant, très daté un peu dans les arrangements, ce qui n'est pas pour me déplaire, parce que
0: oui.
3: J'adore cette période-là.
0: Oui, il y a un côté un peu suranné, mais qui est chouette.
3: Ouais. Que j'aime bien, ouais. Et puis ce que ça raconte, parce que c'est une chanson même un petit peu dérangeante, et alors sans rentrer sur la grande antienne qu'on a aujourd'hui, on pourrait plus le dire, machin. C'est vrai qu'aujourd'hui, une chanson comme ça, on pourrait la faire, on n'irait pas en tôle, mais on se poserait des questions à un moment. Et on se dirait, oui, t'es sûr. Et même celui qui l'écrit avec toute la bonne foi du monde. Et c'est assez enthousiasmant de réécouter des chansons comme ça.
0: Les Glycines, Serge Lama, c'est le premier choix ce soir pour vous de Benabar. Croyez-moi, vous allez vous régaler.
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0: incroyable cette chanson de Serge Lama. Benabar, merci. On dirait du Jacques Brel en fait.
1: Oui, ça, Serge fait partie de ceux qui ont été vraiment influencés par Bach, comme tout le monde d'ailleurs. Et puis surtout, il y a ce côté qu'il a avec Brel, mais avec plein d'autres de sa génération aussi, d'incarner la chanson comme un vraiment interprète.
0: Oui, comme un acteur qui joue un rôle.
1: Il joue ce rôle-là.
0: Mais ça, c'est un truc que tu fais aussi.
1: Ouais, moi, je me suis pas mal, beaucoup inspiré, je sais pas, mais en tout cas, j'ai beaucoup reçu de tous ces gens-là. Mais Sardou aussi le fait vachement. Ouais. Il y a comme ça une catégorie de chanteurs et de chanteuses qui jouent le rôle au premier degré. Quoi.
0: Ouais. Il y a Sanseverino dans ta playlist. Alors ça m'a fait très très plaisir parce que je trouve que dans les médias traditionnels, au grand public et tout, on parle pas assez de ce mec. Il est bourré de talent. Comment tu l'as connu, toi, Sanseverino ?
1: On s'est connus en 95.
0: Ouais.
1: Dans les, on jouait au Sentier des Halles.
0: Oula, oui, petite salle parisienne.
1: Ouais, c'est ma première salle. Moi, je jouais avec Pat Scholl et Stéphane, il jouait avec les Voleurs de Poules.
0: Vous aviez vos groupes et tout,
1: ouais,
0: des
1: première
0: débuts,
1: partie
0: quoi.
1: Des facéties. On avait fait une semaine ou deux dans cet endroit-là. On avait joué assez facéties. Il y avait le chanteur, c'est Jean-Philippe Daguerre qui fait beaucoup de théâtre, qui a fait Monsieur Hoffman, tous ces trucs.
0: Ok.
1: Qui a des milliards de trucs de théâtre, là, de Molière.
0: Et là, vous vous entendiez bien, Sanseverino et toi ?
1: Ouais, on s'est tout de suite bien entendu. Puis il y avait une bande de copains, on était plus nombreux sur la scène que dans le public. Mais en vrai, parce que c'est une formule un peu qu'on utilise. Mais comme la salle est tout petite, et puis à l'époque, c'était vraiment très alternatif. Il y avait toujours des cuivres, des trucs. Donc c'était une époque, ouais, sublime.
0: Alors c'est marrant parce que autant toi, très tôt, on t'a catégorisé dans le côté chanson française. Lui, Sanseverino, il a une espèce de place un peu à part où on se dit, mais il est quoi ? Il est un peu rockabilly, parfois il est un peu cajun. Musique du sud des États-Unis, etc. Et la chanson que tu as choisie s'appelle Les rockers aiment la Java.
1: Ouais.
0: Donc là, on est dans le croisement, justement, de dire oui, on peut avoir chacun une petite boîte, mais on peut aussi
1: en
0: sortir.
1: Stéphane a consacré une grande partie de sa carrière à échapper à tous les trucs. Dès qu'on lui disait quelque chose, il essayait de faire autre chose directement. Je pense qu'il a un côté de claustrophobie de carrière. C'est-à-dire que, et puis, il est hyperactif, il n'arrête pas de tourner, donc il a besoin d'avoir 50 projets en même temps. Je ne sais pas comment il fait, d'ailleurs. Enfin, je sais qu'il en bâcle la plupart, hein, qui les survaut la peine.
0: Mais en tout cas, vous écoute, bisous.
1: Les quelques qui essayent de travailler un petit peu, un minimum, c'est toujours très réussi.
0: Les rockers aiment la Java, Sanseverino, à découvrir ce soir dans Décibel. Et puis celles et ceux qui connaîtraient déjà cette chanson, bah, je pense que vous êtes très contents de l'entendre passer à la radio. C'est pas tous les soirs. Hein.

0: Oh là là, en plus elle est spectaculaire la fin de la chanson. Alors je voudrais revenir au début de la chanson, juste vous dire que le petit rototo que vous avez entendu est celui de Sanseverino, et certainement pas Benabar qui, de joie de voir arriver son copain Sanseverino, avait lâché un petit rototo. Pas du tout, c'est dans la chanson, parce que c'est un rocker, donc il boit une bière et voilà, il rote un petit peu au début de son intro. Voilà, je tenais à le dire.
1: Oui, oui, voilà. Bah merci. Parce
0: la barre est très bien élevée.
1: Oui, oui, j'ai une réputation à la soutenir.
0: c'est très important. Une fille, allais-je dire, parce qu'il n'y en a quand même pas des masses dans tes choix de chansons de ce soir.
1: Oui, il pourrait y en avoir plus.
0: Il pourrait y en avoir plus.
1: Ça s'est fait comme ça.
0: Mais il y en a une, et pas des moindres, la grande Sophie, que la plupart des gens connaissent pour son tube « Du courage, du courage », et qui a fait plein de belles chansons, pour le coup. Qui écrit des bouquins aussi, enfin voilà, qui est une belle autrice. Elle a même écrit une chanson pour Françoise Hardy, je crois.
1: Enfin, oui,
0: vraiment. Et t'as choisi cette chanson qui s'appelle Ne m'oublie pas, une chanson au piano.
1: Qui est magnifique. Là, je sais pas si vous l'avez au piano, ouais, vous l'avez, enfin, il y a plusieurs versions.
0: Enfin, l'intro est au piano, quoi.
1: Ah oui, c'est ça.
0: Enfin, tu vois, c'est une chanson qui est, on va dire, que comme la grande Sophie est quand même une guitariste. Mais là, c'est plutôt le piano qui est mis en avant dans la chanson.
1: Et puis, elle a un truc très singulier. Alors, déjà, là, on est dans le pur copinage entre Stéphane, Calice, enfin, tous les gens qui sont là, d'ailleurs.
0: Écoute, tout le monde fait du copinage, voilà, pourquoi alors, nous on n'en ferait pas,
1: autant l'assumer.
0: Bah, on va pas être les derniers débiles à dire oh non, on n'est pas comme ça. Donc c'est ta pote.
1: C'est ma pote depuis longtemps, on a commencé aussi ensemble avec Sophie. Et elle est un peu la même période qu'avec Stéphane d'ailleurs. Et elle a un truc très particulier, très singulier. Elle aussi, elle échappe un peu à tous les trucs. Elle aussi, elle a sa carrière qui est très présente. C'est une fille qui avance vraiment artistiquement. C'est une vraie artiste.
0: Ouais.
1: C'est-à-dire qu'elle est un peu perchée. Elle fait des trucs des fois, je comprends pas trop. C'est une productrice, c'est elle qui produit ses disques, pas forcément toute seule, mais elle va du rock à la chanson très éthérée, avec un côté très féminin par moment et puis très très rentre dedans par d'autres moments. Enfin, c'est une artiste étonnante, Sophie, hein, franchement.
0: Ouais. Alors, écoutez, ne m'oublie pas, parce que la grande Sophie, effectivement, ce serait dommage de la laisser sur le côté.

0: Une chanson d'amour, un peu avec le pas de côté de la grande Sophie, c'est ce que tu nous disais en fait,
1: Benabar. Cette chanson, elle m'étonne par les arrangements, la façon dont elle est produite.
0: T'as vu, elle est très piano quand même,
1: elle est très
0: pour
1: piano,
0: une fille à guitare.
1: Ouais, exactement. Ouais. Et puis tout son travail sur les voix, et puis quand on sait comment partent les chansons, elle, c'est vraiment à la guitare, ne m'oublie pas, là. Et puis là, d'un seul coup, ça prend une toute autre dimension, c'est assez épatant. Ouais.
0: Et alors, je me suis dit, parce que figure-toi qu'on prépare cette émission pas n'importe comment.
1: Genre, vous bossez.
0: Pas avec les pieds, genre, on bosse un peu.
1: C'est vrai?
0: Bah, la radio, ouais, ici, tout ça, non, t'as pas entendu parler?
1: Si, ça bosse, si.
0: Ici, ça bosse. Ici, ça bosse, c'est notre nouveau slogan. Ici, oulala, ça bosse. Et je me suis dit que ça irait très bien avec ta chanson, quoi qu'on dise. C'est sur Le Soleil des Absents, donc ton nouvel album, où tu louais les goûts de production de Sophie. Bah, là aussi, toi, t'es parti sur des chemins un petit peu
1: oui,
0: de traverse.
1: Et ça, c'est grâce à François Delabrière.
0: Ouais.
1: Parce que moi, j'ai pas du tout ce talent, enfin même cette volonté qu'a Sophie de produire. Moi, Sophie, elle peut passer deux jours sur un son de basse.
0: Ouais.
1: Au bout de 20 minutes,
0: ça
1: j'étouffe.
0: Okay, très bien.
1: Donc moi, je travaille avec des professionnels qui adorent ça. Donc ils sont des malades, qui adorent faire ce truc-là. Et c'est François Delabrière. Et en effet, alors je peux le dire, ça parle de mon album, donc c'est un peu de la pub, mais c'est pas moi, j'y suis pour rien. Il a vraiment fait un boulot remarquable, je trouve, sur ce disque.
0: Ben, je trouve aussi, c'est pour ça qu'il faut l'écouter et qu'il faut, pourquoi pas, aller te voir en concert, puisque ça va pas tarder. Là, t'es en pleine répétition, en ce premier jour de printemps, et ça commence le 18 avril, ta tournée, à Forges-les-Eaux. Ensuite, tu seras à Toulouse, au Hall de la Cartoucherie. Ça, c'est un lieu tellement beau, le 26 avril. Le 29 avril, Paris, l'Olympia. Mais bon, c'est complet, mais je vous le dis pour info, du coup. Mais voilà, il n'y a plus de place, c'est comme ça. Ensuite, pas mal de festivals d'été. Et puis, au mois de novembre, là, on rentre dans le dur, vraiment, de la tournée. Tu passes absolument partout en France, novembre 2026. Et puis, ça continue en 2027. La chanson qui arrive, là, quoi qu'on dise, elle a sa place dans ton nouveau spectacle.
1: Oui, a priori. Mais en effet, c'est le moment où on ne sait pas trop
0: tu
1: encore.
0: Tu choisis, là.
1: Ouais, et puis, ce qu'attendent les gens, ce qu'ils aiment ou moins. Donc mais a priori, elle est dedans. Même des fois, on a des bonnes et des mauvaises surprises. Des fois, on s'aperçoit le premier jour qu'en fait, tout le monde s'en fout de la chanson. Donc, on la dégage, mais ça fait partie du jeu.
0: C'est bien parce que tu pars gagnant, ça fait plaisir.
1: Non, parce qu'il y a aussi des fois des bonnes surprises.
0: Mais oui.
1: Donc on met une chanson, je dis celle-là, est-ce qu'elle va emmerder tout le monde? Et puis non, apparemment, elle a l'air d'accrocher. Mais bon, il faut se laisser faire aussi par le public, ça. C'est le client qui est roi.
0: C'est ça, et le public a toujours raison. Bah, comme ce soir, le premier public, c'est moi, et vous ensuite, évidemment, derrière vos radios. On va dire que celle-ci, c'est une gagnante, quoi qu'on dise.

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0: Eh, bravo Benabar.
1: Merci.
0: Le soleil merci des absents, c'est le nom de ton dernier album. Et donc pour les retardataires, je vous explique ce qui nous arrive. Benabar choisit toutes les chansons ce soir dans Décibel, sauf les siennes, ça c'est moi qui les ai choisies. Il nous a déjà fait écouter Serge Lama, San Severino et la Grande Sophie. Arrive Louis Chédid, Gérard Lenormand et son copain Cali. Alors restez dans le coin, à tout de suite.
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0: C'est pas une chanson que j'écoute quand je suis tout seul, quand j'écoute Renaud, parce qu'on l'a tellement entendu. Full Sentimental, Bohemian Rhapsody, quand j'entends ça dans les TGV, tu sais, dans les gares. Alors c'est super, les mômes qui jouent ça, tu vois, évidemment.
1: Oui, au piano, dans le... oui.
0: Et, mais moi, j'en peux plus de cette chanson, tu vois. Et donc, il y a plus des chansons qu'on a trop entendues et ça laisse de la place aux autres, ouais, parce qu'on retrouve des petites perles. Ouais.
1: Et je pense que ça fait plaisir aussi aux artistes quand on leur dit, par exemple, si on croise Louis Chédid, puisque c'est le prochain arrivé dans ta liste, je pense qu'on lui a dit 10 000 fois, oh là là, ainsi soit-il, oh là là, Anne Masorane. Toi, ta chanson de Louis Chédid, alors je l'adore, elle s'appelle Les gens.
0: Ouais.
1: Elle est incroyable, c'est une chanson, bah, c'est une chanson à concept aussi.
0: Ouais, c'est une chanson à concept. Oui, où il déroule tout autour des gens. Ouais. Et puis, ça, c'est assez significatif de l'écriture de Louis, c'est-à-dire que ça rejoint un peu ce que je disais tout à l'heure, il y a cette volonté d'avoir des chansons assez ensoleillées, assez joyeuses, un peu j'y vais pas trop, un peu comme ça. Et puis quand on écoute la chanson deux fois, on s'aperçoit que ça raconte un truc. Et ça, c'est un talent particulier qu'a Louis, parce qu'il y a ceux, en effet, qui font des chansons justes, entraînantes, et puis basta. Et d'autres, des fois, on voit trop qu'il y a le travail du texte. Et Louis, il est vraiment, il a trouvé vraiment une place très inattendue.
1: Bah, grâce à toi, cette chanson passe ce soir à la radio. Louis Chédid, qui vous décrit les gens. Et croyez-moi, les gens.

0: Les gens, Louis Chédid, alors pourquoi Les gens n'est pas devenu un énorme tube? Pourquoi T'as beau pas être beau est devenu un énorme tube? Parce qu'elles ont des similitudes, ces chansons. Il y a les chœurs, il y a le côté comme ça, répétitif, donc d'une chanson qui pourrait être un tube. Benabar, est-ce que t'as une théorie là-dessus, sur la vie de la chanson qui devient ou pas un truc archi-fédérateur?
1: Pas vraiment. Il y a une réalité qui est les expositions.

0: donc notamment la radio, c'est
1: Passage
0: sûr.
1: Passage radio, ouais.
0: Pour que le public puisse, enfin dont on fait tous partie quand c'est pas notre chanson,
1: ouais.
0: A une idée sur la chanson, y compris ne pas l'aimer, il faut l'avoir entendu 3, 4 fois, 5 fois, et notamment les chansons avec du texte dans les couplets, comme la chanson de Louis. Ça c'est quand même une réalité qui est un peu triviale, mais bon c'est une réalité. Et puis après je crois vraiment au truc, tu sais qu'on dit il a rencontré son public, elle a rencontré tel film. Ça je crois qu'il y a aussi ces moments de croisement où il se passe un truc qui est assez inexplicable entre les auditeurs et les artistes, mais par contre c'est sûr que si tu t'entends pas la chanson 5-6 fois, c'est impossible.
1: Exactement, donc celle-là mettez-la dans vos playlists par exemple, Les gens de Louis Chédid, et je pense que ça peut devenir un tube au moins chez vous. Gérard Lenormand, alors encore une fois, hein, je vous rappelle le concept de Benabar ce soir, vous connaissez tous les chanteurs, vous connaissez sans doute pas toutes les chansons, si tu ne me laisses pas tomber, moi je la connaissais pas cette chanson de Gérard Lenormand, moi j'adore Michel, par exemple, qui est, je trouve, une des plus jolies chansons sur l'adolescence, l'amour, les premiers amours et tout, si tu ne me laisses pas tomber, c'est aussi une chanson d'amour.
0: Oui, c'est une chanson d'amour, et moi comme toi, en fait, je la connaissais pas avant, j'ai découvert il y a une disque au Resto du Cœur. Parce que souvent, les Restos du Cœur permettent ça, en
1: aux
0: fait.
1: Aux Enfoirés.
0: Oui, comme on choisit pas les chansons.
1: Oui.
0: Il y a des chansons qui arrivent, ok, donc on les travaille. Et puis, il y a des trucs, évidemment, des atomes crochus au moins. Et cette chanson-là m'a bouleversé tout de suite. Et en effet, ça a été un single à la grande époque.
1: Ouais.
0: Mais ça n'a pas été un énorme tube comparé aux autres grands tubes de.
1: Et nous, on est beaucoup trop jeunes. C'est pour ça qu'on était peut-être pas nés.
0: On n'était pas nés à cette époque-là. Tu rigoles, quoi. Et de Gérard, parce que ça aussi, Gérard, il a des tubes tellement énorme que ceux qui sont, parce que moi je me contenterais du succès de qu'a eu ce tube là à l'époque,
1: oui.
0: mais les autres c'était tellement écrasant, et en effet cette chanson elle me touche par tous les points, d'ailleurs le texte, l'interprétation, la musique,
1: tout. Préparez-vous à être attrapé par Si tu ne me laisses pas tomber, Gérard Lenormand, choisi pour vous.
0: Délicieux arrangement de l'époque.
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0: tu ne me laisses pas tomber, Gérard Lenormand est notre invité de ce soir. Benabar qui a choisi cette chanson, donc un peu grâce aux Enfoirés, parce que si tu l'avais pas chantée aux Enfoirés, cette chanson, peut-être que...
1: Ouais, je l'ai découverte et en effet, c'est toujours bien de découvrir des chansons comme ça. Ouais. Et puis ils ont fait tellement d'Enfoirés qu'à chaque fois, il faut trouver un peu des nouvelles chansons dans le répertoire. Donc, ils sont obligés de toujours fouiller un petit peu plus loin. Alors, pour le bon ou pour le meilleur, il y a à boire et à manger, évidemment.
0: Ah ouais.
1: Et des fois, t'as des pépites. Et en effet, que grâce aux Enfoirés, ils sont un peu exhumés. Ouais.
0: Tu te souviens avec qui tu l'avais chanté, cette chanson?
1: Je l'avais chanté avec Laurie. On était au milieu du public sur une poutre qui bougeait un petit peu.
0: Toujours ce côté Koh-Lanta des Enfoirés.
1: Exactement.
0: L'épreuve des poteaux. Tu vas chanter, Benabar, maintenant.
1: C'était un tableau, je me souviens, qui était en mode, c'est les photos noir et blanc quand ils construisaient les buildings à New York.
0: Oui.
1: Là.
0: Okay. Ah oui, dessus, donc t'étais vraiment sur une poutre.
1: Dans le public, et puis il y avait tous les copains sur la scène. Bah, ça allait de Matt, Pokora, il y avait Bruel, tous les autres. Enfin, il y avait un paquet de monde. Et la première fois, je t'avoue que je l'ai bien foiré.
0: Cette année, t'as chanté La Grande Zoa.
1: La Grande Zoa, oui.
0: Quand vient le mardi,
1: oui, la grande Zoa. Je ne sais pas si j'en ai parlé d'ailleurs l'autre fois quand on s'est vu.
0: On a fait l'apéro des Enfoirés. Ouais,
1: oui, l'apéro. Je te parlais justement de La Grande Zoa.
0: Oui,
1: et qui fait partie de ces chansons-là où, quand on la chante, on s'aperçoit à quel point cette chanson est géniale et surréaliste. Parce qu'à la fin, donc, La Grande Zoa, qui est un homme. Donc, avant, il y a un homme parce qu'en fait, il est donc antiquaire. Il vend des meubles 16e. Sa famille n'aime pas trop qu'il se maquille, etc. Donc, la première partie est très sucrée. Et puis, la deuxième, ça rentre dans une réalité d'un travesti de l'époque. Et à la fin, donc, déjà, il sort avec son boa. Donc, son boa boit du whisky et lui boit du coca. Puis, à la fin, il se fait bouffer par son boa.
0: C'est horrible.
1: Donc, l'histoire est complète. Cette chanson qui semble comme ça, un peu bébête.
0: Pas du tout, en fait.
1: Et en fait, c'est une chanson assez vertigineuse.
0: Ouais. Oui. Alors, vous vous dites, mais moi, je veux entendre Benabar chanter La Grande Zoa. Et sachez qu'en plus, il n'était pas tout seul sur le morceau.
1: Oui, oui.
0: Le CD et le DVD de la balade des Enfoirés sont disponibles. Et quand vous achetez le CD ou quand vous achetez le DVD, c'est 17 repas pour les Restos du Cœur. Et en plus, vous voyez Benabar chanter La Grande Zoa.
1: Oui,
0: donc voilà.
1: Ça, rien que pour ça, franchement.
0: Très important. On continue à faire le tour des chansons que tu as choisies pour nous, mon cher Benabar. Ton ami Kali est dans ta liste. Je précise que c'est ton ami parce qu'on vous voit quand même souvent ensemble. Moi, je vous ai vus ensemble à un concert toulousain, hommage
1: à Nougaro.
0: Grand talent de Nougaro. Voilà. Et je vous ai vraiment senti hyper proche tous les deux.
1: Oui, ouais, on est très, très amis avec Bruno. Et d'ailleurs, l'autre fois, il me disait, j'en ai marre. En déconnant.
0: Ouais.
1: À chaque fois que je monte à Paris, parce que alors, Bruno, il vit vraiment dans ces montagnes.
0: Ah oui.
1: Et
0: dans le sud,
1: au sud de Perpignan,
0: ouais.
1: Et il redescend là-bas. Il monte souvent, bien sûr, mais il est vraiment resté là-bas. C'est-à-dire que il y a son côté Francis Cabrel, c'est-à-dire qu'il a jamais été happé par la vie parisienne.
0: Ouais.
1: Et il me dit, dès que je monte à Paris, on me dit, mais tu peux pas faire un truc avec Benabar, etc. Donc évidemment, tous les deux, on dit oui. Mais c'est vrai qu'à un moment, on se dit, il va falloir qu'on essaye de voir rencontrer d'autres gens. C'est comme dans un couple, au bout d'un moment.
0: Ouvrir le couple.
1: Voilà. Faudrait qu'on devienne un peu plus libertaire.
0: C'est ça. Alors avant vos histoires d'échangisme avec Kali, dis-moi pourquoi tu as choisi, encore une fois, une chanson un tout petit peu moins connue que ses gros tubes comme C'est quand le bonheur ou Elle m'a dit. C'est une chanson qui s'appelle L'amour est éternel.
1: Parce que cette chanson, alors des fois c'est inexplicable, parce que là je chorusse un peu, je suis un peu mon intellectuel sur les chansons, et puis il y a quand même des fois aussi le côté simple d'une chanson, tu sais, qui te frappe en plein cœur.
0: Ouais.
1: C'est pour ça que des fois on adore des chansons alors qu'a priori rien ne nous en rapproche.
0: Ah, c'est des petits coups de foudre.
1: Voilà, il y a un coup de foudre, il y a un truc, je sais pas pourquoi. Et cette chanson-là, typiquement, après, tu sais, et puis des fois, il ne faut pas trop analyser. Hein, et cette chanson, elle me touche infiniment.
0: Kali, L'amour est éternel. Si ça a touché Benabar, il y a des

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1: Qu'est-ce qu'il est romantique. Oui, l'amour est éternel jusqu'à ce qu'il s'arrête. C'est un des plus romantiques, en fait, Kali.
2: Ah oui, et puis il l'a dans tous les sens du terme, dans le côté romance amoureux, et puis aussi dans une vision de la vie romantique.
1: Ouais.
2: Il est vraiment comme ça, il a un côté 19e siècle, Bruno, qui n'est pas du tout factice, qui est... C'est un homme entier qui triche pas, non pas par grandeur d'âme ou quoi que ce soit, mais parce qu'il en est vraiment incapable, Bruno. Ça, je l'ai vérifié à plusieurs reprises. Et c'est un vrai romantique, oui, t'as raison. Au sens littéraire du terme. Ouais.
1: Exactement. Ouais. Oh là là, Kali, notez-le, l'amour est éternel. En gros, notez toutes les recommandations musicales de Benabar. Franchement, si vous aimez la chanson française, là, il vous a fait vraiment une liste aux petits oignons. Mais d'ailleurs, t'écoutes autre chose, toi, que de la chanson française?
2: J'essaie d'écouter d'autres trucs. Pas mal de classiques.
1: Ouais.
2: J'essaye d'écouter ce qui se passe un petit peu, mais pas beaucoup, à vrai dire, franchement.
1: Ouais, hein.
2: Parce que déjà, on en parlait hors micro, il y a tellement de trucs qui sortent, donc j'essaye régulièrement, professionnellement, entre guillemets, d'écouter ce qui se fait quand même.
1: Ouais.
2: Puis, bien sûr, mais déjà, quand t'as écouté les copains, on se le disait.
1: Oui, c'est ça, tous les potes qui sortent un truc.
2: Déjà, t'as passé la moitié de la journée à écouter de la musique. Donc, et puis, j'ai fait un peu la passe, malgré moi, sur pas mal, le rap, par exemple, j'y connais rien. Alors, ouais. Mon fils, il me fait découvrir des trucs qui sont super, hein, mais on peut pas.
1: Mais t'as pas pris le train à ce moment-là.
2: Il suffit pas d'une vie pour écouter tout ça. Mais je suis assez frustré en fait de pas pouvoir entendre plus de trucs.
1: Quand tu seras à la retraite.
2: Ben voilà.
1: Voilà. T'écouteras Aya Nakamura, tout ça, tu vois.
2: Ah bah ça, je connais un petit peu.
1: Aya, tu connais.
2: Ouais. J'ai une fille de 16 ans, donc je connais un peu Aya.
1: Oh, tcha tcha. Là, rien à voir, c'est Michel Delpech, du coup, puisque quand même, on va retourner dans ta sélection à toi. Michel Delpech, bon, qui nous a quittés il y a 10 ans.
2: Oh, oui.
1: J'ai compté ça, c'est fou. Ce lundi-là, même chose que tous les autres artistes que tu as choisis ce soir, c'est certainement pas sa chanson la plus connue. Et alors, il va falloir que tu m'expliques pourquoi c'est celle-ci qu'on écoute.
2: Parce que c'est vraiment une... Michel a fait dans les années 70 un peu ce qu'a fait Renaud dans les années 80, c'est-à-dire que c'est des polaroïdes.
1: Mm-hmm.
2: Alors c'est pas le seul, hein. Il y a aussi Eddie Mitchell, enfin bien sûr Sardou, évidemment, hein. Mais Michel particulièrement, parce qu'il est très cher à mon cœur, parce que c'est quelqu'un qui compte pour moi, et où on peut, peut-être des historiens dans 100 ans, on dira, si vous voulez savoir comment c'était les années 70, prenez les chansons de Michel Delpech, les années 80, les chansons de Renaud. Et là, typiquement, il a choisi un angle. Je laisse découvrir le public parce qu'il y a quelque chose vraiment. C'est un récit quoi, et qui est tellement fin, qui est tellement délicat, enfin qui ressemble vraiment à Michel d'ailleurs.
1: Ouais. Il y a un côté historien, côté sociologue même parfois de Michel Delpech. Ce lundi-là, découvrez sur votre radio ici grâce à Benabar qui programme ce soir Décibels.

0: Je m'excuse auprès de tes auditeurs. On vient de leur flinguer leur soirée.
1: C'est samedi soir. Tu te rends compte, Benabar,
0: c'est la fête. Ouh là là.
1: Et à la fois, c'est vrai, quelle précision dans l'écriture. Et en même temps, il fait pas des triples saltos. Il met que des mots très simples pour décrire des émotions tellement complexes. C'est fort quand même.
0: Exactement. Et puis cette façon qui est tellement, j'en suis tellement admiratif, de pouvoir dès le début, le premier couplet, sa vie avec Michel.
1: Tu vois le mec. Tu vois sa femme.
0: C'est comme j'ai mon rhumatisme qui devient gênant. D'un seul coup. On est dans le salon, on voit un film de Claude Sautet immédiatement et tout ce qu'il raconte avec des trucs vraiment très terre à terre, quoi,
1: les tranquillisants.
0: Ouais. Je trouve que c'est quand même un petit bijou, même si c'est, même moi en la réécoutant là, c'est quand même terriblement déprimant, mais c'est quand même une jolie chanson.
1: Hein. Mais oui, signé donc Michel Delpech. On va t'écouter toi maintenant, mon cher Benabar. Alors, est-ce qu'elle est joyeuse, les coups ?
0: Alors, les coups, elle est plutôt joyeuse, je crois. Voilà. Mais j'espère faire partie de cette... un des héritiers de cette catégorie de gens qui essayent de faire des chansons, entre guillemets, réalistes, mais un peu joyeuses, quoi. C'est-à-dire qu'on n'est pas là non plus pour que se pleurer dessus, quand même.
1: Non, mais c'est vrai que tu fais partie des chanteurs qui rentrent dans la cuisine, dans le salon, dans la chambre, et qui nous racontent, nous, en fait.
0: C'est ça que j'ai appris d'eux, je crois, ce goût. Et puis surtout, en tant qu'auteur, l'efficacité de ce genre de truc-là. Ouais. Parce que, tu vois, c'est comme la chanson que j'adore, que j'aurais pu mettre, d'ailleurs, elle était dans la première version. Elle est d'ailleurs.
1: Oui.
0: Quand elle s'en va chez le boucher.
1: Pierre Bachelet.
0: Et ça, d'un seul coup, moi, ça me. Parce que là, on y est d'un seul coup chez le boucher. On n'est plus dans le romantisme éthéré. On est vraiment dans ce truc-là. Elle est d'ailleurs. Quand elle s'en va chez le boucher, c'est parfaitement contradictoire, mais c'est ça qui est aussi émouvant.
1: Alors, Benabar, les coups. C'est sur Le Soleil des Absents, son nouvel album. Et le concert parisien de l'Olympia est en complet, les amis, pour le mois d'avril.
0: Ma mère a acheté 1400 places, faut quand même le dire.
1: Il en reste pour le Dôme, le 20 mai 2027.
0: Les coups de foudre, les coups de tête, les coups de blues, les coups de maître. 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

0: Mais on adore cette guitare, ces claps et tous les coups qu'on croise dans une vie, chantée par Benabar.
1: La guitare, c'est François Poggio.
0: Eh ben bravo François Poggio.
1: Qui a brillé sur cet album.
0: C'est beau, hein. L'album, c'est le soleil. Merci. Des absents.
1: Enfin, je dis oui, c'est beau ton album. Oui, c'est
0: exact. Oui, c'est vrai.
1: Oui, c'est très bien.
0: Je dis pas que des conneries depuis une heure. Et donc, ton prochain concert parisien au mois d'avril est en complet, parce qu'avec ta vanne sur ta mère, personne n'a entendu que tu jouais aussi au Dôme de Paris, Palais des Sports, le 20 mai 2020. 27.
1: Voilà, et ma mère n'a pas encore acheté les billets. Donc
0: brouillez-vous, c'est ça. Mais la billetterie est ouverte. Alors, on termine notre soirée ensemble avec Julien Clerc. Alors, même chose, Julien Clerc, il y a une foultitude de tubes, de Ma préférence, à Femme, je vous aime, tout ce que tu veux.
1: On ne peut plus les compter.
0: Julien on ne peut plus, mais Les Souvenirs, ce n'est pas sa chanson la plus connue, c'est avec celle-là qu'on termine l'émission. Pourquoi ?
1: C'est une chanson que j'aime beaucoup et puis qui fait partie de ses derniers albums, qui a déjà pourtant une bonne dizaine d'années, sur l'album Fou peut-être, je crois, de mémoire. Et Julien Clerc, ça fait partie de ceux qu'on continuait à enquiller, des disques à avancer, à poursuivre leur travail. Mais ce qu'on tolère des acteurs, par exemple, plus ils vieillissent, les acteurs, plus on les aime bien, comme Levin, ou les écrivains. Et les chanteurs, il y a un moment où c'est un peu quelque chose de juvénile, et puis après... Tu vois, après, c'est comme si on perdait de l'inspiration ou des capacités.
0: Oui, ou alors on leur demande de jouer leur tube d'avant, mais on veut pas tellement, on a envie de leur dire, ne nous emmerdez pas avec votre nouvel album, chantez celle qu'on aime.
1: Voilà.
0: Oui, oui.
1: Et alors, ça fait partie du jeu. Et puis, Dieu sait, c'est moi, quand je vais voir Julien Clerc, j'ai envie d'entendre quand même ma préférence. Mais il a continué à travailler. D'ailleurs, il continue, sans arrêt.
0: Ouais.
1: Et cette chanson fait partie de ses... En plus, ironie du sort, c'est une chanson écrite par Aznavour, le texte. Donc là, on est dans la grande filiation.
0: C'est magnifique.
1: Répété.
0: C'est avec ça qu'on se dit au revoir.
1: Ça a été un plaisir, une fois de plus, d'être avec toi.
0: Merci beaucoup. Benabar vous a chouchouté en ce samedi soir. Voici Les Souvenirs de Julien Clerc. À bientôt, Benabar.
1: À bientôt.

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0: 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C'est là-dessus qu'on se dit au revoir pour ce soir, les amis. Et oui, Décibel, c'est terminé. Merci à l'équipe de l'émission. Il y avait Iris Guitoni, Emma Quenardel, Nicolas Bonzon et Franck Moilier. Sacré Benabar, on a passé une belle soirée. Les meilleurs moments de Décibel, c'est fini pour aujourd'hui.
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4: C'est une chanson que ma mère m'a fait découvrir avec l'aspirateur le matin et sur le coup, je ne l'ai pas aimée la chanson. C'est après que j'ai appris à l'aimer.

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1: Donc j'ai jamais osé lui dire hein, ça pour l'aspirateur, mais bon, j'ai découvert ce titre, au final je l'ai écouté tellement de fois qu'un jour je lui raconterai, parce que je l'ai croisé quand même pas mal de fois, et on y s'en sort.
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0: Rodez.
1: Avec Louxor J'adore, Philippe Catherine rend un hommage improbable au DJ de son adolescence en Vendée.
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2: 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Regardez danser les gens.
1: C'est le tube le plus déjanté de 2005. Sa source d'inspiration, un type qui, au club Le Louxor, à Clisson, coupait brutalement le son en plein milieu des morceaux pour énerver la foule. Philippe Catherine en tire un gimmick légendaire basé sur la frustration. Résultat, un hymne absurde et jubilatoire qui a fait danser la France entière en criant « Et je coupe le son !» Et moi maintenant, je suis au regret de vous dire que je coupe vraiment le son.

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0: Mais quand comprendront-ils? 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
1: Jamais Francis Cabrel n'aura été aussi productif qu'en 1979 en composant un tube en un temps record.
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1: Pour le titre Je l'aime à mourir, tout bascule en une soirée. Un ami lui montre une technique de guitare inédite, un picking à l'envers. En à peine une heure, Cabrel compose ce qui deviendra son plus grand chef-d'œuvre. Lui qui d'habitude pèse chaque mot pendant des semaines, signe ici son tube le plus fulgurant. 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

0: ajouté à l'album Les Chemins de Traverse à la toute dernière minute. Le morceau s'arrache à plus de 700 000 exemplaires. Un succès planétaire qui fera même succomber Shakira des décennies plus tard.
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0: 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Chez Mimi.

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4: Françoise Hardy et Jacques Dutronc, je les ai connus il y a très longtemps. J'ai accompagné Jacques pendant quelques années au piano, puis on ne s'était pas vus depuis de nombreuses années. J'ai eu envie de le revoir, on a passé un petit moment ensemble encore récemment.

0: chanté grand-chose ensemble. Et cette chanson est une des rares. Mais cette reprise leur va bien. Et ça me fait plaisir de les voir partir de nouveau ensemble.
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l'histoire de Jesse James. Comment-il vécu? Comment-il est mort? Ça vous a plu, hein? Vous en demandez encore?

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1: Téline Escale, un duo électropop. Des artistes, mais aussi des parents qui écrivent des histoires de vie avec une dominante, la poésie.

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2: 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La route serpente tourne, monte, et par la fenêtre, le paysage change peu à peu. Et puis, on arrive dans les hauteurs, on coupe le moteur, silence total. Devant nous, un immense amphithéâtre creusé par le temps. Des falaises vertigineuses, la rivière tout en bas, toute minuscule. On reste là, sans parler, juste on regarde. On entame la descente à pied. Le sentier s'enfonce doucement et dans le cirque, à chaque pas, le décor change. À gauche, des falaises impressionnantes. À droite, de la verdure, des odeurs de nature, le bruit discret de l'eau en contrebas. Me souffle, qu'est-ce qu'on se sent bien ici. Et l'autre qui nous dit, en sortant son téléphone bien évidemment, c'est tellement beau pour capturer tous ces moments. On marche, on discute, on rigole, on s'arrête souvent, pas parce que c'est fatigant, mais chaque virage offre un nouveau point de vue. On arrive en bas, on découvre le village de Navacelles. Quelques maisons en pierre, la rivière qui passe tranquillement, le temps qui semble s'être arrêté. On parle moins fort, on respire profondément. C'est une expérience à la fois physique, parce qu'elle se mérite, et contemplative, parce qu'on prend le temps de vraiment vivre l'instant. Ce que j'ai ressenti ici, un mélange étrange de vertige et de sérénité, la nature immense, presque écrasante, et en même temps, incroyablement apaisante. Partager ce moment avec Lola et Christina rend l'expérience encore plus forte. On s'encourage, dans les montées, on rit, on s'émerveille ensemble. Le cirque de Navacelles est un lieu à voir au moins une fois dans sa vie. Accessible toute l'année, il propose de nombreux sentiers de randonnée, bien balisés pour tous les niveaux. Prévoyez une bonne paire de chaussures quand même, de l'eau et surtout le temps pour vraiment profiter. Petit conseil pratique, laissez votre voiture au belvédère de Blandas, 4 euros, et prenez la navette gratuite pour descendre dans le cirque. Elles sont mises en place pendant la saison estivale.
3: Pour autant que la montagne est belle.
2: J'ai testé, j'ai adoré le cirque de Navacelles, un endroit puissant, naturel, inoubliable. C'était Béatrice et on se dit à très vite pour une nouvelle chronique pleine de découvertes.
3: Que l'automne vient d'arriver.
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6: Bonjour Olivier, vous nous racontez une expérience professionnelle aujourd'hui.
4: Oui, linguistico-professionnelle. Mais blé. Aujourd'hui, je vais vous raconter l'histoire d'une jeune kiné qui s'est installée à Saint-Étienne, toute fraîche diplômée et persuadée que chez nous, tout le monde parlait comme dans les manuels de l'école de kiné. Le travail, pas de souci, elle en a d'abord, comme tous les kinés. Mais ce qu'elle n'avait pas prévu, c'était une aide pour les séances de traduction simultanée en gaga. Premier cas, un patient vient pour une rééducation à une prothèse de hanche. Il s'assied, soupire et déclare « Mon problème principal, c'est que j'arrive plus à m'acacasser. » « À vous quoi ?» qu'elle lui rebique, perplexe. « Ben, à mettre un cacasson, pardi. » Et là, notre kiné reste planté, croyant qu'il parlait d'un nouveau mouvement de yoga. Alors qu'en fait, bien sûr, il voulait juste s'accroupir. Deuxième séance de la matinée, deuxième quiproquo. Une patiente entre en se tenant le dos et lui dit « Ma sciatique, elle m'a fait kiné !» La jeune praticienne la regarde, ébahie. « Ah, vous vous êtes découvert une vocation ?» Mais la patiente ne voulait pas dire kiné au sens de kinésithérapeute, mais bien kiné, Q-U-I-N-E-R, qui veut dire gémir, pleurer, couiner. La jeune femme s'imaginait qu'à peine arrivée, la patiente voulait lui faire de la concurrence. Troisième épisode, un monsieur arrive, pas très en forme, et déclare « J'ai du mal à me concentrer sur les exercices, j'ai le bas beau depuis quelques jours. » Et la kiné de rebiquer « Mais si vous avez le bas du corps qui est beau, c'est plutôt positif, non ?»« Mais non, kiné ma blette, avoir le bas beau, c'est ne pas avoir le moral. » Et pour finir, la palme de la consultation la plus confuse, une dame entre et lui dit « J'ai une consulte. » 5 minutes d'incompréhension plus tard, la jeune kiné découvre que « consulte », ici, ça veut dire « ordonnance ». La tatin, elle est allée la voir, la jeune kiné. Elle m'a dit qu'elle avait bien progressé, parce que, après 2 mois à Saint-Étienne, la kiné lui a dit « Allez, on s'acacasse doucement, tâchez moyen d'y aller doucement pour pas kiner. » Moi, je suis été la voir, la kiné, pour lui remettre le diplôme du gaga lauréat.
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8: Désolé de vous décevoir, si des Marseillais écoutent la radio, vous avez le droit de rester. Voilà, Jules Pernaut, ce nom ne vous dit sans doute pas grand-chose, vous explique. Nous sommes en 1915, dans le quartier de la rue des Teinturiers, à Avignon. Jules-François Pernaut, 89 ans, est furax. L'État vient de publier une loi interdisant l'absinthe. Problème, l'usine de Jules-François Pernaut produit une liqueur qui a justement un succès fou à base d'absinthe. Le fiston Jules-Félix Pernaut, oui, ils ont quasiment le même nom, âgé lui de 43 ans, décide alors de contourner cette loi et de lancer une nouvelle boisson, l'anis Pernaut. Nous sommes en 1918. Une boisson constituée à partir d'une essence proche de l'absinthe, sauf que là, c'est de l'anis. 6 ans plus tard, le succès est fou. Il est tellement important que les usines déménagent à Montfavet et puis la firme quitte le Vaucluse pour la région parisienne. Alors jusque-là, tout allait bien pour les Pernaut, mais Paul Ricard est arrivé. En 1932, le Marseillais Ricard fait son entrée sur le marché et obtient le droit de vendre sa boisson, anisée à 40 degrés, soit 10 degrés de plus que la bouteille Pernaut. Et puis le génie de Paul Ricard, c'est aussi le marketing. Hein. Le nom générique à sa boisson sera Pastis, tiré de pastisson. Voilà, ça veut dire mélange en provençal. Et puis il y rajoutera aussi une promesse inédite, le vrai Pastis de Marseille. C'est pour ça qu'on pense en fait que le Pastis vient de Marseille. Bref, c'est une boisson qui fait penser au sud, aux vacances et à la Provence. Alors je vous passe des années et des années de guerre. Il faudra attendre 1975 pour justement enterrer l'âge de guerre entre Pernaut et Ricard, avec la fusion et la création du Pernaut Ricard, aujourd'hui leader mondial dans les spiritueux. Allez, sans rancune, c'est bien connu, l'apéro rassemble. Je compte sur vous, hein, avec modération.
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1: La tata, elle est petite. Quand elle a un truc qui est haut, elle n'arrive pas à l'attraper.
2: Vous préférez être grand ou petit ?
1: Moi, j'ai envie d'avoir 15 ans comme ma cousine Olivia qui a un appareil dentaire. Parce que j'ai envie d'être grande comme elle et j'ai envie de sortir avec mes copines quand il fait beau. Ma mère, elle est très grande. Mais elle y arrive quand même à rentrer. Elle n'est pas obligée de baisser la tête. Mon papa, elle est grand, mais a des grands doigts. Elle ne peut pas lâcher les chouchous de ma petite sœur Lisa.
2: T'as envie d'être grande ou petite ?
1: Comme ma maman. Ma maman, elle est moyenne. J'ai envie d'être pas trop petite, mais pas trop grande. Ma tata, ouais. Elle est petite. Et du coup, quand elle a un truc qui est haut, elle n'arrive pas à l'attraper. Et mon père, il est plus petit que ma mère. Je préfère être grande, mais être petite, c'est aussi bien parce que, enfin, on peut passer partout, c'est un peu plus pratique, c'est tout ça. Juste être un peu plus grand, mais pas beaucoup. Je rêve que je sors avec mes copines, que j'ai 15 ans et que j'ai mon portable.
2: Donc, en fait, quand on est grande, on a...
1: un portable, et mon père, il m'avait donné son portable qu'il avait cassé quand il était grand. J'ai envie d'avoir un portable parce que, comme ça, je pourrais appeler mes copines, je pourrais envoyer des messages et je pourrais envoyer des photos. Moi, en fait, j'ai envie d'avoir un portable pour faire des jeux, pour faire plein de choses. Bah, moi, j'ai un téléphone rose, mais il est pour enfants. Il y a des jeux, des vidéos, de la musique... pour envoyer des messages, on peut envoyer des photos et je peux jouer à mes jeux. Et même, j'ai envie d'avoir un portable pour de vrai, comme ma mère, vu que ma mère, elle a un jeu de Disney et un jeu pour construire des manèges. Moi, j'ai trop envie d'en avoir un.
2: Pour faire quoi ?
1: Je sais pas.
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3: Bonjour, je suis Flora Olivares, directrice du cinéma Le Félix de La Bouère depuis 2 ans et demi. Je suis arrivée dans le monde du cinéma un petit peu par hasard. À l'origine, j'étais médiatrice culturelle, j'habitais à La Bouère. Et un jour, je vois une offre pour devenir médiatrice culturelle au cinéma. Étant donné que j'ai une formation de médiatrice... je n'avais certes pas de connaissances spécifiques du monde du cinéma, mais je savais comment transmettre des informations sur une œuvre et faire le lien entre une œuvre et son public. J'ai tenté l'aventure et ça m'a tellement plu que j'ai souhaité passer en direction.
4: Comment gère-t-on une salle de cinéma de 230 places, donc ici, dans un cadre comme celui-ci ?
3: On cherche à nouer des liens, des partenariats, à s'inclure au maximum avec le tissu local, que ce soit associatif ou structure partenariale, dépendant de la municipalité, de la communauté de communes. L'objectif, c'est de travailler avec les autres pour faire connaître ce qu'on met en place dans la salle et surtout ne pas rester replié sur soi. En venant en salle au Félix, vous soutenez la salle locale. Vous soutenez une salle en particulier, mais vous soutenez aussi toute la création cinématographique de manière générale. Ce qui est intéressant quand on est un cinéma de proximité, c'est qu'on a le temps et le contact avec le public. On peut discuter avec eux. Qu'est-ce que vous avez aimé ? Qu'est-ce que vous n'avez pas aimé ? N'hésitez pas à nous faire des retours. Qu'on construise ensemble et qu'on ne reste, là encore, pas seul dans sa tour d'ivoire à imaginer pour les autres. Et ces temps d'échange, ces rencontres, c'est extrêmement riche humainement et professionnellement. On va sélectionner les films en fonction de différents critères. Le film incontournable, bien sûr, on va le passer. On va le garder longtemps pour que un maximum de monde puisse le voir. Ensuite, qu'est-ce que aiment mes spectateurs ? Je sais, par exemple, qu'à La Bouère, les comédies françaises plaisent énormément. Et enfin, nous sommes un cinéma labellisé Art et Essai. On a un public assez hétéroclite. Beaucoup de familles et de jeunes publics, parce qu'on a une programmation qui est très adaptée aux jeunes publics. Pour nous, c'est très important, notamment que les premières séances se fassent dans de bonnes conditions, avec un son adapté, des lumières baissées progressivement, une présentation et un atelier. L'idée, c'est que chaque tranche d'âge puisse trouver un film vraiment adaptés à ces spécificités et puis bien sûr que ça leur plaise. Notre cinéma est équipé d'appareils permettant de transmettre l'audiodescription ou de renforcer le son, mais j'aimerais notamment développer toute la partie accessibilité pour les personnes en situation de handicap psychique, de façon à ce qu'ils se sentent à l'aise et pas jugés en venant en salle.
4: Vous avez passé une partie de votre enfance à Biscarrosse. La jeune Flora à l'époque, elle allait voir les films ?
3: La jeune Flora habitait à Biscarrosse-Plage et à l'époque, on avait la chance d'avoir un cinéma. Ma mère refusait qu'on ait la télé. Par contre, on avait à côté du téléphone, sur le meuble du téléphone fixe, puisqu'à l'époque c'était comme ça que ça marchait, un carnet de tickets de cinéma à volonté. Quand je vois un spectacle, quand je vois un film, quand j'assiste à un concert, ça me fait vibrer. C'est assez indescriptible.
4: Flora Olivares, directrice du cinéma Le Félix, avant de regarder le grand écran qui nous fait face, il faut que vous me donniez le nom de la radio qui vous a passé le micro aujourd'hui.
3: Ici Gascogne, bien sûr.
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5: Bonjour Daniel.
6: Bonjour.
5: Alors vous êtes fleuriste, vous êtes installé ici depuis pas très longtemps dans cette boutique, vous étiez un petit peu plus haut avant. Votre spécialité, c'est les fleurs.
6: Voilà, c'est ça, c'est les fleurs, le monde du végétal plus exactement.
5: Alors moi j'ai pas du tout la main verte, j'ai même réussi à tuer un cactus une fois, c'est pour dire. Mais vous allez m'apprendre à faire un bouquet de fleurs. Est-ce que c'est dur à faire un bouquet de fleurs ?
6: Oui, ça peut être difficile. Plus on a de tiges, plus c'est compliqué, oui. On va essayer de vous montrer comment on fait un bouquet. Mais bon, après, on va voir. On va voir si notre animateur préféré est doué en bouquet.
5: Mal barré, mais on essaye, allez, c'est parti. Déjà, qu'est-ce que vous avez choisi ?
6: Alors déjà, j'ai choisi des margots, des herbes un peu séchées, des gerberas, des roses, des craspédias, des astères et puis des aclepsias.
5: Ok, et donc qu'est-ce qu'on va devoir faire maintenant ?
6: Alors là, il y a 17 tiges, et bien à vous de vous lancer.
5: Moi, si ça tenait qu'à moi, je les prends, je les regroupe, je les mets à un élastique et c'est fini.
6: Il faut essayer de les assembler un peu harmonieusement quand même, hein, parce que sinon ça ne va pas être joli.
5: Ok, donc là, il faut m'aider.
6: On prend une fleur, on en prend une autre, et puis on voit si ça matche bien.
5: Donc là, admettons, je prends du blanc.
6: Ouais.
5: Le blanc, ça va bien avec le rouge, dis
6: voilà,
5: pas de bêtises.
6: C'est ça.
5: Tac, tac. Ça, je trouve ça hyper joli, il y a un petit côté
6: un
5: jaune.
6: Un craspédia, oui, une petite boule jaune. C'est mignon comme tout, et ça se fait sécher, c'est ça qui est sympa. Un petit peu plus haut, ton craspédia. Okay. Peut-être un petit peu d'orange.
5: C'est bien déjà.
6: Voilà, ben, c'est pas mal. Là, ben, on peut mettre... On peut en remettre. Ben là, on en a un, mais on peut le mettre à l'opposé, par exemple. Nickel. Moi, je trouve que c'est pas mal. Hein. C'est pas mal. Bon, après, je viendrai animer la radio.
5: Quand vous voulez.
6: Ah ben, pas de souci.
5: Ça peut être très bien aussi.
6: Alors après, qu'est-ce qu'on peut mettre ? Peut-être un petit peu de blanc pour adoucir toutes ces petites couleurs. Hein.
5: Donc alors, là, ce serait plutôt de l'autre côté, du coup. Vu
6: bah voilà. Ah, mais t'es quand même délicat, je dois dire.
5: Oula,
6: très bien.
5: Si mes collègues entendent ça.
6: Bah si. Bah, comme ça, il y aura de la bâche pour demain matin.
5: C'est beau.
6: Et puis là, on va couper.
5: Ah, et c'est là qu'on égalise.
6: Alors.
5: Avec le sécateur. Faut que ce soit tous à la même taille. Hein.
6: Ben voilà. Mais tu coupes tout en même temps.
5: Ah, faut couper tout en même temps.
6: Ah, ben ouais, parce que sinon, là, tu vas y passer la nuit, mon pauvre ami. T'as 50 clients qui t'attendent derrière.
5: Donc, bon. On l'emballe.
6: Alors, on l'emballe dans du papier.
5: Faites ça avec une simplicité.
6: Ben oui, un petit cornet de frites, hein, en fait. Mais avec des fleurs dedans.
5: Ouais, avec moins de frites, du coup.
6: C'est plus digeste. Et puis donc, on va faire un plaisir d'offrir. Plaisir d'offrir, merci, bon anniversaire, merci pour la petite bouffe.
5: Mes condoléances, mais bon, c'est moins drôle.
6: Ah, ça, c'est moins drôle, par contre. Voilà, eh bien, le bouquet, il est pour toi.
5: Ah bah, c'est gentil.
6: Voilà.
5: Bah, merci beaucoup.
6: Je t'en prie.
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1: Bonjour Médéric Gasquet-Cérus.
2: Bonjour Philippe, bonjour tout le monde.
1: Notre linguiste marseillais, Médé, vous avez un joli menu tiens, à nous proposer aujourd'hui.
2: Ah oui, il y a quelques semaines, on a beaucoup parlé de ce chiffre, vous vous souvenez. Les trois quarts des établissements de restauration du 15e arrondissement de Marseille sont des fast-food.
1: Ouais.
2: Ce qui pose bien sûr plein de questions, et notamment en termes de vie de quartier, de sociabilité et d'économie, et bien sûr de santé, car on est ce que l'on mange. Et souvent, ce que l'on mange, ben, c'est pas bon. Pas bon au goût, mais surtout pas bon pour la santé. Colorants, additifs, sorbate de trompatium, acide trichlidrique, j'invente, trucs en tox ou plastoc, plat réchauffé dans des barquetas au goût fadas. On trouve ça dans certains fast-food, bien sûr, mais pas tous, meuf, ne pas tout confondre, mais aussi dans beaucoup de cantines où vont manger les minots, dans les rayons de supermarchés, mais aussi dans la restauration collective, mais aussi dans certains restaurants, oui, attrape touristes ou attrape couillons, ou resto plus ou moins branché, ou brasserie de cake, mais qui gratte sur la qualité. Et j'ajoute, je pense aussi à cette boulangerie-pâtisserie que je ne nommerai pas, mais où j'ai acheté récemment des bugnes, des mini-bugnes, vous voyez, toutes petites comme ça, là, 1 euro pièce déjà. Ouais. Franchement, j'étais là-bas pour acheter 8 bugnes. C'était grasse, mais grasse, grassasse. Pas bonne, écœurante, et ça m'a fait rouméguer quand je pense que mon grand-père était boulanger. Bref, voilà.
1: Ouais.
2: Je pense aussi à ces platées de pâtes trop cuites ou de riz collé estouffe gari. Je pense à ces carottes râpées orange fluo qu'on dirait qu'elles sont surlignées ou surligneurs, vous voyez. Je pense à ces choux qui sentent les scaoufi. Je pense à cette salade rasqueuse qui n'a jamais vu la terre et qu'on vous met dans un coin d'assiette comme ça, à côté du steak rasqueux lui aussi. Je pense à ces brocolis mouligas, ces gorgées d'eau. Je pense à ce surimi orange fluo lui aussi qui contient tout sauf du crabe et il a plus la tête des cheveux de Trump qu'autre chose. Je pense à ces desserts goût fraise, sans que jamais aucune fraise n'ait ben justement ramené sa fraise dans l'emballage.
1: Ouais.
2: Bon bref, voilà. Il y a un moulant d'autres choses aussi appétissantes que les fameuses cigarettes de bordille de cigalon, de pagnol, hein, cigarettes de bordille, autrement dit, les cannellonis dans lesquelles on refourgue tout ce qui n'a pas été mangé de la semaine. Tout ça n'a aucun goût. Ou comme le chante le groupe Quartier Nord, en utilisant l'expression de chez nous, ça n'a ni goût, ni gouste.

0: dire. Les boulis booster, les boulis booster,
1: les boulis booster. Dans notre parler, nigou nigouste, c'est une expression qui veut bien dire ce qu'elle veut dire, et une tournure qui insiste sur la fadeur d'un plat, d'un aliment ou même d'un événement. Nigou nigouste, avec prononciation du S originel que l'on retrouve dans le provençal goustus, goûteux, et qui a été remplacé depuis par l'accent circonflexe dans notre orthographe moderne. Le tout venant de la locution provençale nave nigou nigouste. Et pourtant, en Provence, nous en avons des choses qui ont du goût, de bons produits, de bonnes recettes traditionnelles, des plats goustus comme les pieds paquets, la daube ou l'aioli, même si Pierre Blasi donne comme exemple son aioli, il avait ni goût ni gouste. Ouais, il faut le faire un aioli sans goût quand même. Hein. Oui, c'est ce qu'on appelle chez nous, désolé, aussi un aioli de parisien. Mais meuf, il ne faut pas tout mettre dans le même panier. Il y a des fast-food de qualité qui font de très bons burgers, des snacks où l'on mange de très bons sandwichs, de très bons kebabs, et merci à eux d'être là le midi ou en fin de soirée ou quand on rentre du stade, moi j'apprécie. Chacun ses goûts, mais parfois chacun ses dégoûts, voire ses égouts. Vive le bon goût, car le fada, ça rend fada.
0: Pour vous dire,
2: c'est un bonheur. C'est aussi bon que l'aioli. C'est Médéric Gasquet-Serré sur Marseille tous les matins. À demain, Médé.
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4: C'est la Camini Minute, votre chronique de la joie et de la bonne humeur. Comment ça va les amis? Enfin, je dis comment ça va les amis, je pourrais dire CMTV. Oui, parce que je sais pas si vous avez remarqué, mais je ne sais pas si c'est la nouvelle génération, mais il y a des gens, quand ils parlent, ils mettent de moins en moins de voyelles, de moins en moins de lettres. Pour dire « il y a rien », ils disent « il y a R ». Pour dire « mort du rire », ils disent « MDR ». Pour dire « péter de rire », ils disent « PTDR ». Et pour dire « à ce qui paraît », ils disent « à skip ». Il y a de moins en moins de lettres, de moins en moins de mots. Mais si on continue comme ça, ils vont parler comment dans 10 ans, les gens? C'est quoi cette façon de parler, là? Je veux dire, il n'y a rien, c'est pas une longue phrase. Je comprends qu'on veuille écourter des trucs, mais il n'y a rien, c'est pas long, il y a R. Comment on va parler dans 10 ans? Moi, je dis... on parle de plus en plus des extraterrestres et des ovnis. Moi, je pense que si les extraterrestres viennent sur Terre, c'est à cause des gens qui parlent comme ça, qui réduisent les mots. C'est quoi cette façon de parler, franchement? C'est abusé, quoi. Parler français, c'est une belle langue, le français. Il y a R, MDR, PTDR, ASKIP, il est BG pour dire beau gosse. Mais c'est bien de dire qu'on est beau gosse, ça fait plaisir d'entendre beau gosse. C'est plus plaisant que BG. Ils enlèvent les voyelles comme ça. Ça me rappelle les films coquins qu'on voyait sur Canal+, au début du mois, le samedi du mois, quand c'était encrypté. Vous vous rappelez ça? Faites pas semblant. Hein. Lui, à tous les auditeurs d'ici Picardie, vous aussi, vous êtes tombés au moins sur du crypté sur Canal+, dans les années 90. Et ben c'est pareil, cette nouvelle façon de parler là. Des mots courts, de plus en plus courts. Et d'ailleurs, même les rappeurs de nos jours ont des noms d'artistes de plus en plus courts. ZKR, PLK, SCH, MHD. Après, il y en a qui gardent même les voyelles. Gims, Jules, Vald. Et bien sûr, on terminera par les groupes asiatiques, les Coréens de BTS. Alors eux, ils ont pas mis de...

0: fais des plaques de toubib pour les bons et des plaques de cercueil quand les toubibs sont mauvais.
1: Et vous faites aussi les clés pour ouvrir certains cœurs?
0: Non. Non, malheureusement, non. Je fais des clés pour ouvrir les chambres des jeunes filles.
1: Vous avez des souvenirs de gravures un petit peu spéciales qu'on vous a eu demandé, parce que vous gravez un peu de tout, des plaques, j'imagine.
0: Alors, j'ai un souvenir, alors ça reste un peu dans le même secteur. Un jour, un monsieur m'a amené une jolie médaille, un bijou, quoi, où il m'a demandé de graver salope. Je lui ai dit que le bijou était beau, que c'était, qu'il fallait pas le faire, quoi. Et il a insisté, je l'ai fait.
1: Et alors, c'est la fin, là? Vous arrêtez votre activité?
0: Oui, à la fin de l'année.
1: Content ou finalement, quand même, ça fait un petit pincement au cœur? Parce que moi, je la vois, votre enseigne, depuis longtemps. Hein.
0: Alors, ça date des années 50. Mon prédécesseur, à qui j'ai racheté le magasin, au moment de son départ à la retraite, et je passe la main, et mon successeur est là, c'est mon fils.
1: Histoire de transmission, encore une fois. Votre fils qui, du coup, allez hop, reprend le flambeau.
0: Voilà, il me pousse au trou.
1: C'est difficile d'arrêter, du jour au lendemain.
0: Ouais, faut se réinventer, et j'ai encore pas eu l'idée. Je sais pas ce que je vais faire, je vais m'ennuyer.
1: C'est pas dit.
0: Je sais pas. C'est compliqué, hein.
1: Ah, il y a une inquiétude, hein, c'est clair. Mais rien ne vous empêcherait de continuer.
0: Si, lui.
1: On va aller lui dire deux mots.
0: J'aurais pas travaillé avec mon père, hein, donc il est pareil, hein.
1: Bah pourquoi pas?
0: C'est infaisable.
1: Mais si, j'en connais plein, moi, qui travaillent avec leur père.
0: Père, c'est toujours un vieux con. Là, la pièce où on est, c'était l'endroit où on cassait la croûte avec les copains. Il y avait donc les photos de mes copains, des quelques bringouilles qui se sont fait là. Il a tout viré.
1: Ils font plus la bringue, les jeunes?
0: Et ben, il a mis des trucs comme ça, là. C'est plus pareil. Mais mes copains étaient désespérés quand ils ont vu.
1: Bah, il y a de quoi?
0: Ben oui.
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1: Et pour cette nouvelle saison, au parc Argonne Découverte où nous sommes aujourd'hui, quatre grands prédateurs présents naturellement dans la région sont mis à l'honneur. Bonjour Nicolas Villerette.
2: Bonjour Olivier.
1: Responsable zoologique et directeur adjoint du parc Argonne Découverte, quels sont ces quatre grands prédateurs?
3: Le loup gris d'Europe, le pigargue à queue blanche, le hibou grand-duc d'Europe et le lynx. Pourquoi ces quatre-là on les met à l'honneur? C'est parce qu'ils font leur grand retour dans notre secteur et que quand un prédateur fait un retour dans un endroit, souvent ça peut faire peur.
1: On parle de retour à l'état sauvage. Hein.
3: Ah, on parle de retour à l'état sauvage. Nous, ceux qu'on présente, ils sont en captivité, en volière ou en enclos, et ils resteront en captivité. Mais naturellement, ils font leur retour ici. Et nous, notre objectif, c'est de sensibiliser les gens, de présenter ces espèces parce qu'on a moins peur de ce qu'on connaît.
1: Donc, on peut déjà voir ici au parc Argonne Découverte des grands ducs d'Europe, des pigargues à queue blanche ou encore des loups. Le lynx, lui, arrivera plus tard, même s'il est déjà présent à l'état sauvage dans la région. Parlez-nous un peu du lynx, justement.
3: Alors, effectivement, ici au Parc Argonne Découverte, nous n'avons pas encore de lynx, mais on y travaille. Le lynx est un animal très discret. Alors, c'est un bon prédateur, notamment de chevreuils. C'est un animal forestier, un peu comme les loups. Mais autant les loups, quand ils font leur retour dans un secteur, c'est compliqué parce que c'est un animal qui va, quand il s'approche des fermes, poser des problèmes au niveau des troupeaux de moutons, au niveau des veaux, par exemple. Autant le lynx, ça reste un animal très discret qui va chasser des proies comme le chevreuil, qui va en plus manger sa proie jusqu'à la dernière bouchée, et vraiment un animal solitaire, contrairement aux loups qui vont vivre en meute, donc on peut les repérer plus facilement. Dans les Ardennes, il y a eu quelques lynx observés, mais pour autant, nous on veut quand même sensibiliser au fait que les gens, bah, potentiellement, en rentrant d'une soirée, vont pourquoi pas croiser un lynx un de ces jours, c'est tout à fait possible.
1: Le lynx, c'est un félin, un gros chat. Décrivez-nous, pour ceux qui sont présents dans les Ardennes à l'état sauvage, à quoi il ressemble?
3: Alors, c'est un animal qui a les oreilles pointues avec un petit pinceau noir au bout des oreilles. Vraiment, on va dire un chat haut sur pattes. Alors, quand même de couleur marron avec des petits spots de taches plus foncées, qui va faire 20-25 kilos. Et c'est un animal qui va volontiers en fait se cacher, se poser, laisser les gens passer. Même parfois, lorsqu'il y a des chasses, il ne va pas forcément s'enfuir. C'est pour ça qu'il est difficile à voir. Il va aller se cacher contre un arbre, attendre que la battue passe et sortir ensuite.
1: D'autant plus que des fois, pour dormir, il peut se mettre en hauteur.
3: Hein. Ah oui, bah oui, c'est, on va dire qu'on en parlait, c'est un gros chat, on va dire ça comme ça. Donc il a
1: un gros arbre à chat avec un gros arbre, du coup.
3: Exactement, c'est ça. Donc un arbre accessible dans lequel il va pouvoir trouver refuge. Et après, il ne va pas se réfugier uniquement dans les arbres. Hein. C'est un animal qui va volontiers aller se cacher. Un arbre tombé, une souche qui a soulevé un peu de terre, de roche, il va aller se mettre là-dessus. Surtout les femelles, quand elles ont des jeunes, elles vont aller trouver ce genre de petite caverne pour aller y mettre leurs jeunes en sécurité.
1: Une population qui avait totalement disparu, qui est en train de revenir. Pourquoi elle avait disparu?
3: Il y a une centaine d'années, les empoisonnements ont fait beaucoup de dégâts sur ces derniers maillons de la chaîne alimentaire. Les empoisonnements qui ont beaucoup, beaucoup moins lieu qu'avant. Et donc, du coup, petit à petit, ils commencent à regagner du terrain. Un animal discret, forestier, et donc les forêts des Ardennes s'y prêtent très bien pour son retour.
1: Et là où il y a de la forêt, les lynx sont de retour en Champagne-Ardenne. Merci Nicolas Villerette, responsable zoologique.
3: Merci Olivier.
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9: Eh ben Adichas, Camille.
7: Adio.
9: Toi, tu vas nous raconter une trop belle surprise qui t'est arrivée il y a 2 ans et demi, c'est ça?
7: Doukop, Carrie-Anso de la Maïboun. J'étais chez ma mamie et Louis Mespaï, Carrie, Banta, Minja, Dapnozot. Mes parents, ils arrivent pour manger et qu'ils me disent ça aide Dapnozot à la béiture, qu'elle suis grosse colis qui t'attend. Et ils me disent viens à la voiture, il y a un gros colis qui t'attend. Et Doukop, Carrie, bien à la voiture. Couvrais la porte, il n'est pas passé. Je vois rien dans la voiture. Et au pied de Seti, qui a eu boule des paus, je vois une grosse boule de poils à mes pieds. Car Lumeka, c'était mon chien. Lumeka qui s'appelle Soleil. Mon chien s'appelle Soleil.
9: Oh, parce qu'il a mis du soleil dans ta vie?
7: Pas tout le temps. Pas tout le temps. Kepkuntari, Las Bestes, Daumeka, Niotekop. Je vous raconterai les bêtises de mon chien une prochaine fois.
9: Eh ben, j'ai hâte. Merci Camille.
7: Merci, salut.
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9: Et je suis ravie de retrouver dans cette rubrique celle qui a été la révélation littéraire drômoise de 2024, Valérie Patureau, avec sa cuisinière des Kennedy, qui a conquis 100 000 lecteurs l'année dernière. Elle publie cette rentrée aux Escales, un très très beau troisième roman qui s'appelle L'Enseveli. L'Enseveli, c'est d'abord l'histoire d'Abel, poilu de la Grande Guerre, blessé au combat en sauvant un inconnu. Il est transféré dans un hôpital de fortune où il va faire la connaissance d'un mystérieux voisin de lit, une gueule cassée qui, incapable de parler, va communiquer avec lui à l'aide d'un petit carnet. Adrien, c'est son nom, est médecin et officier, tandis qu'Abel, simple soldat, vient de la Drôme paysanne. Mais là, pour passer les journées, ils vont se raconter l'un à l'autre et tisser un lien si puissant que lorsqu'ils seront séparés, il faudra à tout prix se retrouver. Pourquoi Valérie Patureau a-t-elle voulu redonner vie à des combattants de la Grande Guerre? C'est la question que je lui ai posée.
5: Peut-être parce que je suis la dernière génération à les avoir croisés. Je m'en souviens très bien, je devais avoir 7-8 ans et le frère de ma grand-mère me terrorisait parce que quand on allait chez lui, il retirait son œil de verre et donc il avait eu un terrible, voilà, sur un obus pendant la guerre de 14. Moi j'ai un intérêt très fort pour l'histoire, pour cette période particulière de l'histoire aussi, parce qu'elle représente vraiment, je trouve, au même titre que la Révolution française, elle représente le socle de notre société moderne. Et je ne suis pas historienne, donc je n'ai pas du tout voulu écrire un livre sur la guerre. J'ai voulu écrire un livre sur l'amitié et surtout poursuivre ma quête que j'avais déjà dans Nézida, de cette interrogation sur le déterminisme social qui fait que nous rencontrons tous, sans que ce soit vraiment conscient, des gens qui partageons à peu près les mêmes choses, les mêmes... Voilà. Et il n'y a pas 36 circonstances. Il y a l'hôpital qui parfois vous amène à partager une chambre d'hôpital avec quelqu'un qui n'a pas du tout la même vie que vous, ni en âge, ni en lieu, ni rien. Et puis la guerre. Et c'était vraiment ça mon sujet. Et là, j'ai eu envie de m'intéresser, de m'interroger sur la sensibilité des hommes qui, en fait, n'est pas si lointaine de la nôtre.
9: Et puis, contrairement à la cuisinière des Kennedy, on est dans un roman du temps long.
5: C'est vrai que dans la cuisinière, je suivais sa vie. Et Dieu sait que sa vie est assez trépidante et qu'elle nous emmenait d'épisode en épisode. Là, c'est un temps long. C'est un livre à la fois de terre, je dirais, parce que la terre est présente tout le temps. La terre qui vous engloutit, la terre qui... Enfin, c'est vraiment un livre de terre et un livre sur le temps. Parce qu'il n'y a que dans ce temps long qu'on arrive aussi à se connaître, à se livrer, à apprendre les uns des autres. La grosse différence aussi avec mes deux premiers romans, c'est que c'était des histoires qui parlaient de personnages qui avaient existé. Là, ils sortent tous les deux de mon imagination. Ils sont nourris de tout mon imaginaire qui a été bercé par tous ces livres formidables sur cette période. Et beaucoup de choses de ma propre vie, sans s'en rendre compte, les deux grands-mères présentes dans ce livre, bah, ce sont les miennes. Mais je ne sais pas si je l'ai vraiment décidé. Je crois que c'est vraiment arrivé au fil de l'eau.
9: Et de cette écriture puissante de Valérie Patureau qui, en quelques mots, fait naître des images fortes, des émotions qui vous envahissent, c'est vraiment une magnifique écrivaine que je vous conseille de découvrir avec L'Enseveli qui est paru aux Escales.
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1: Saviez-vous que la gare la plus belle au monde est dans notre région, à Villejuif, une gare exceptionnelle, la plus profonde de France, un véritable puits de lumière grâce à sa grande verrière. Pour la découvrir, retrouvons sur place Romain Bruno avec son invité dans Les gens d'ici, Pierre-Emmanuel Bécherand, responsable architecture au sein de la Société des grands projets. Romain, vous êtes à l'intérieur de cette gare ?
2: Eh oui, j'y suis, dans la plus belle gare du monde. Elle est chez nous, ça tombe bien, dans le Val-de-Marne, et j'ai avec moi à ma droite Pierre-Emmanuel Bécherand. Bonjour.
3: Bonjour.
2: Alors, vous êtes responsable architecture au sein de la Société des grands projets. En quoi cette gare Villejuif-Gustave-Roussy est-elle la plus belle gare du monde ?
3: Alors, elle est belle, elle est spectaculaire déjà par ses dimensions. 50 mètres de profondeur, c'est la gare la plus profonde de France. Et puis, vous voyez que la lumière naturelle descend jusqu'au quai, jusqu'à moins 50 mètres de profondeur. Donc là aussi, c'est quelque chose d'assez unique. Et puis, vous avez cet univers de verre, d'inox, qui rappelle un petit peu un vaisseau spatial, une aventure spatiale quand vous vous déplacez sur ces escaliers mécaniques. Au total, on a 32 escaliers mécaniques, 32 escalators dans la gare. Et on a surtout ces escalators que vous voyez là, juste en bas, qui sont les plus impressionnants de la gare, sans doute les plus grands de France, là aussi. 40 mètres de long, ces escalators, ce qui rend aussi l'effet très spectaculaire de descendre dans cette gare.
2: Comment s'est passée la délibération pour élire donc cette gare Villejuif-Gustave-Roussy, la plus belle gare au monde ?
3: C'est un jury international réuni pour auditionner une dizaine de projets dans le monde. Ils les ont visités et à l'issue de ça, une délibération a conduit le jury à dire que, encore une fois, la plus belle gare du monde, elle est ici, elle est à Villejuif.
2: Une fierté d'ailleurs, ce prix pour le Grand Paris Express.
3: Bah évidemment, on est très fiers d'avoir la plus belle gare du monde ici à Villejuif. Elle n'est pas à Dubaï, elle n'est pas à New York, elle n'est pas à Sydney, elle n'est pas à Singapour, elle est à Villejuif. Et je pense que cette récompense qu'on a reçue finalement quelques mois après l'ouverture d'une première gare vient illustrer que le pari de faire appel à des architectes pour concevoir des stations de métro. Ici, c'est l'architecte Dominique Perrault qui est connu pour avoir construit la Bibliothèque Nationale, la grande bibliothèque dans le 13e arrondissement. C'était un pari juste et un pari vertueux aussi pour les territoires, pour les usagers de ces gares. Je pense que c'est très important d'amener du beau, d'amener de l'architecture dans les lieux du quotidien. Et qui va faire que demain, habiter et vivre et se déplacer dans le Grand Paris seront des expériences sans doute beaucoup plus agréables, beaucoup plus confortables et beaucoup plus belles.
2: Merci Pierre-Emmanuel Bécherand. Je rappelle, vous êtes responsable architecture au sein de la Société des grands projets. Merci beaucoup.
3: Merci beaucoup.
4: Nous vous rappelons qu'il est interdit de fumer ou de vapoter dans l'ensemble de la station.
2: Et c'est important de le signaler d'ailleurs. C'est important, on ne fume pas. Dans cette plus belle gare du monde, elle est chez nous, ici, dans le Val-de-Marne.
3: Exactement, et n'hésitez pas à venir la visiter pour le prix d'un ticket de métro.
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5: On sait qu'on est Lorrain parce qu'on est grenat à la vie à la mort.
6: Bien sûr, évidemment.
5: Je la croise à la librairie La Pensée Sauvage, avenue de Nancy à Metz, un charmant repère d'amoureux de livres de nature et de poésie.
6: Pas très loin du stade Saint-Symphorien.
5: Exactement. Amoureux de livres de nature et de poésie, donc je m'étais perdu.
6: Oui.
5: Elle entre dans la boutique, je lui demande son prénom, persuadée de lui avoir déjà signé un livre. Anne-Marie, elle lâche du bout des lèvres. Elle m'assure que je ne lui ai jamais rien signé, elle s'en souviendrait, et je comprends vite que son après-midi serait plus belle si je daignais lui lâcher la grappe. C'est ma fâcheuse habitude de parler aux inconnus. Mais c'est con, j'ai pas envie de lui lâcher la grappe parce que je pressens le bon millésime.
6: Oui.
5: C'est que la dame a de l'allure et de la conversation. Alors je pousse un tout petit peu le taillage de bavette en lui demandant si ça va. Attention, un vrai ça va, hein.
6: Oui.
5: Pas le gant de toilette tiède de politesse constant à tout bout de champ, sans jamais écouter la réponse.
6: Oui, non, puis c'est toujours oui, de toute façon.
5: Un vrai ça va, intéressé, une main de fer dans un gant de téflon.
6: Oui.
5: Et c'est là qu'elle me cueille en répondant qu'elle a enterré son mari la semaine précédente.
6: Oh.
5: Ah ben, me voilà bien.
6: Voilà,
5: si je m'excuse, je concède avoir gaffé.
6: Oui.
5: Or, j'y suis pour rien dans le décessus mentionné.
6: A priori.
5: Alors, je demande à Anne-Marie si elle a été heureuse avec son mari et aussi comment ce mari s'appelait. Tout ceci est vrai. Hein.
6: C'est délicat, non, c'est vrai.
5: Oui, bien sûr. Il s'appelait Norbert et il a consacré toute sa vie au sport. Supporter du FC Metz devant l'éternel, il a été enterré avec un maillot grenat floqué du nombre 33, son année de naissance. Le foot était tout pour lui, précise Anne-Marie. Et lorsque je lui demande si Norbert a pu aller au stade jusqu'au bout, elle s'exclame, évidemment, à la fin c'était dur pour lui à cause de la maladie et à cause des résultats du club. Alors je me suis demandé combien sont-ils en Moselle à indexer la santé ou la courbe de leur morale sur les résultats de leur club de cœur. Pour combien de vrais supporters la météo dépend d'un point arraché à Jean Bouin, La Beaujoire ou Raymond Coppa. J'ai laissé Anne-Marie à ses livres, à sa nature et à sa poésie, songeant qu'on peut aimer sans condition les bouquins, sa femme ou l'équipe de foot de sa ville. Et je me suis laissé espérer qu'un instant entre les rayons chargés d'ouvrages, Norbert avait pointé le bout de son nez.
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1: Il a pour le coup des histoires qui nous restent bien dans la tête, c'est Arnaud Fromage qui est avec nous. Bonjour Arnaud.
8: Bonjour, bonjour à tous.
1: Arnaud, ça faisait longtemps que vous ne nous aviez pas déterré une vieille loi de l'époque révolutionnaire.
8: Oui, mais cette fois j'en ai trouvé une qui sert vraiment à quelque chose. Je dirais même que c'est une loi qui a tout changé. Il s'agit de celle qui, en 1799, a instauré en France le système métrique. Ou plutôt, le système MKPS pour mètre kilogramme poids seconde. Trois unités de base pour les unir toutes et en finir enfin avec les toises, les perches, les pouces, les lieux, les livres et les boisseaux. Il faut dire que chaque région et parfois même chaque ville possédait sa propre unité de mesure. À Besançon, c'était l'Aune, par exemple, qui mesurait un peu plus de 80 cm. Pour éviter les embrouilles, eh bien une tige en métal, une aune étalon, avait été scellée dans la pierre au XVIe siècle à l'extrémité gauche de la façade de l'hôtel de ville. Et elle y est toujours, d'ailleurs, elle est toujours en place. Mais voilà, à la demande des commerçants de l'époque, un système identique était nécessaire et ce fut donc le système métrique.
1: Le système métrique qui a depuis été adopté par presque tous les pays du monde, on peut le dire.
8: Oui, en gros, il n'y a que les États-Unis, le Libéria et la Birmanie qui refusent toujours le système métrique et c'est vrai que le Royaume-Uni l'utilise en traînant des pieds. Le système métrique qui a évolué d'ailleurs depuis, il a intégré le système SI, le système international qui rassemble toutes les unités de mesure de base desquelles on peut calculer toutes les autres. Et elles ne sont que 7. Le kilogramme, la seconde et le mètre donc auquel s'ajoute le kelvin pour la température, l'ampère pour l'intensité électrique, la mole pour la quantité de matière et le candela pour l'intensité lumineuse.
1: Et avec ça, on peut tout calculer ?
8: En grande partie, oui, les autres unités se déduisent de ces 7-là, mais il y a malgré tout un monde qui résiste encore et toujours au système métrique et je dirais même à la logique humaine, celui des pointures de chaussures. Personne n'y comprend rien, alors j'ai mené des petites recherches. Tout part du point de Paris, inspiré du quart de pouce britannique. La pointure d'une chaussure est calculée en divisant la longueur de l'intérieur de la chaussure en centimètres par le point de Paris. En gros, une pointure 40, ça fait environ un pied de 26 cm de long. Pour les Italiens, c'est le même calcul, mais avec une pointure en moins. Les Américains commencent à compter à partir de la taille 1, qui correspond à notre 31. Les Anglais, c'est pareil, mais eux, ils commencent à 0. Les seuls qui ont un système à peu près compréhensible, ce sont les Japonais. En gros, un pied de 26 cm correspond à la taille 26, et ensuite on décale, mais toujours en fonction du fameux point de Paris. En résumé, il serait peut-être temps de mettre un bon coup de botte là-dedans, parce que, rayon chaussure, moi, je ne sais plus sur quel pied danser.
1: Ah, c'est le cas de le dire, oui. C'est vrai qu'on a un petit peu perdu avec tout ça. Merci beaucoup, notre cher Arnaud Fromage, avec ses nécessaires minutes comptoises. Et puis à très bientôt.
8: À demain.
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1: L'artiste toulousain Robin Arnaud, c'est facile.
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1: 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Une voix douce mais ancrée, portée par de belles mélodies. Une voix qui explore avec finesse les émotions qui traversent nos vies, les élans, les fragilités, les reconstructions. Mais...

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2: Allez, suivez-moi, je vous emmène dans une entreprise à Ernée. C'est l'ère du relookage, entreprise qui donne une seconde vie à nos meubles anciens. David Ozafel, le directeur des lieux, m'accueille dans les ateliers qui se trouvent dans les anciens locaux d'une célèbre entreprise ernéenne.
3: C'est les anciens locaux Panard, pour les gens qui connaissent en Mayenne.
2: Vous êtes une petite dizaine dans des locaux qui sont immenses. J'ai l'impression qu'on peut jouer à cache-cache ici, on s'amuserait comme des fous.
3: Ah, c'est sûr, complètement. L'avantage, c'est qu'il y a où se tourner.
2: Bon, il n'est pas caché, on le voit bien, il y a l'un de vos salarié qui est là.
3: Alexandre.
2: Alexandre. Bonjour Alexandre.
4: Bonjour.
2: Bon, qu'est-ce que vous êtes en train de faire là?
4: Là, je suis en train de reponcer un caisson de rangement. Donc, il y a tout ce qui est bouchage du cintre, je suis en train de le reponcer, de relisser.
2: Qu'est-ce qui vous plaît, vous, Alexandre, dans le travail du bois?
4: C'est la restauration, l'odeur du bois. C'est plutôt satisfaisant de pouvoir restaurer un vieux meuble qui date de très très longtemps, par exemple, et puis de le redonner vie, quoi.
2: Parce que ça fait longtemps que vous faites ça?
4: C'est depuis que j'ai l'âge de 16 ans, j'ai 40 ans.
2: Chaque meuble est donc nettoyé, parfois réparé, puis poncé, on l'a entendu. Ensuite, pour qu'il soit mis au goût du jour, il change de couleur. Avec David, nous allons dans une autre partie de l'atelier.
3: Voilà, on change de pièce. Donc là, vous êtes sur la partie cabine de peinture où il y a notre peintre Thomas.
2: On change d'odeur un peu parce que c'est vrai qu'on avait la bonne odeur du bois. Là, je ne vais pas dire que j'aime pas, mais c'est moins agréable au nez.
3: C'est moins agréable, mais c'est ce qui fait la beauté du travail. Et là, on est sur toute la finition de que ce soit meuble. Là, Thomas est en train de finir une chaise.
2: C'est quand même assez incroyable de regarder la métamorphose de certains meubles, parce qu'il y a des meubles, ils arrivent ici, c'est un petit peu le meuble de la grand-mère ou du papy.
3: Bien sûr.
2: Et vous en faites quelque chose très déco, très actuel.
3: Alors on en refait déjà quelque chose de très déco, et c'est surtout qu'on garde très important aussi la qualité de base, parce qu'en règle générale, on travaille sur des meubles en chêne, en merisier ou autre essence de bois. Donc il y a quand même une certaine qualité au point de départ.
2: On va se rapprocher de votre salarié qui est en train de peindre. Il a une cabine, il fait ça avec un pistolet, c'est plus facile qu'au pinceau.
3: Oui, et puis c'est Thomas, c'est notre Picasso, voilà, c'est la finition, c'est vraiment son dada, entre guillemets.
2: Non, il y a un Picasso mayennais, ça existe?
3: Ça peut exister complètement, c'est quelqu'un qui bosse très très bien.
2: Et là, ce sont des chaises qui sont en train d'être peintes.
3: Voilà.
2: Donc là, tout ça, ça se fait sur l'ossature en bois. Et après, vous remettez l'assise.
3: Alors, on remet l'assise. On a un des salariés aussi qui fait que ça en termes de tapisserie. C'était une chaise paillée. Donc, on supprime le paillage. Et par la suite, il va y avoir une nouvelle garniture de chaises.
2: Donc, ce sera du tissu, alors, plutôt?
3: Alors, du tissu, là, ça va être un sky. Mais on peut accorder plein de choses, que ce soit du tissu, du sky, de l'alcantara. D'une chaise ancienne, elle devient moderne et à la fois neuve également.
2: Et avec ces chaises, il y a évidemment une grande table qui a été peinte également par votre Picasso, puisque c'est son surnom. Et j'observe ça avec beaucoup d'attention. J'ai mis mon doigt, je crois que c'était pas sec en fait.
3: C'est pas grave. Oui, ça vient d'être terminé tout juste, donc faut faire attention au doigt.
2: Ben vous dites c'est pas grave, on voit quand même la marque de mon doigt.
3: Oui, non, c'est pas grave, on va le refaire après, vous souciez pas.
2: Et je vous rappelle que ce week-end, c'est un événement ici Mayenne, il y a le salon Maison et Déco à Espace Mayenne à Laval.
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